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2: L'autre jour, ma belle-mère m'a appris qu'elle voulait préparer son enterrement. Elle m'a dit, je veux que vous soyez tranquille le jour où je serai plus là. Mais ça va de soi. Du coup, je l'ai emmené aux pompes funèbres. J'ai dit au type des pompes funèbres que je cherchais un cercueil. Il m'a dit, c'est pour vous? J'ai dit, non, c'est pour offrir. Il m'a proposé un cercueil intérieur cuit. J'ai dit, c'est pas la peine, il y aura déjà de la peau de vache dedans. Pour la gravure, j'ai voulu écrire à ma belle-mère avec son nom, son prénom et sa date de naissance. Mais quand j'ai vu qu'il facturait à la lettre, j'ai juste fait mettre un smiley. Une fois dans la voiture, ma belle-mère m'a dit « Tout est prêt ?» Je dis « Oui, il n'y a plus qu'à caler la date. » Du coup, j'ai emmené à l'hôpital pour faire un bilan de santé. Tout allait bien, j'ai insisté. Le médecin m'a dit « Je veux bien pousser les examens, mais il n'y a qu'une chance sur 1000 pour qu'elle ait quelque chose. » « Oh, tant qu'il y a de l'espoir !» Ils ont accepté de la garder quelques jours. À l'accueil de l'hôpital, ils m'ont demandé quel type de chambre je voulais lui prendre. Une chambre froide. Puis j'ai dû remplir le formulaire d'admission. Alors pour gagner du temps, j'ai remplis le formulaire de sortie. J'ai écrit le nom de ma belle-mère sur une étiquette et je lui ai accroché au gros orteil. Le personnel de l'hôpital n'était pas très coopérant. Ils ont retiré la pancarte que j'avais mis la nuit au-dessus du lit de ma belle-mère. J'avais écrit « Don d'organes, servez-vous !» Au final, le médecin lui a trouvé quelque chose. Elle avait encore de belles années devant elle. Du coup, j'ai appelé les pompes funèbres. Fausse alerte, on annule l'opération Youpi. Quelques mois plus tard, l'hôpital m'a appelé pour m'annoncer que ma belle-mère avait un problème. Une fois sur place, le médecin m'a dit que ma belle-mère était dans le coma depuis 5 minutes. Je lui ai dit, je veux pas qu'elle souffre plus longtemps, il n'y a plus aucun espoir, débranchez-la. J'ai dû expliquer la disparition de ma belle-mère à notre enfant, j'arrivais pas à trouver les mots. Finalement, je lui ai dit, cette année, le Père Noël est passé plus tôt que prévu. Pour la première fois, le cadeau, il n'est pas au pied du sapin, mais dedans. J'ai déclenché l'opération. Dans le cortège qui suivait le cercueil, on m'a demandé...

d'arrêter de klaxonner. Ils avaient raison, à cause du klaxon, j'entendais plus ma radio. À l'église, au passage du cercueil, on sentait que les gens étaient tristes, la holla n'a pas pris. Et la chenille non plus. Puis, j'ai pris la parole. Je vais faire l'éloge funèbre de ma belle-mère, puis après on passera à l'ouverture des cadeaux.

0: Un peu de silence, s'il vous plaît, respectez ce moment de bonheur. Avant de commencer, en hommage à ma belle-mère, j'aurais aimé faire une minute de silence, mais je me dis que les femmes n'y arriveront jamais. Vous voyez, Jeannine, beaucoup de gens nous ont quittés trop tôt. Toi, tu nous as quittés. Vous la connaissiez aussi alors. Jeannine, tous les dimanches pour le déjeuner, tu nous servais un repas chaud. Aujourd'hui, c'est un buffet froid. Jeannine, quelle coïncidence, toi qui n'aimais pas danser, aujourd'hui tu es rentrée en boîte. Pour avoir mon âme en paix, Jeannine, j'ai décidé de te rembourser tout l'argent que je t'avais emprunté. Je t'ai glissé un chèque dans ton cercueil. Tu l'encaisses quand tu veux. Jeannine, on t'avait offert le livre de Yann Arthus-Bertrand, La Terre vue du dessus. Tout à l'heure, tu vas connaître la suite. En tout cas, Jeannine, tu aurais cru qu'un jour tu deviendrais écolo, car dans quelques heures, tu vas rejoindre les Verts. Jeannine, tu as vécu plein de choses. Une fois, tu avais été sortie d'un immeuble en flammes par les pompiers. Je me souviens, je leur avais dit « Cette année, comptez pas sur moi pour vous acheter un calendrier. » J'ai plein de souvenirs, Jeannine. Je me souviens encore de notre balade en forêt. Je t'avais trouvé touchante quand je t'avais vu en train de courir dans le rétroviseur de ma voiture. Avant de conclure, Seigneur, Jeannine t'a rejoint, accueille-la avec autant de joie que je te l'envoie. Pour te rendre un dernier hommage, Jeannine, j'ai enregistré tes dernières paroles que voici. Je pourrais jamais les oublier, c'est le même bip que le bip de recul sur ma voiture. Afin de faire des économies pour transporter le cercueil de l'église au cimetière, j'ai pas pris de porteur, j'ai fait ça avec un diable. Au moment de la mise en terre, une sonnerie a retenti. On avait oublié de retirer le portable de ma belle-mère qui était restée dans sa poche. C'est étonnant d'entendre un portable sonner dans un cercueil. C'est d'autant plus étonnant quand ça décroche. Ma belle-mère était encore vivante, youpi. Et pour finir, ils m'ont dit que tous les frais que j'avais engagés devaient être payés. Ils ont quand même été commerçants, ils m'ont pas facturé le feu d'artifice. Le Seigneur nous avait rendu ma belle-mère comme quand même lui n'en avait pas voulu.
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2: Et maintenant, de la chanson de Daube. Besoin de rien, envie de toi.
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4: Étonnant, non ?

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4: Tout ça, c'était avant le drame, messieurs, dames. Ma première relation sexuelle. Simone. Une anglaise. Hello, my name is Frank. What's your name? Simone. Tant pis. You and me like... fuck. Non, fuck, on se parle un petit peu avant quand même. Et là, il a dit yes. Rendez-vous ce soir, tonight, 20h30 precise, 19 years old o'clock. Ce soir, je couche en prime time. Ce soir, dans 5 heures, eh ben, je ne serai plus ce minable puceau qui vous parle. Cette espèce de pauvre merde, ce gamin pubère. Dans 5 heures, salut Gilles, tu vas bien? Tu sais que je suis plus puissant, ça y est là, mais ça m'empêche pas de parler aux gamins qui sont puceaux, hein. Salut Christelle, j'adore ton parfum et c'est un homme qui te le dit, je suis plus puceau, hein, ça y est. Ah bonjour, madame Goubert, ça va? Je suis plus puceau, hein, ça y est. Ah ben non, je suis plus puceau, là, Simone, une anglaise, hop là. Salut petit, t'as quel âge? 5 ans? T'es encore puceau, j'imagine que tu verras, ça vient plus vite qu'on le croit. Oh là là. Bonjour, une baguette et deux croissants, s'il vous plaît. Je suis plus puceau, hein, ça y est, je suis plus puceau. Je ne suis plus puceau, attends, je suis plus puceau, hein. Je ne suis plus puceau. Maman! Qu'est-ce qu'on mange? Eh, c'est quand même marrant l'importance qu'on donne à un truc qui est pas, hein, les garçons, c'est parce qu'il y a de plus important, je veux dire, le sexe. Non, attends, on sait qu'on va le refaire tellement de fois après, qu'importe. Parfois même sans s'en rendre compte. En tout cas, ce soir, c'est le grand soir. Je couche avec Simone. Je vais donc chez Simone. Calme-toi, Big Ben. <rire> 20h30. J'entre chez l'anglaise. Mon cœur bat la chamade. Messieurs, dames, ce soir, 16 ans, 9 mois et 26 jours, je couche pour la première fois de ma vie. Et je commence à comprendre ce que ressentaient les petits gars du Milwaukee et du Wisconsin en arrivant au Vietnam. Ma caquette Jean-Claude et moi, nous sommes tapis dans l'ombre. Préservatif au canon. L'ennemi est dans la salle de bain. Tout à coup, j'ai peur. Le doute m'habite. Ma caquette est calme, concentrée, inébranlable. Elle regarde le sol comme un parachutiste avant son premier saut sur Saigon. Fox, bravo, ici, bambou qui plie. Demande renfort immédiatement, je répète, ici, bambou qui plie. Tout à coup, il fait sombre. Ma caquette est tremblante. Moi aussi, je goûte. Sommes-nous de taille. 21h19, l'ennemi sort de la salle de bain en tenue de combat, entièrement nu, camouflage d'été. L'endroit paraît touffu. Et marécageux. Ça sent la mort. La cartouche est dans le chargeur. Jean-Claude est au garde à vous, c'est une caquette d'élite. Sergent Jean-Claude, feu. À volonté!

Après 30 secondes de combat acharné, l'ennemi s'est rendu dans un râle crépitant. Je suis un homme. Merci, Simone. Repos. Dans les années qui ont suivi, Jean-Claude et moi, nous sommes devenus des mercenaires de l'amour. Nous opérions cagoulés. La plupart du temps par frappe chirurgicale. Combien de fois m'est-il arrivé de rentrer à la base sans même savoir sur qui j'avais tiré? C'est moche, la guerre. Vivement l'amour!

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Bonjour à tous, vous êtes bien sur Nuit-Torin 90.2 pour ce nouveau numéro de Dance Music. Ce soir, je vous propose de découvrir les morceaux choisis d'une autre box. Après Ben Nibron, eh bien, on passe à Dance Classics. Là, il s'agit du volume 31 et 32. 3 CD, il y aura. Il y aura un peu de tout, y compris le groupe de funk préféré de notre maître. Je vous en dis pas plus. Et là, on va commencer avec AVD. Et une reprise, Now That We Found Love.

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1: On a bien commencé Dance Music à la découverte de la box Dance Classics volume 31 et 32. Vous êtes toujours sur Ornithorynque 90.2 dans l'émission Dance Music. Dans l'ordre, il y avait AVD, Now That We Found Love. À l'instant, c'était Boogie Box High avec la reprise d'un titre de The Bee Gees, Jeff Talking. Et là, on poursuit avec le côté obscur pour mettre DJ Yoda, c'est Paula Abdul avec un Knockout. Et un petit poil de house.

Vous êtes toujours sur Ornithorin 90.2 dans l'émission Dance Music. On poursuit la découverte de la box Dance Classics volume 31 et 32. Dans l'ordre, il y avait Paul Abdul avec Knockout. À l'instant, de la House avec Inner City avec Good Life. Et on poursuit avec Evelyn Champagne King, pardon, Hold On

Vous êtes bien sur Nitorin 90.2 dans l'émission Dance Music. Toujours dans cette box Dance Classics volume 31 et 32. Dans l'ordre, il y avait tout d'abord Evelyn Champagne King avec Hold On To What You've Got. À l'instant, Bee Weavers avec Lovely Day, remixé par Ben Nibron. À ne pas confondre cette fois-ci avec Vanessa Paradis et Vanessa Williams, He's Got The Look. Et ensuite, ce n'est pas de la voiture, et pourtant c'est du Malcolm McLaren.

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1: Vous êtes toujours sur Nitorin 90.2 dans l'émission Dance Music. On a poursuivi avec tout d'abord Vanessa Williams, He's Got The Look. À l'instant, c'était Malcolm McLaren avec Something Jumping In The Shirt. In My Shirt, pardon. Et là, on poursuit avec Donna Allen,

Vous êtes toujours sur Nutorin 90.2 dans l'émission Dance Music. Toujours dans cette box Dance Classics volume 31 et 32. Il y avait tout d'abord Donna Allen avec Serious. À l'instant, We Papa Girl Rappers avec We Roll. Ah, j'ai un peu de mal. Et là, on poursuit avec Jody Watley, ex-Chalamar avec

Dance Music, c'est fini pour aujourd'hui. Alors en conclusion, il y avait tout d'abord Jody Watley avec Most of All, suivi de Néné Chéri et Manchald. Et à l'instant, là pour le maître, je ne pouvais pas lui louper cela, Full Force, Your Love is So Deaf. Et le nom du mix est Full Force Remix. Et tout ça, c'est extrait de la box Dance Classics volume 31 et 32. Les volumes 33 et 34 sont prévus pour la fin de ce mois-ci. Vous pouvez toujours aller faire un petit tour sur www.club80.fr et aussi www.cdrare.fr. Rendez-vous la semaine prochaine pour un nouveau numéro de Dance Music. Restez bien sûr à l'écoute de nos programmes sur Nitorin 90.2. Portez-vous bien et d'ici là, bye bye!

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4: Il y a des différences entre les hommes et les femmes. Voilà, c'est un lieu commun dont je vais parler. Seulement, il y a des différences qu'on dit qu'il y a pas. Par exemple, on dit que les femmes cuisinent et que les hommes ne cuisinent pas. C'est pas vrai. Nous, les mecs, on cuisine qu'une fois. Quand il y a un barbecue. Quand il y a un barbecue, il y a toujours un mec derrière. Pourquoi? Parce que nous, les mecs, on adore cuisiner. Ne t'approche pas, il y a du feu, ma chérie. Les saucisses bougent encore, je gère. Le régime également. Les filles font tout le temps un régime, matin, midi et soir. Je suppose que dans la salle, 80% des filles font un régime à l'heure actuelle. Oui. Et les 20% qui restent devraient y penser. Non mais, ma copine à moi, en plein régime, plein régime. Ce matin, ça a fait, regarde Mathieu, j'ai perdu 2 kilos. Ils te retournent pas, ils sont juste derrière toi. Fais attention. Bah, tous les... Non, mais sans déconner. Mais là, elle fait du sport pour maigrir, ma copine. Elle fait de la natation. Elle nage.
5: Nager, c'est fun.
4: Nous, les mecs, quand on nage, c'est juste pour pas couler, en général. Hein. Sans déconner, si la natation, c'était bon pour la ligne, tu peux m'expliquer pourquoi les baleines, elles sont si grosses, bordel? Elle fait du footing aussi. Vous voyez, la marche rapide. C'est même pas du footing, c'est... elle est comme ça. Tu sais? Comme t'as l'air con quand tu fais ça, bordel. Je crois que le mec qui a inventé ça, c'est un mec qui a mis un laxatif, il a pas eu le temps de rentrer chez lui. C'est comme ça. Je me chie dessus, bordel. Elle boit de l'eau en bouteille. C'est ça, elle boit plus de rivière.
5: Elle boit ça, c'est de l'eau de source. C'est de l'eau des rivières, des montagnes.
4: Non, non, moi en montagne, je pisse dans les rivières. Ne pas ça, bordel. Et puis tous les matins, il faut lui rassurer sur votre physique. C'est vrai, il faut lui dire t'es belle. T'es belle. Mais il faut savoir un truc, les filles. C'est que dans la nuit, vous vous détériorez. Vous êtes comme nous, une tête comme ça, une haleine de cow-boy, pareil que nous. Hein? Tu sais, on se réveille, on fait « Oh putain, qu'est-ce que c'est, bordel ?» Tous les matins, une glace en pied à la maison et tous les matins, elle se regarde, elle fait « Regarde !» Moi, je suis dans le lit sous les draps, faut pas bouger, faut rester comme ça. « Je suis grosse !» Je sais pas, je t'aime, je veux pas mourir, c'est très bien comme ça. Mais...
5: « Regarde, j'ai de la cellulite !»
4: Je sais pas qu'est-ce que c'est, arrête, je vais mourir, arrête, s'il te plaît. « Regarde, j'ai des cernes !» Et de coup, elle fait « Mais tu peux pas dire une qualité que j'ai ?» Je sais pas, mais t'as une bonne vue. Non, non, c'est pour déconner. C'est pour déconner, c'est une blague, c'est l'humour du matin. Et là, elle part en pleurant. Parce que les filles adorent pleurer. C'est inscrit dans votre programme génétique de pleurer. Mais une fille ne pleura que si tu peux l'entendre. Sinon, ça sert à rien, on culpabilise pas.
5: Il m'entend, c'est con.
4: Alors, bien sûr, les filles, nous les mecs, on pleure jamais, sans déconner. La dernière fois que j'ai pleuré, moi, c'est quand j'ai bu du coca trop vite, pour te dire le truc. Une fille, ça pleure pour tout et n'importe quoi. T'as déjà vu une fille en train de vomir? Je le fais, c'est comme ça, la cuvette, elle prend...
5: Je suis bourrée.
4: Alors que nous, les mecs, en gerbe, c'est la classe. Nous, je pense à vous, les mecs, on vomit comme les chats, nous. On est comme ça. Ah, une boule et on fait pas chier. Alors, je me suis dit... Ta grosse différence également. Quand on conduit, on n'est pas du tout pareil. Ma copine à moi, elle conduit pas, elle vise. Tu remarques un truc? Quand t'es sur l'autoroute et que c'est ta copine qui conduit, toi t'es à la place du mort. Tu remarqueras, quand ta copine, elle passe la cinquième, elle est fière. Toi t'es à côté, tu fais c'est super, bravo. Allez, allez, deux femmes, hein. Bien sûr, mais attends, mais nous on a des dépôts aussi. Nous on demande jamais où on va. On sait toujours. Ma copine me dit,
5: vas-y, demande, demande.
4: Non, non, je demande pas. On était des millions de spermatozoïdes. Y'en a qu'un qui a trouvé l'œuf. Oh, tu me respectes, bordel. La rupture également. Je sais pas si au niveau de la rupture, on n'est pas du tout pareil. Les filles ont une tactique, quand tu les laisses tomber, elles chevrotent. Tu leur dis c'est fini, elles font. Elles ont un air que nous on n'a pas qui passe ici et dès qu'il y a un truc qui va pas dans leur vie. Toi tu vois, tu me dis qu'est-ce que c'est que cette merde? Ça marche pour tout, pour le shopping aussi, je vois ce sac. Tu sais, non mais c'est vrai, quand vous nous quittez, vous êtes horrible. Vous dites je t'aime plus. Oh non, s'il te plaît, oh, je t'aime plus, je mangerai des endives, s'il te plaît. Reste. Alors que nous, quand on vous laisse tomber, on le fait avec classe, avec honneur, avec dignité. On vous le dit, par texto. Prends soin de toi. J'ai besoin de prendre du recul. Voilà, James Bond, game over.
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2: Ah, ouais. Eh, on fait pas le mal, merde. On est une bande de jeunes, on se fout la gueule. Eh, je m'assemblais, on est sorti avec Bob. C'est Robert, on l'appelle Bob. T'as vu ça, la crise? On a foutu la merde, on s'est vendu la gueule. On est arrivé dans une boîte, le barman, on a rallié une gosesse. Oh la vache, il voulait pas nous servir, Bobby, il a rallié, il a pris le tabouret, il a balancé dans les bouteilles, la crise. T'es con, on aurait dû venir. Ils ont appelé les flics, on a juste le temps de se casser. Après, dans la rue, on a rencontré une gonzesse michto complètement bourrée, avec des yeux de chat, maquillée, vulgaire. On l'a emmenée dans les poubelles, on l'a tirée à quatre. C'est con, vous auriez dû venir. Et Bobby était tellement bourré, il pouvait pas. Ah, la crise. Et puis après, elle s'est mise à gueuler parce qu'on fouillait dans son sac. On s'est cassé. Non, mais on déconne comme ça, mais on est vachement gentil, tu vois, parce que je vois... Ah merde, il y a des mecs qui nous cherchent aussi. Parce que Bob, bon, si tu veux, il est sympa, si tu veux, mais enfin, c'est un mec, quand il t'attaque pas, tu vois, il cherche à se défendre, tu vois. Tu vois, par exemple, l'autre jour, il était avec Ginette devant le tabac, il discutait. Bon, dans un sens, il bouchait l'entrée. Si on veut. Mais de là, c'est un grossier, soit mal poli... Il y a un mec qui s'amène, Jean Blazer, 16e, propre sur lui, petit col gentil. Il s'amène, il dit à Ginette, pardon mademoiselle, excusez-moi, est-ce que vous pourriez vous déranger légèrement s'il vous plaît, afin que je puisse en rasant le mur rentrer dans le tabac sans vous déranger. Bobby, il fait, ouais. Dis tout de suite que ma femme est grosse. Ah, vu ce qu'il a mis dans la gueule. Il a refait toute l'aventure. Moi, j'étais là, j'ai juste mis un coup de pompe ou deux pour pas laisser un copain tout seul dans la merde. Non, Bobby, en plus, faut le connaître, moi, c'est un mec, j'étais chorette. Je suis allé chez lui, j'étais siette. C'est un mec, il a fait une tour Eiffel en allumette d'1m50, grande comme ça. Quand tu vois ça, tu te demandes, parce que, si tu veux, parce que là, parce qu'il y a des fois, parce que quand... Tu te demandes. Tu te dis, mais est-ce possible que ça soit le même mec qui attaque les vieilles dans la rue avec une matraque? Moi, j'étais siette, hein. J'étais une chorette. Hein. Et puis, c'est un mec, c'est pour un con, il lit des bouquins et tout. Hein. Alors, j'ai regardé dans sa bibliothèque, il lit des bouquins, je comprends même pas le titre. Alors, t'es qu'à voir. Et il a réfléchi sur sa condition et tout. Hein. Il dit toujours... Si la société nous rejette, c'est parce qu'elle veut oublier que c'est elle qui nous a créés, là. Il dit, le blouson noir a une fonction devant les hommes et même devant Dieu. Tu sais, pendant un moment, il y avait les prêtres ouvriers. Ils voulaient être prêtres blouson noir, lui. Hein, ils en parlent souvent, il paraît qu'il a existé, Dieu. Hein. Il paraît que Dieu, t'as ça un mec, toi. Quand il est arrivé sur la terre, il n'y avait rien, toi. Il n'y avait rien, il n'y avait pas un troquet pour une mobilette, rien. C'est vraiment la zone, toi. Il paraît que Dieu, c'est lui qui a dit, l'homme est égaux. Il paraît que Dieu, il a

0: Il y aura des hommes blancs, il y aura des hommes noirs, il y aura des hommes petits, il y aura des hommes grands, il y aura des hommes beaux, il y aura des hommes moches, et tous seront égaux. Mais ça sera pas facile. Et puis il a même ajouté, il y en aura qui seront noirs, petits et moches, et pour eux ça sera très dur. Enfin, moi je vous raconte ça, c'est l'évangile selon Bobby, hein. Et paraîtrait que ça serait pas lui qui aurait dit, il y en a qui bosseront 8 heures par jour et d'autres qui auront qu'à se baisser pour les ramasser puisque les mecs qui bossent sont assez cons pour se laisser faire. C'est pas lui ça, c'est un autre barbu qui est venu plus tard pour bouffer dans sa gamelle. Un mec qui a le masque. Un nom comme ça. Qui a le masque. Bobby il peut pas le saquer, hein. Si c'est un de vos potes vous lui dites qui se cache. Hein. Parce que nous on déconne tout le temps notre sur Dieu, mais Bob il dit, voyez les mecs, on déconne notre sur Dieu. Mais lui, tu vois, il s'en fout. Hein. Parce que Dieu, il sait au fond de lui-même que Jésus-Christ et la caravane pensent.
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4: Oui, allô, oui. Oui, ma chérie. Bah oui, bah c'est qui? Bah c'est moi. Bah je suis au Carrefour. Quel Carrefour? Carrefour du Rond-Point. Dans quel coin du Carrefour du Rond-Point? Dans le coin fouet et légumes. Les salades, je les cherche. Ça y est, j'y suis. Hein? Laitue? Je te dis que j'y suis. Ah, salade, laitue. Oh, j'avais pas compris. Bah, il y en a plus. Il y en a eu, mais là, il y en a plus. Hein? Que je demande à une vendeuse. Une frisée. Pourquoi les frisés s'y connaissent en laitue? Qu'est-ce que c'est que ces salades? Moi, tu m'appelles, bon voilà, hein? T'as oublié le poissonnerie? Eh ben, tu me demandes, je vais trouver. Tu sais comment je suis ton mari, je trouve toujours. Poissonnerie. Ça y est, j'y suis, hein? Comment sont les sols? Carlé! Ah, les poissons, les sols. Oh! Ben écoute, elles sont plates. Elles sont bonnes. Ben comment veux-tu que je sache si elles sont bonnes? Elles viennent d'où? Attends, il y a un petit panneau. Ouais. Elles viennent du Portugal. C'est bon signe. Si, en général, les bonnes viennent du Portugal. T'en veux pas, tu préfères, hein? Charcuterie? Eh ben, tu me demandes, je vais trouver. Tu sais comment je suis ton mari, je trouve toujours. Charcuterie, ça y est, j'y suis. Il y a un monsieur. Je lui demande, mais je lui demande quoi? D'accord. Bonjour, monsieur. Comment est votre boudin? Le boudin du monsieur est maison. Oui, oui, il va me le sortir pour me le montrer. J'y connais rien, mais sans y toucher, je peux te dire qu'il est ferme. Des rognons, il doit en avoir aussi. Quand on a un boudin pareil. Tu préfères un poulet fermier? Il en a un très très beau, oui, tu penses très beau, il vient de Brest. Tu penses qu'il a de belles cuisses, il vient de Brest, ça fait une trotte. De la chair à saucisse, mais pourquoi faire? Une farce? Une farce avec qui? Au poulet! Tu sais, dans l'état où il est, là... Ça m'étonnerait que ça le fasse marrer. Je lui demande, est-ce qu'il vous reste de la cervelle? Il réfléchit. Je prends tout, monsieur. Je prends tout. Oui, je prends tout. Oui, non, mais ça, c'est pour demain, mais pour ce soir, hein? Des bouillons en cubes. Mais j'ai trouvé ça où? Ouais, des soupes en briques. On va encore bien bouffer ce soir.
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0: Bonjour à tous, dernier jour du mois, alors allons-nous le finir en beauté?
1: Bélier, votre mental de gagnant sera très stimulé par la conjoncture, vous ferez des étincelles, aucune difficulté n'étant à prévoir.
0: Taureau, vous n'aurez pas le temps de vous ennuyer, il se peut que vous ayez des nouvelles d'une personne du passé.
1: Gémeaux, savourez pleinement les instants de bonheur quand ils sont là et arrêtez de croire que vous allez le payer.
0: Cancer, une entrave pourrait contrarier le sens de la journée, il vous faudra répondre à certains imprévus.
1: Les lions, si vous avez quelque chose à réclamer, de l'argent par exemple, les feux sont au vert.
0: Vierge, vous partagerez des moments agréables en famille, c'est le moment de répondre, même de lancer des invitations.
1: Balance, vous aurez tendance à vous disperser un petit peu.
0: Scorpion, dans votre secteur d'activité, la concurrence sera rude, il faudra ruser, ami Scorpion.
1: Sagittaire, la conjoncture est forte, vous pourriez bien faire un beau coup d'éclat.
0: Vous serez la bougeotte, les Capricornes, besoin d'être entouré et même de demander conseil autour de vous afin d'être rassuré sur un point.
1: Verseau, vous ne manquerez pas d'idées et elles seront servies par un bon sens de l'anticipation.
0: Enfin Poisson, des projets ne manquent pas, il faudra accorder des priorités, tout ne pourra pas être lancé en même temps non plus. Bonne journée à tous, demain vous penserez bien à fêter Alphonse, à demain pour un nouvel horoscope.
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2: J'attends quelqu'un. C'est que ça, ça existe comme bagnole, ça. Un truc qu'il a fait lui-même ou quoi? C'est pas moi le sac, non, non. Vous allez à Paris? Hein? À Lyon? Ah oui, bah alors. Vas-y, ça me rapprochera toujours un petit peu, hein. Bon, allez, va. Bah. Ah! Vous allez être content de votre bagnole, là? Ah oui, c'est bien, faut pas être difficile. C'est français? Oui, ça doit pas être cher, quoi. Ah, quand même? Ah, ben, ils s'emmerdent pas, hein. En marquise, s'ils trouvent des couillons pour payer, on peut pas. Non, je dis pas ça pour vous, il y en a qui en ont besoin. En marquise, moi, je risque pas de passer pour un con avec ma bagnole, j'en ai pas, alors. Je paye pas d'essence, je paye pas d'assurance, je paye pas de vignette, puis pourtant, j'en ai fait les kilomètres, hein. On entend bien le moteur, hein. Moi, je dis, on se rend bien compte qu'on n'est pas en panne, quoi. On ne sait pas, ça va durer, oui, c'est ça, oui. C'est un diesel? Non, ah oui, ça vous dérange pas si je fume? Hein? Qu'est-ce que vous avez comme cigarette? Des blondes? Oh, ça peut pas être difficile, hein. Dites donc, je regarde, il n'y a pas d'allumette.

0: notre mixeur. C'est de la tôle, hein, c'est jamais. C'est même du plastique, là. Ah ouais, je t'emmerde pas, hein. Marquis, je dis ça, je m'en fous, je suis pas pressé. On couchera à Lyon, tant pis. Fais des frais, mais enfin. Il doit y avoir des hôtels pas chers à Lyon, sympa. Non, parce que le mieux pour nous, c'est de tomber sur un mec sympa qui nous invite à dormir chez lui, mais ça, c'est rare. Oh, c'est vachement rare. Non, je dis pas que vous êtes pas sympa, mais je dis chez vous, ça va pas être possible. Ça va trop vous déranger. Vous êtes sûr, hein? Faut pas que ça vous dérange, hein? Ah non, parce que si ça vous dérange, moi, ça me gêne aussi, hein? Vous êtes sûr? Ah ben, c'est pas de refus, alors. Surtout qu'on n'a rien bouffé à midi, alors. Ben, vous allez rire, à midi, on a pris un type et une bagnole encore plus pourrie que la vôtre. Tout en plastique, la serre, vous voyez? Comme les poubelles. Non, mais moins pratique, y a pas les poignées, quoi. Oui. Alors, on n'a pas eu le temps de s'arrêter pour bouffer, quoi. Remarquez, moi, je m'en fous, je saute facilement un repas, mais c'est le chien. C'est que ça bouffe, un Doberman, hein. Enfin, vous verrez bien ce soir, hein, c'est pas la peine. Oui. C'est sympa, le stop. On tombe sur les types, ils vous emmènent dans leur bagnole, ils vous offrent des cigarettes, ils vous invitent à bouffer, ils vous retiennent à dormir. Il y en a même qui vous donnent du pognon. Si, pour qu'on se barre. Ah oui. Enfin, on donne ce qu'on veut, hein. Dis donc, je pense à un truc. Si ça se trouve, vous habitez pas sur la route de Paris, vous? Ben non, parce que ça va vous faire lever le bonheur demain matin. Ben pour nous accompagner sur la route de Paris. Ben, vous voulez pas dire qu'on va y aller à pied, quand même? Ben vous êtes marrant, vous, alors. Écoutez, nous, on monte dans notre bagnole, on est quand même sympa et pas terrible, hein. Alors, vous nous invitez à bouffer, on sait même pas ce qu'il y a, vous dites pas le menu ni rien, enfin... Alors, vous nous invitez à dormir, c'est pareil, on sait pas sur quoi on va tomber. Si en plus vous habitez à Perpète, puis que demain on est obligé de se taper 30 bornes à pied pour sortir de la ville, non, merci. Surtout que pour vous, demain, ça va pas vous déranger beaucoup, hein. De toute façon, à 5 heures, y a personne dans les rues. Hein? Alors on fait 30 bornes, histoire de dire qu'on est sorti, mon vieux, tant que vous reveniez à 7 heures, vous êtes au lit, hein. Ah, c'est l'heure où vous vous levez. Eh ben, comme ça, vous n'aurez même pas à vous lever. Dites donc, je pense à un truc. Vous allez pas à Paris demain avec votre poubelle? Non, parce que je pensais, on aurait pu vous emmener.
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3: Bonjour à tous. L'optimisme est de mise en Gironde. L'incendie qui a déjà ravagé 42 000 hectares n'a pas progressé, même si hier soir il n'était pas fixé. Côté température, les voyants sont pour l'instant au vert et la baisse devrait se poursuivre aujourd'hui. En attendant, l'autoroute A63 jusqu'à Bayonne a rouvert à 14h hier. En revanche, aucun TGV ne circulera jusqu'à dimanche au sud de Bordeaux, hormis ceux desservant Agen et Toulouse. La préfecture a également autorisé 144 000 nouvelles personnes à rentrer immédiatement chez elles dans 9 communes près de Bordeaux. Des personnes qui pourraient avoir de mauvaises surprises. 22 procédures ont été ouvertes pour des faits de vol par effraction en Gironde, une annonce hier du parquet de Bordeaux. Et des personnes mal intentionnées ont profité des évacuations pour cambrioler les maisons laissées vides. En parallèle, bonne nouvelle dans le département voisin des Landes. Le préfet a annoncé en fin de journée que le feu près de Biscarrosse était maîtrisé. Tous les quartiers vont pouvoir ouvrir à la circulation. Et puis la piste criminelle se précise pour l'incendie en Côte d'Or. Le feu est désormais fixé. Les flammes ont parcouru 150 hectares. Les autorités ont lancé un appel à témoins dans l'espoir de retrouver les responsables. Dans le reste de l'actualité, une urgence humanitaire à Ceuta en Espagne. Près de 1500 personnes sont arrivées par la mer dans l'enclave espagnole au Maroc ces derniers jours. 9 sont mortes en tentant de traverser hier. Le gouvernement espagnol a annoncé à déployer des soldats pour garantir la sécurité. Il s'agit de l'arrivée de migrants la plus importante depuis 2021. Retour en France avec ce mouvement de grève locale et inopiné annoncé par la SNCF. Le trafic devrait être perturbé à partir d'aujourd'hui jusqu'à dimanche en Normandie, alors que ce week-end de chassé croisé s'annonce chargé dans les transports. Et il va y avoir du monde également sur la route. C'est le traditionnel chassé croisé entre Juilletiste et Aoussien. Le trafic est noir dès aujourd'hui dans le sud-ouest dans le sens des départs. C'est rouge dans tout le reste du pays. Et puis les championnats d'Europe de natation débutent aujourd'hui au centre aquatique de Saint-Denis. Une première en France depuis 39 ans. L'équipe de France pourra

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1: Nous sommes aujourd'hui le 31 juillet en 1883. L'escrimeur cubain Ramón Fonst voyait le jour à La Havane. À Paris en 1900, il devient champion olympique de l'épée avant de s'adjuger trois autres titres en fleuret et en épée, en individuel et par équipe, au JO de Saint-Louis en 1904. La personnalité sportive du jour nous vient tout droit du plat pays qu'est la Belgique. Son nom, Henri de Baillet-Latour, président du Comité international olympique durant 17 ans, entre 1925 et 1942, un patronyme beaucoup moins connu que son charismatique prédécesseur français, le baron Pierre de Coubertin, et l'héritage de ce dernier sera tout aussi compliqué à maintenir pour le natif de Bruxelles. Durant cette période d'entre-deux-guerres où l'olympisme doit faire face aux multiples évolutions politiques mondiales, les fronts populaires, les montées des nationalismes ou encore l'exacerbation du nazisme et du communisme. Dure sera alors sa mission de garder l'indépendance de l'organisme olympique intact. Mais les regards du monde entier sur de Baillet-Latour se fixeront davantage en 1936, date des Olympiades d'hiver de Garmisch-Partenkirchen, mais surtout celle des Jeux Olympiques d'été de Berlin. Deux événements célébrés sur le sol allemand, si bien que très souvent, le Bruxellois apparaîtra très proche même des autorités nazies en place durant ces différents Jeux. On lui prêtera d'ailleurs des accointances aiguës avec le régime d'Adolf Hitler entre antisémitisme et anticommunisme. Des idéologies qu'il ne réunira finalement d'ailleurs à peine. Henri de Baillet-Latour, sur le plan sportif, c'est aussi la volonté d'un renouveau de l'institution lausannoise. Fervent défenseur du statut de l'amateurisme sportif, il exècre le gain d'argent par les pratiquants et va même créer une charte en 1933 afin de graver dans le marbre cette valeur qui lui est chère. En raison de la Seconde Guerre mondiale en 1940, il lui faudra, comme l'avait fait de Coubertin avant lui, à l'organisation des Jeux initialement prévus à Helsinki. Né le 1er mars 1876, le troisième président de l'histoire du CIO s'éteindra à l'orée de l'année 1942. Nous souhaitions vous remercier d'avoir été nombreux et nombreux à écouter et réécouter Histoire d'un jour quotidiennement cette saison. Quant à nous, on se retrouve très vite sur les ondes pour une nouvelle saison. Et pour cela, on se donne rendez-vous bien naturellement à la rentrée au début du mois de septembre pour de nouvelles Histoires d'un jour. Je vous souhaite un bel été à toutes et à tous et on se dit à très bientôt.

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5: Magnifique. Est-ce qu'il y a des gens qui ont des enfants ici ce soir? Ouais, il y en a, super. Est-ce que vous avez trouvé ça difficile d'éduquer les enfants? Ouais, il y a des gens mitigés, hein. Il y en a, moi non, écoute, il y en a, ouais, c'est impossible, je veux pas leur parler. Je sais pas, moi j'en ai pas, mais je me pose beaucoup la question, parce que j'ai fait un constat bizarre, mais tu vas voir, sûrement tu vas être d'accord avec moi. J'ai réalisé que les enfances difficiles, ça fait des gens forts. Et là, moi, je vois comment ma vie, elle évolue. Et je me demande comment je vais faire pour offrir une enfance difficile à mes enfants. Tous les jours, j'y pense. Et j'ai des plans. Moi, mes enfants, un matin, 6h du mat, je mets mon plus beau costume, je tape à leur chambre, je saisis tous les meubles. Pas ! T'as 8 ans, je m'en bats les couilles. Tu veux un lit ? Travaille ! Fils de pute, va ! La vie, c'est vulgaire, je veux les préparer, moi, dès le plus jeune âge. La vie, c'est vulgaire. Moi, mes enfants, je vais pas les faire grandir dans un monde imaginaire et après, ils se prennent la claque de l'âge adulte. Moi, mes enfants, ils vont arriver à l'âge adulte, ils vont se dire, ah, mais c'est plus facile que mon enfance, en fait. C'est ça que je veux. Moi, si j'ai un petit garçon, à partir de 10 ans, je lui taille une calvitie, moi-même. Viens là. Comme ça, il est prêt. Si ça lui arrive plus tard, il dit, ça va, c'est la deuxième, on s'en bat les couilles. Il est prêt. C'est trop dur être un adulte, les amis, c'est trop dur. J'ai plein de plans, je vais lui donner un nom de fou, genre Sgli Vendu, je vais lui rendre la vie compliquée. Il va grandir, il va être fort, tu vois. Je le veux ouvert aussi, ouvert d'esprit mes enfants, ça j'y tiens. Curieux des autres, je pense que dans la vie on apprend que des autres. Moi mes enfants, ils seront juifs, musulmans et chrétiens en même temps. Mais c'est moi qui décide, ils sont quelle religion, quand. À Noël, c'est sûr ils sont musulmans, c'est sûr. C'est sûr, ils font le ramadan, ah oui. L'Aïd, ils sont juifs. Ils vont croire en trois dieux uniques, ils vont être perdus. Je vais les régaler. J'ai une autre idée pour les enfants, celle-là, elle est un peu technique. Mais tu vas voir, le fond, il est important. Je vais dresser un hibou. C'est la partie un peu technique, je te mens pas. C'est la partie où j'espérais des tutos sur Internet, sinon je suis dans la merde de fou. Je vais dresser un hibou et je vais l'envoyer à la fenêtre de mes enfants. Avec un mot. Vous êtes un sorcier et tout. Harry Potter. Et je vais les laisser prendre la confiance 24 heures. Le lendemain, j'envoie le même hibou avec un mot écrit « Désolé, on s'est trompé d'adresse. » T'es normal. T'es pas spécial à leur travail. Fils de pute de moldu de merde, va. C'est trop dur être un adulte, les amis. C'est trop dur être un adulte. Là, moi, ça y est, je le sais. Je suis un adulte, je le sais. Tu sais comment je sais? C'est en ce moment, quand je marche dans la rue, je regarde plus les appartements que les femmes. C'est avant, je regardais les femmes. Elle est belle ou pas. Aujourd'hui, je m'en bats les couilles. Je marche dans la rue, je suis en mode, putain, il doit avoir une luminosité. Cuisine américaine, c'est sûr, je la vois d'ici. Les trucs d'adulte. Je le vois à mes peurs aussi, là, ça y est. J'ai des peurs d'adulte. Ça veut dire, j'ai peur de trucs qui existent. Et qui sont très susceptibles de m'arriver. Quand t'es enfant, t'as peur, mais souvent, c'est de l'ordre de l'imaginaire, donc c'est gérable. Il y a des gens, ils ont des peurs d'enfants toute leur vie. Il y a des gens, ils sont là, j'ai peur des requins. Tu vis à Chamonix, Julie. On va rester groupés, ça va bien se passer. On s'appelle toutes les heures, normalement, t'es en sécurité. L'administration, c'est là que tu vois que t'es un adulte. L'administration. Il y a des gens ici comme moi qui ont la phobie administrative, il y en a ? Il y en a ? Alors je me suis beaucoup renseigné, il paraît qu'on est juste des grosses merdes. Mais on est ensemble. Ça fait plaisir. Moi j'ai pas cette intelligence, je l'ai pas. Regarde, la dernière fois je dois payer une amende. Je vais au truc des amendes. Voilà, moi j'aime pas les trucs en ligne, j'aime parler avec des humains. Je vais au truc des amendes, je leur dis bon, vous avez décidé que je vous devais de l'oseille. Vous êtes plus forts et plus nombreux que moi. Je me rends. Envoie la machine à carte bleue, je te sens contact, on se voit plus jamais de nos vies. Là, le monsieur, il me dit, non. Il me dit, faut qu'on vous envoie un papier. Chez vous. Vous revenez avec le papier. Et là, vous pouvez payer. Donc moi, je lui dis... Je suis là. Depuis quand on envoie du courrier à des gens qui sont là? Le courrier, ça a été inventé pour dire un truc aux gens qui sont pas là. Si tout le monde avait été là dans l'histoire de l'humanité, je pense pas que quelqu'un aurait pensé au courrier. Là, il me dit, vous avez pas compris. Il faut qu'on vous envoie un papier chez vous. Vous, vous revenez avec le papier. Et là, vous pouvez payer. Donc moi, je lui dis, je suis là. Tu me demandes de revenir avec un truc, c'est toi qui l'as. Tu vas l'envoyer chez moi pendant que je suis chez toi. Et tu trouves ça normal? Là, il me dit, ah, vous avez pas compris du tout. Dis, mais c'est ta grand-mère qui a pas compris. Moi, j'ai compris, moi. C'est ta grand-mère qui a pas compris. Et donc maintenant, j'ai deux amendes. Et le truc avec les amendes, c'est que c'est comme un être vivant. À partir du moment où tu l'as, ça grandit tout seul, comme ça. Et ça prend des proportions de fou, hein. À la base, t'as pissé sur un arbre, tu dois 28 balles, tu clignes des yeux, tu dois 8 millions. C'est une dinguerie. Et je sais pas comment c'est ici, mais en France, le système, il est fait de manière à ce que l'amende ait grossi jusqu'à un maximum où ils vont prendre l'argent directement dans ton compte. Ma question est la suivante. Si tu peux prendre l'argent directement dans mon compte, pourquoi tu le fais pas quand l'amende est à 28 balles? Chien, va! Pourquoi? Hein, pourquoi? L'administration. Moi, c'est une des raisons pour laquelle j'ai énormément de respect pour les enfants d'immigrés dont les parents ne parlaient pas français. Souvent, le plus vieux de la famille, il a 8 ans, il est dans des dingueries. Il y a lui, une fiche d'imposition, les deux parents. Alors, comment alors? J'ai même pas vu les divisions, moi. Ça fait des gens forts, ça. Moi, mes enfants, ils vont apprendre très tard que je parle français. Très tard. Par accident. On n'est pas ouzbek? Eh ben non, c'était pour te forger, ce glivendu. Merci, mon truc, de m'avoir écouté. Je vous souhaite une excellente fin de soirée.

0: Bonjour à tous, dernier jour du mois, alors allons-nous le finir en beauté?
1: Bélier, votre mental de gagnant sera très stimulé par la conjoncture. Vous ferez des étincelles, aucune difficulté n'étant à prévoir.
0: Taureau, vous n'aurez pas le temps de vous ennuyer. Il se peut que vous ayez des nouvelles d'une personne du passé.
1: Gémeaux, savourez pleinement les instants de bonheur quand ils sont là et arrêtez de croire que vous allez le payer.
0: Cancer, une entrave pourrait contrarier le sens de la journée. Il vous faudra répondre à certains imprévus.
1: Les lions, si vous avez quelque chose à réclamer, de l'argent par exemple, les feux sont au vert.
0: Vierge, vous partagerez des moments agréables en famille. C'est le moment de répondre, même de lancer des invitations.
1: Balance, vous aurez tendance à vous disperser un petit peu.
0: Scorpion, dans votre secteur d'activité, la concurrence sera rude. Il faudra ruser, ami Scorpion.
1: Sagittaire, la conjoncture est forte. Vous pourriez bien faire un beau coup d'éclat.
0: Vous aurez la bougeotte, les Capricornes. Besoin d'être entouré et même de demander conseil autour de vous afin d'être rassuré sur un point.
1: Verseau, vous ne manquerez pas d'idées et elles seront servies par un bon sens de l'anticipation.
0: Enfin, Poisson, des projets ne manquent pas. Il faudra accorder des priorités. Tout ne pourra pas être lancé en même temps non plus. Bonne journée à tous. Demain, vous penserez bien à fêter Alphonse. À demain pour un nouvel horoscope.
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ou de prise de tête, c'est l'heure du café. Je dirais même plus, du philo-café. Allez, philo-café. Qu'est-ce que cela peut bien être ? Un homme a une semblable nature, que peut-il convenir de faire ou de subir ? Qui la différencie des autres ? Platon, extrait de T.T.

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1: Bonjour à tous, le pire est derrière nous. Ce sont les mots hier de la préfète de Gironde, Sophie Broca. L'incendie qui a déjà ravagé 42 000 hectares n'a pas progressé et semble stable. Les pompiers restent tout de même prudents et assurent qu'il est trop tôt pour savoir quand il sera fixé. Côté température, les voyants sont pour l'instant au vert et la baisse devrait se poursuivre aujourd'hui. En attendant, certaines restrictions ont été allégées. 144 000 personnes ont été autorisées à rentrer chez elles hier dans plusieurs communes près de Bordeaux. L'autoroute A63 entre Bordeaux et Bayonne est également accessible aux automobilistes depuis hier après-midi. À noter que les aires de repos, elles, restent fermées dans le secteur. Laurent Nunez, lui, se veut ferme face aux incendiaires. Le ministre de l'Intérieur était hier soir sur le plateau de BFM TV. Les forces de l'ordre ont procédé à 275 interpellations depuis le début de la saison. 31 personnes ont été mises en examen et placées en détention provisoire. Et il va encore faire chaud. 21 départements de l'Est de la France sont toujours ce matin en vigilance orange canicule. Météo France s'attend à des températures allant dans le secteur jusqu'à 38 degrés, voire 40 degrés dans le Var. Dans le reste de l'actualité, le nombre de naissances a encore reculé en France au premier semestre 2026. C'est ce que démontrent les dernières données publiées par l'INSEE. 314 000 bébés sont nés entre janvier et juin, soit une baisse de 1,1% par rapport à l'année dernière sur cette même période. Donald Trump annonce un accord sur le désarmement du Hamas, mais ni le groupe palestinien ni Israël n'ont pour l'instant officiellement confirmé l'information. Le président américain affirme que les forces israéliennes se retireront de la bande de Gaza à mesure que le désarmement s'achève. Des négociations se tiennent depuis des semaines en Égypte pour mettre en œuvre la deuxième phase de l'accord de cessez-le-feu dans l'enclave palestinienne. Et puis on termine avec le football et la colère qui s'organise face au projet de la FIFA de vente de parts de la Coupe du Monde. Les 55 membres de l'UEFA se sont mis d'accord à l'unanimité. Les membres de l'instance européenne du football boycotteront la compétition si le projet va à son terme. Excellent début de journée à tous.

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Aujourd'hui, nos pas nous mènent dans la région naturelle du Perche, Perche-Sartois. Plateau calaisien, canton de Saint-Calais, à la rencontre des Berfaisiens, les presque 350 habitants de Berfay. Le nom de la localité est attesté sous les formes Burfito en 657 et Berofacium au 9e siècle. Commune rurale à habitat très dispersé, Berfay est bordée par Vibray, Valaine, Rahé, Conflans-sur-Anille et Semur-en-Vallon. Pour le plaisir de visiter, une escapade et une méditation rendront hommage à la sobriété de l'église Saint-Pierre qui ravira plus d'un curieux. Et vous aurez tout loisir d'apprécier une autre pause, plus gourmande, au bar-auberge du village. Fin de cette courte mais sympathique balade à Berfay, mais nous nous retrouvons très vite pour une nouvelle déambulation sartoise. À bientôt, et sartoisement vôtre.

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1: Le dimanche 2 août, rendez-vous à 14h sur le parking des étangs du Gohan à Bouloir pour un rallye nature pédestre à la poursuite de la tortue, le trésor de Gohan. Parcours d'environ 2,5 km, nombre de places limitées. Inscription auprès de la Société d'études et de protection de l'environnement nord et est de la Sarthe. Inscription recommandée, gratuit pour les adhérents. Prévoir de bonnes chaussures et des vêtements adaptés en fonction de la météo.
2: Le vendredi 14 août, le comité des fêtes de Tuffet organise un loto des Tufferies avec des bons d'achat allant jusqu'à 1000 euros. Rendez-vous à la salle polyvalente, début des jeux à 20h.
3: Le samedi 15 et dimanche 16 août, l'association Le Temps des Moissons de Valennes vous annonce leur 28e fête de la moisson. Au programme samedi, à partir de 19h, au lieu dit La Muserie à Valennes, repas campagnard, bal et feu d'artifice. Dimanche, retrouvez une exposition de matériels anciens, démonstration de vieux métiers et repas campagnard à partir de 10h.
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1: Bonjour à tous. Le pire est derrière nous. Ce sont les mots hier de la préfète de Gironde, Sophie Broca, alors que le feu n'est pas encore fixé. Laurent Nunez, lui, se veut ferme face aux incendiaires. Le ministre de l'Intérieur était hier soir sur le plateau de BFM TV. Et puis les championnats d'Europe de natation débutent aujourd'hui au centre aquatique de Saint-Denis. L'optimisme est de mise en Gironde. L'incendie qui a déjà ravagé 42 000 hectares n'a pas progressé et semble stable. Les pompiers restent tout de même prudents et assurent qu'il est trop tôt pour savoir quand il sera fixé. Côté température, les voyants sont pour l'instant au vert et la baisse devrait se poursuivre aujourd'hui, ce qui a permis aux autorités d'alléger les restrictions en place. Corinne Saint-Félix.
2: Le pire est derrière nous. Ce sont les mots de la préfète de Gironde, Sophie Broca. 144 000 personnes ont été autorisées à rentrer chez elles hier dans plusieurs communes près de Bordeaux. L'autoroute A63 entre Bordeaux et Bayonne est également accessible aux automobilistes depuis hier après-midi. À noter que les aires d'autoroute restent fermées dans le secteur. Du côté des trains, des travaux sur les lignes de chemin de fer sont en cours. La ligne Vérandaille pourrait être rouverte d'ici la fin du week-end. En attendant, aucun TGV ne circule jusqu'à dimanche au sud de Bordeaux, hormis ceux desservant Agen et Toulouse.
1: À noter que 22 procédures ont été ouvertes pour des faits de vol par effraction en Gironde, une annonce hier du parquet de Bordeaux. Des personnes mal intentionnées ont profité en effet des évacuations pour cambrioler les maisons laissées vides. En parallèle, bonne nouvelle dans le département voisin des Landes. Le préfet a annoncé en fin de journée que le feu près de Biscarrosse était maîtrisé. Tous les quartiers vont pouvoir ouvrir la circulation. Et la piste criminelle se précise pour l'incendie aux Côtes d'Or. Le feu est désormais fixé. Les flammes ont parcouru 150 hectares. Les autorités ont lancé un appel à témoins dans l'espoir de retrouver les responsables. Et d'ailleurs, Laurent Nunez se veut ferme face aux incendiaires. Le ministre de l'Intérieur était hier soir sur le plateau de BFM TV. Les forces de l'ordre ont procédé à 275 interpellations depuis le début de la saison. Et le ministre annonce qu'il sera intraitable. On l'écoute.
3: On a 31 personnes qui sont en détention, soit qu'elles aient été condamnées pour avoir procédé à des mises à feu, soit qu'elles sont en détention provisoire dans l'attente de leur jugement. Ce qui est énorme. Je veux passer aussi un message de fermeté. On sera intraitable avec ceux qui procède à ces mises à feu. Il y a un certain nombre sur les 275, on a un peu plus de 160 majeurs de mémoire, donc un peu moins de 110 mineurs. Mais vous avez à peu près tous les profils. Hein. Vous avez des personnes qui le font bêtement, en allumant un barbecue en pleine forêt, en jetant des mégots. En tout cas, la conséquence de l'action, elle est gravissime et donc il y aura toujours une réponse extrêmement ferme.
1: Et puis, il va encore faire chaud aujourd'hui. 21 départements de l'Est de la France sont toujours ce matin en vigilance orange canicule. Météo France attend des températures allant dans le secteur jusqu'à 38 degrés, voire 40 degrés dans le Var. Dans le reste de l'actualité, une urgence humanitaire à Ceuta en Espagne. Plus de 1500 personnes sont arrivées par la mer dans l'enclave espagnole de Ceuta au Maroc ces derniers jours. 9 sont mortes en tentant de traverser hier. Le gouvernement espagnol a annoncé déployer des soldats pour garantir la sécurité. Il s'agit de l'arrivée de migrants la plus importante depuis 2021. Le nombre de naissances a encore reculé en France au premier semestre 2026. C'est ce que démontrent les dernières données de l'INSEE. 314 000 bébés sont nés entre janvier et juin, soit une baisse de 1,1% par rapport à l'année dernière sur cette même période. Ce mouvement de grève local et inopiné annoncé par la SNCF. Le trafic devrait être perturbé à partir d'aujourd'hui jusqu'à dimanche en Normandie. Alors que ce week-end, le chassé-croisé s'annonce chargé dans les transports. Et d'ailleurs, il va y avoir du monde sur la route. C'est donc le traditionnel chassé-croisé entre juilletistes et haussien. Le trafic est noir dès aujourd'hui dans le sud-ouest dans le sens des départs. C'est rouge dans tout le reste du pays. Et puis il déclenchait une folie il y a des ans au JO 2024. Léon Marchand de retour en superstar à Paris. Les championnats d'Europe de natation débutent aujourd'hui au centre aquatique de Saint-Denis, construit pour les Jeux 2024. 5 disciplines vont se succéder jusqu'à la mi-août avec Louis Crépeau. On l'espère, une belle moisson française.
4: Oui, ça commence dès aujourd'hui avec de belles chances de médailles françaises en natation artistique. Suivront le plongeon ou encore la nage en eau libre avec notamment le 10 fois médaillé européen Marc-Antoine Olivier. Mais l'événement, ce sera bien sûr la natation dès le 10 août avec la star Léon Marchand blessé en juin au championnat de France. Le quadruple médaillé de Paris 2024 sera bien présent. Il espère décrocher devant son public et ses toutes premières médailles européennes. Il sera le leader d'une équipe de France un peu amoindrie, même si Johan Hendoy-Brouard, Beryl Castaldello ou encore Marie Wattel ont également leur carte à jouer.
1: Les championnats d'Europe de natation sont donc de retour en France 39 ans après ceux de Strasbourg. Ils démarrent aujourd'hui à Saint-Denis avec la natation artistique. Pour Léon Marchand et la natation sportive, il faudra attendre encore un petit peu. Ça commence le 10 août prochain. La compétition, elle se terminera le 16 août à Paris. Voilà pour l'essentiel de l'actualité. Excellent début de journée à tous.

0: Bonjour à tous, dernier jour du mois, alors allons-nous le finir en beauté?
1: Bélier, votre mental de gagnant sera très stimulé par la conjoncture, vous ferez des étincelles, aucune difficulté n'étant à prévoir.
0: Taureau, vous n'aurez pas le temps de vous ennuyer, il se peut que vous ayez des nouvelles d'une personne du passé.
1: Gémeaux, savourez pleinement les instants de bonheur quand ils sont là et arrêtez de croire que vous allez le payer.
0: Cancer, une entrave pourrait contrarier le sens de la journée, il vous faudra répondre à certains imprévus.
1: Les lions, si vous avez quelque chose à réclamer, de l'argent par exemple, les feux sont au vert.
0: Vierge, vous partagerez des moments agréables en famille, c'est le moment de répondre, même de lancer des invitations.
1: Balance, vous aurez tendance à vous disperser un petit peu.
0: Scorpion, dans votre secteur d'activité, la concurrence sera rude, il faudra ruser, ami Scorpion.
1: Sagittaire, la conjoncture est forte, vous pourriez bien faire un beau coup d'éclat.
0: Vous aurez la bougeotte, les Capricornes, besoin d'être entouré et même de demander conseil autour de vous afin d'être rassuré sur un point.
1: Verseau, vous ne manquerez pas d'idées et elles seront servies par un bon sens de l'anticipation.
0: Enfin poisson, des projets ne manquent pas, il faudra accorder des priorités, tout ne pourra pas être lancé en même temps non plus. Bonne journée à tous, demain vous penserez bien à fêter Alphonse, à demain pour un nouvel horoscope.
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1: La seule chose qui ne changera jamais, c'est que tout est toujours en train de changer. 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
2: Bonjour à tous. La situation est toujours stable en Gironde. La préfecture annonce ainsi que le feu n'a pas progressé cette nuit, notamment grâce à des conditions météorologiques favorables. Les pompiers mènent notamment des actions de traitement des lisières pour éviter d'éventuelles reprises. En attendant, les restrictions ont été allégées dans le département. Au total, 144 000 des 220 000 personnes évacuées depuis le déclenchement du feu le 22 juillet peuvent rentrer chez elles. Du côté des trains, des travaux sur les lignes de chemin de fer sont en cours. La ligne Vérandaille pourrait être rouverte d'ici la fin du week-end. En attendant, aucun TGV ne circule jusqu'à dimanche au sud de Bordeaux, hormis ceux desservant Agen et Toulouse. D'autres incendies sont toujours sous surveillance dans le reste du pays, en Corse, dans les Hautes-Alpes et dans le Var. Dans le Var, où un nouveau feu virulent au sud-est de Brignoles a parcouru 130 hectares en moins de 24 heures. Et puis la piste criminelle se précise pour l'incendie en Côte d'Or. Le feu est désormais fixé. Les flammes ont parcouru 150 hectares. Dans le reste de l'actualité, le Hamas accepte de se désarmer dans la bande de Gaza. Donald Trump a annoncé un accord sur le désarmement dans l'enclave palestinienne. Le président américain affirme que les forces israéliennes se retireront de la bande de Gaza à mesure que le désarmement s'achèvera. Des négociations se tiennent en tout cas depuis des semaines en Égypte pour mettre en œuvre la deuxième phase de l'accord de cessez-le-feu dans l'enclave palestinienne. Promesse tenue, environ 33 000 climatiseurs d'appoint ont été livrés dans les hôpitaux et les EHPAD pour faire face aux futurs épisodes de chaleur. Une déclaration hier de la ministre de la Santé sur LCI, mais c'est loin de suffire pour répondre à la situation selon la CGT. Le syndicat déplore le manque de robustesse de ces appareils qui vont tourner de manière intensive 24 heures sur 24. Et puis, les stars de la natation sont de retour à Paris. 2 ans après les Jeux Olympiques 2024, la capitale et le

centre aquatique de Saint-Denis accueille à partir d'aujourd'hui les championnats d'Europe. Le plongeon et la natation donnent le coup d'envoi des épreuves et on attend évidemment la natation sportive et Léon Marchand dès le 10 août. Excellent début de matinée à tous.

0: 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Salut à tous, bienvenue dans votre chronique cinéma. Salut Yves.
1: Salut Patoche, bonjour tout le monde.
0: Alors, on va vous parler des films en sortie nationale ce mercredi 29 juillet. Il y en a un dans cette chronique, enfin deux presque on va dire,
1: oui. Voilà.
0: Parce qu'on vous expliquera tout à l'heure. On va commencer de toute façon avec le film dramatique et un thriller, un film coréen, ça s'appelle The Ugly de Sang-oh Yeon. Avec Yeong Min Park, Hye-kyo Kwon et Shin Yong-bin. Bon, vous m'excuserez s'il y a des Coréens dans la salle ou à l'antenne de la prononciation. Je t'écoute pour le petit résumé.
2: Aveugle de naissance, un maître artisan, admiré pour la beauté des sceaux qu'il grave, vit reclus avec son fils unique. Mais cette paix vole en éclats lorsque les ossements de sa femme, disparus 40 ans plus tôt, sont découverts. Son fils entreprend alors de mener l'enquête sur ce passé. Cette quête de vérité va dévoiler de lourds secrets de ceux qui touchent à la laideur humaine.
0: Oula, bah ça c'est toujours subjectif la laideur humaine. En tout cas, on écoute la bande-annonce.
3: Il s'imagine que quand on est aveugle, on ne se pose pas la question de ce qui est beau et de ce qui est laid. Les gens se trompent.
4: Vos tampons sont très beaux. Vous avez réussi à élever votre fils tout seul.
5: La police.
6: C'est au sujet de Jang Yong-hui. C'est votre mère.
5: Je croyais que ma mère nous avait abandonnés pour refaire sa vie ailleurs.
3: C'est ce que je croyais, moi aussi.
5: Le décès doit remonter à environ 40 ans. Vous savez où on pourrait trouver une photo d'elle ?
7: On n'en a pas, non. Elle n'a jamais voulu qu'on la photographie.
8: Je me demande à quoi elle ressemblait.
9: Elle était pas belle à voir. Elle était d'une laideur.
8: Vous pensez que quelqu'un aurait pu lui en vouloir pour quelque chose ?
3: Dégage ! Attendez. Maintenant que vous le dites, je crois me souvenir d'une histoire.
7: C'est ce laidron, avec sa langue de vipère, qui a tout fait s'effondrer. Elle a bien mérité de se faire battre.
3: Tu perds rien à ne pas la voir.
10: On a besoin d'aide !
3: C'est toi qui l'as tué ! C'est toi qui l'as tué ! Tout le monde s'en moque de toute façon. La laideur inspire le mépris.
0: The Ugly, c'est dans toutes vos salles à partir de ce mercredi 29 juillet. Bon, eh ben, un film coréen lourd, hein, bien réalisé en tout cas. Mmh. Le personnage en tout cas masculin est assez attachant. Et le fait qu'il essaye de redécouvrir la vérité sur la mort de sa mère, il pensait qu'elle était partie. On lui a dit qu'elle était partie. Elle a été assassinée certainement. Et il fait une enquête sur sa famille, son entourage. Il essaye de gratter des informations et la seule chose qu'il obtient, il n'y a pas une photo d'elle. Ils disent qu'elle était laide. Mmh. Elle était laide. Et donc c'est normal qu'elle soit mort, tant mieux, ouais. Etc.
1: Et l'aide un peu sous toutes les formes, que ce soit physique, mais moralement également, semble-t-il.
0: Apparemment. Donc, est-ce que tu es vraiment l'aide ? Ça, c'est autre chose. Mmh. Hein, ça, c'est peut-être aussi très subjectif. Il y a peut-être des critères de chez eux. Et donc, tout ça, c'est un peu bavard par moment quand même. Hein, du coup, ça manque un petit peu d'action de temps en temps. Mais on a envie d'en savoir un petit peu plus sur le passé de sa mère. Et on le suit, voilà, dans son enquête. Bon, pour ceux qui aiment ce genre de thriller, n'hésitez pas.
1: Moi, je dirais que trois mots. Mystérieux, étrange, coréen. Voilà, le cinéma coréen a prouvé depuis maintenant quelques années que quand il y a des films qui arrivent sur le marché occidental, ce sont toujours des films de qualité.
0: Voilà, tout à fait. Donc, allez, je vous le conseille. En tout cas, cette semaine, il n'y a pas tant de films que ça. Profitez de l'occasion pour découvrir un film coréen. Il y avait un autre film qui sortait cette semaine, mais c'est un film qu'on a déjà chroniqué en sortie le 15 juillet. Ça, ils ont changé de date au cours de l'été.
1: Il a glissé dans l'été. Il devait sortir juste après le 14 juillet, le 15. Et ben non, il a dû péter dans le feu d'artifice.
0: Et donc là, il sort le 29 juillet. juillet. C'était le triangle d'or de Hélène Rosler-Ruiz avec Malou Kebizi, Sundos Mojba, Siak Bakri et Kassen Al-Koja. Bon, on vous rappelle rapidement, une jeune femme rentre dans un appartement.
1: Comme
0: employée de maison. Et puis, tout simplement, il y a plein de choses interdites. Elle doit surtout pas faire sortir la dame, lui adresser le moins de choses possible. Et voilà, on avait dit que c'était assez étrange.
1: Ouais, c'est une prison dorée pour la femme qui y vit. Et donc son patron, qui est le mari de la femme, lui signale bien, vous avez plein de caméras de surveillance et compagnie. Et voilà.
0: Bon allez, je vous passe la bande-annonce. Et puis bon, les commentaires, on les a déjà fait. Allez voir sur le podcast ce qu'il en était. Voilà, on écoute.
11: On recherche une personne qui pourrait gérer le quotidien d'une cliente assez exigeante. On a besoin d'une disponibilité totale, 7 jours sur 7, 24 heures sur 24. Tu veux qu'on sait quand ?
12: Bah, quand vous voulez.
11: Ici, t'as des caméras de surveillance, fais gaffe, il y en a un petit peu partout. Madame, elle ne sort pas.
13: Elle me dit ce qu'elle a fait, qui elle appelle, si quelqu'un vient, ce qu'elle achète, tout.
14: Yalla, go, go.
15: Do you work out every day?
16: Are you better at this than at serving?
15: I don't know.
16: Okay, show me.
15: Faster. Hurry up.
16: Give me your phone.
15: My phone?
16: Yes, quick.
15: Tu parles de me faire virer.
17: Elle aussi, elle peut se faire dégager.
18: C'est pas sa femme, il la cache ici, c'est tout.
19: Toi, tu fais bien ce qu'on te demande.
20: Moi, je suis payée.
19: Et moi, je gagne rien. N'importe quelle femme voudrait épouser un homme comme lui. Tu penses que je devrais pas l'aimer ?
20: Je devrais pas te laisser maltraiter.
19: C'est compliqué.
21: Vous avez rien à faire ici ?
22: Elle est où, la fille ?
20: C'était loin, ça.
23: End of the game.
21: Il faut qu'on parte, là.

0: c'était le Triangle d'Or dans toutes vos salles à partir de ce 29 juillet, j'espère. Donc pour les commentaires, je vous l'ai dit, allez écouter le podcast sur notre site internet. Merci Yves.
1: Merci Patoche, au revoir tout le monde et bon cinéma quand même. Allez vous mettre au frais.

0: jour. Aujourd'hui, nos pas nous mènent dans la région naturelle du Perche, Perche-Sartois, plateau calaisien, canton de Saint-Calais, à la rencontre des Berfaisiens, les presque 350 habitants de Berfay. Le nom de la localité est attesté sous les formes Burfito en 657 et Berofacium au 9e siècle. Commune rurale à habitat très dispersé, Berfay est bordée par Vibray, Valaine, Rahé, Conflans-sur-Anille et Semur-en-Vallon. Pour le plaisir de visiter, une escapade et une méditation rendront hommage à la sobriété de l'église Saint-Pierre qui ravira plus d'un curieux. Et vous aurez tout loisir d'apprécier une autre pause, plus gourmande, au bar-auberge du village. Fin de cette courte mais sympathique balade à Berfay, mais nous nous retrouvons très vite pour une nouvelle déambulation sartoise. À bientôt, et sartoisement vôtre.
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1: Le Festival d'art plastique de Bessé-sur-Braye, c'est du 14 juillet au 23 août. Trois expositions successives de 15 jours. Rendez-vous au château de Courtenvaux de 14h30 à 18h30, du mardi au dimanche. Entrée libre.
0: Le comité des fêtes de Luché-Pringer vous invite à un après-midi jeu d'autrefois et une soirée repas sardinade le samedi 15 août à partir de 15h à la base de loisirs de Luché-Pringer. Du samedi 18 juillet au lundi 3 août, l'association Sartelaine vous propose un atelier laine à l'abbaye de Tuffet. 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
4: Mes bien chères sœurs, mes bien chers frères, je vous salue bien bas. Bienvenue pour votre dose de rock journalière sur les ondes d'Ornithorync. Aujourd'hui, on écoute ZZ Top avec le titre La Grange.
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0: Votre dose de rock du jour sur le 90.2, c'était ZZ Top avec le titre La Grange. Le rock'n'roll est immortel.
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0: Bonjour à tous, dernier jour du mois, alors allons-nous le finir en beauté?
1: Bélier, votre mental de gagnant sera très stimulé par la conjoncture. Vous ferez des étincelles, aucune difficulté n'étant à prévoir.
0: Taureau, vous n'aurez pas le temps de vous ennuyer. Il se peut que vous ayez des nouvelles d'une personne du passé.
1: Gémeaux, savourez pleinement les instants de bonheur quand ils sont là et arrêtez de croire que vous allez le payer.
0: Cancer, une entrave pourrait contrarier le sens de la journée. Il vous faudra répondre à certains imprévus.
1: Les lions, si vous avez quelque chose à réclamer, de l'argent par exemple, les feux sont au vert.
0: Vierge, vous partagerez des moments agréables en famille. C'est le moment de répondre, même de lancer des invitations.
1: Balance, vous aurez tendance à vous disperser un petit peu.
0: Scorpion, dans votre secteur d'activité, la concurrence sera rude. Il faudra ruser, ami Scorpion.
1: Sagittaire, la conjoncture est forte. Vous pourriez bien faire un beau coup d'éclat.
0: Vous aurez la bougeotte, les Capricornes. Besoin d'être entouré et même de demander conseil autour de vous afin d'être rassuré sur un point.
1: Verseau, vous ne manquerez pas d'idées et elles seront servies par un bon sens de l'anticipation.
0: Enfin, Poisson, des projets ne manquent pas. Il faudra accorder des priorités. Tout ne pourra pas être lancé en même temps non plus. Bonne journée à tous. Demain, vous penserez bien à fêter Alphonse. À demain pour un nouvel horoscope.
2: Salut à tous et bienvenue sur l'antenne de votre radio locale Ornithorynque. On se retrouve pour Au cœur de l'album, la découverte musicale de la semaine. Et cette semaine, je vous propose le troisième album du groupe Prisoner. L'album s'appelle lui aussi Prisoner. C'est un album éponyme qui sortira le 7 août prochain. C'est donc en avant-première que je vous propose le troisième album du groupe franco-allemand Prisoner. Un groupe qui est né en 2019 entre Mulhouse, Bordeaux et Munich, qui a développé une musique singulière à la croisée du post-punk, des bandes originales des séries télé des années 60-70 et surtout d'une écriture résolument politique. Le 7 août prochain paraîtra le troisième album du groupe Prisoner qui s'appelle Prisoner. Et c'est en exclusivité que je vous le propose sur l'antenne de votre radio locale Ornithorynque. Voici un extrait de l'album de Prisoner. C'est le titre « Le village olympique ».

0: honneur à l'instant sur l'antenne de votre radio locale Ornithorynque, un extrait de leur nouvel album qui sortira la semaine prochaine, le 7 août. L'album de Prisoner s'appelle tout simplement Prisoner. Pour en savoir plus sur ce groupe franco-allemand, rendez-vous sur la chaîne YouTube de Prisoner, mais également sur les réseaux sociaux Facebook et Instagram. C'était l'album découverte de la semaine dans votre rubrique Au cœur de l'album sur Ornithorynque.
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1: Bonjour à tous. La mobilisation reste totale en Gironde. L'incendie est pour l'instant stable, mais il n'est toujours pas fixé. Les conditions météorologiques de la nuit ont été favorables et selon la préfecture ce matin, le feu est contenu dans son périmètre malgré des secteurs actifs persistants. Certaines restrictions ont également été allégées. 144 000 personnes ont été autorisées à rentrer chez elles hier dans plusieurs communes près de Bordeaux. L'autoroute A63 entre Bordeaux et Bayonne est également accessible aux automobilistes depuis hier après-midi. En parallèle, bonne nouvelle dans le département voisin des Landes. Le préfet a annoncé en fin de journée que le feu près de Biscarrosse était maîtrisé. Et on rappelle que 9 départements sont toujours ce matin en risque élevé de feux de forêt. D'autres incendies sont toujours sous surveillance dans le reste du pays, en Corse, dans les Hautes-Alpes et dans le Var. Laurent Nunez, lui, se veut ferme face aux incendiaires. Le ministre de l'Intérieur était hier soir sur le plateau de BFM TV. Les forces de l'ordre ont ainsi procédé à 275 interpellations depuis le début de la saison. 31 personnes ont été mises en examen et placées en détention provisoire. Dans le reste de l'actualité, une nouvelle sanction contre Xenia Fedorova. Les avoirs économiques de la chroniqueuse pro-russe ont été gelés pour 6 mois par le gouvernement. Elle est, on le rappelle, accusée de relayer la propagande de la Russie. Et Xenia Fedorova s'est vue remettre un arrêté d'expulsion mercredi. Depuis, elle est assignée à résidence. Des tensions entre Rome et Madrid. La chef du gouvernement italien, Giorgia Meloni, a dit vouloir suspendre l'Espagne de l'espace Schengen. En cause, l'arrivée illégale de centaines de migrants à Ceuta. Plus de 1500 personnes sont arrivées par la mer dans l'enclave espagnole au Maroc ces derniers jours. 9 sont mortes en tentant de traverser hier. Et puis, le monde du football en deuil. Franco Baresi, légende italienne de l'AC Milan, est mort. Il avait 66 ans. Franco Baresi, surnommé Il Capitano, a effectué toute sa carrière au sein du club milanais de 77 à 97. Il a notamment remporté une Coupe du Monde avec l'Italie en 1982. Excellente matinée à tous.
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Salut à toutes et à tous et bienvenue sur l'antenne de votre radio. On se retrouve pour une nouvelle édition des Tubes en Tête. Aujourd'hui, on s'intéresse à l'année 2014 et souvenez-vous, en 2014, le numéro 1, c'était lui.

Pharrell Williams avec Happy, numéro 1 des meilleures ventes en 2014. Happy est une chanson écrite, produite et chantée par Pharrell Williams. À l'origine, ce titre était principalement destiné pour la bande originale du film Moi, Moche et Méchant 2.

En France, avec 22 semaines passées à la première place, le titre Happy est la chanson restée la plus longtemps numéro 1 des ventes depuis la création du Top 50. Quant à Pharrell Williams, c'est un auteur, compositeur, interprète, chanteur, producteur, musicien et styliste américain. Avec son ami Chad Hugo, il forme un duo de production musicale, The Neptunes. Il est également le chanteur et le batteur du groupe Nerd qu'il forme avec Hugo et son ami d'enfance, Jay Haley. Damn.

participation en tant que producteur qui le révélera du grand public avec l'album Justified de Justin Timberlake ou encore le titre I'm Slave for You de Britney Spears.

En 2014, Pharrell Williams devient commissaire d'une exposition titrée Girl, le nom de son deuxième album, à la galerie Perrotin à Paris. Et puis en 2017, il sort la chanson Feels en collaboration avec Calvin Harris, Katy Perry et Big Sean, qui connaît également un grand succès.

aucun des titres à venir n'égalera les ventes du titre Happy numéro 1 de l'année 2014. Et avant de réécouter ce titre en entier sur l'antenne de votre radio, petit coup d'œil sur les marches du podium. Vous en avez l'habitude maintenant. En cinquième position, en 2014, on a pu retrouver Milky Chance.

Fire in Sea, Lilywood on the Prick, numéro 2 des meilleures ventes en 2014. Et puis je vous l'ai annoncé en début d'émission, en première position des meilleures ventes en 2014, c'était Pharrell Williams, voici Happy.

0: Pharrell Williams, Happy, numéro 1 des meilleures ventes en 2014. Et bien voilà, les tubes en tête, c'est terminé pour aujourd'hui. On se donne rendez-vous très bientôt sur l'antenne de votre radio. Et ensemble, on parlera d'une autre année. Salut!
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1: Il est 10h.
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3: Bonjour à tous. 308 personnes ont été interpellées en lien avec les feux. C'est le bilan présenté ce matin par le ministre de l'Intérieur, Laurent Nunez. Parmi elles, 120 mineurs. La plupart des interpellations ont un motif criminel. 33 personnes sont en détention provisoire ou ont déjà été condamnées. On rappelle que dans 9 cas sur 10, les départs de feu sont provoqués par l'homme. En attendant, sur le front de l'incendie en Gironde, le feu est pour l'instant stable, même s'il n'est toujours pas fixé. Les pompiers sont désormais concentrés sur 4 points chauds, la plupart situés à l'intérieur des massifs. Les secours disent rester vigilants, notamment face aux températures qui restent élevées et à la sécheresse. Et de nouvelles mesures pour aider le secteur du tourisme en Gironde impacté par l'incendie. Le ministre du Commerce, Serge Papin, annonce que le dispositif de chômage partiel sera élargi aux saisonniers. Ceux qui n'avaient pas encore signé leur contrat et qui étaient présents l'an dernier sont également concernés. Dans le reste de l'actualité, l'inflation en hausse. Les prix à la consommation ont progressé de 2,1% sur un an en juillet, selon les chiffres de l'INSEE. En cause notamment l'augmentation des prix des services et de ceux de l'énergie, en particulier du gaz et du pétrole. Ce mouvement de grève local et inopiné annoncé par la SNCF, le trafic devrait être perturbé à partir d'aujourd'hui jusqu'à dimanche en Normandie, alors que ce week-end de chassés croisés s'annonce chargé dans les transports. Donald Trump annonce un accord sur le désarmement du Hamas. Le groupe palestinien a confirmé, mais pas Israël. Le président américain affirme que les forces israéliennes se retireront de la bande de Gaza à mesure que le désarmement s'achève. Des négociations se tiennent depuis des semaines en Égypte pour mettre en œuvre la deuxième phase de l'accord de cessez-le-feu dans l'enclave palestinienne. Et puis les stars de la natation de retour à Paris. 2 ans après les JO 2024, la capitale et le centre aquatique de Saint-Denis accueillent à partir d'aujourd'hui les championnats d'Europe. Le plongeon et la natation artistique donnent le coup d'envoi des épreuves. Et on attend évidemment la natation sportive et Léon Marchand dès le 10 août prochain. Excellente matinée à tous.

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0: Bonjour à tous, dernier jour du mois, alors allons-nous le finir en beauté?
1: Bélier, votre mental de gagnant sera très stimulé par la conjoncture. Vous ferez des étincelles, aucune difficulté n'étant à prévoir.
0: Taureau, vous n'aurez pas le temps de vous ennuyer. Il se peut que vous ayez des nouvelles d'une personne du passé.
1: Gémeaux, savourez pleinement les instants de bonheur quand ils sont là et arrêtez de croire que vous allez le payer.
0: Cancer, une entrave pourrait contrarier le sens de la journée. Il vous faudra répondre à certains imprévus.
1: Les lions, si vous avez quelque chose à réclamer, de l'argent par exemple, les feux sont au vert.
0: Vierge, vous partagerez des moments agréables en famille. C'est le moment de répondre, même de lancer des invitations.
1: Balance, vous aurez tendance à vous disperser un petit peu.
0: Scorpion, dans votre secteur d'activité, la concurrence sera rude. Il faudra ruser, ami Scorpion.
1: Sagittaire, la conjoncture est forte. Vous pourriez bien faire un beau coup d'éclat.
0: Vous aurez la bougeotte, les Capricornes. Besoin d'être entouré et même de demander conseil autour de vous afin d'être rassuré sur un point.
1: Verseau, vous ne manquerez pas d'idées et elles seront servies par un bon sens de l'anticipation.
0: Enfin, Poisson, des projets ne manquent pas. Il faudra accorder des priorités. Tout ne pourra pas être lancé en même temps non plus. Bonne journée à tous. Demain, vous penserez bien à fêter Alphonse. À demain pour un nouvel horoscope.
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1: Soins de beauté, entretien de la maison, les vertus du pamplemousse. Sous sa peau dorée, le pamplemousse cache une foule de principes actifs aussi efficaces pour la santé que pour les soins de beauté et l'entretien de la maison. Que ce soit frais, sous forme d'huile essentielle ou d'extrait de pépins, le pamplemousse sait se montrer utile de bien des façons. Contre l'acné et la peau grasse, faites macérer une poignée de thym dans 250 ml d'eau. Filtrez, ajoutez-y 2 gouttes d'extrait de pépins de pamplemousse pour la conservation et 4 gouttes d'huile essentielle de pamplemousse. Cette lotion, employée matin et soir, purifie et assainit les peaux grasses. Contre les rides, incorporez 3 gouttes d'huile essentielle de pamplemousse à votre crème de jour et de nuit. L'huile essentielle tonifie et redonne de l'élasticité aux peaux fatiguées. Lèvres gercées, boutons de fièvre, herpès labial. Diluez 4 gouttes d'extrait de pépins de pamplemousse dans une cuillère à soupe d'huile d'amande douce. L'extrait de pamplemousse désinfecte et prévient les infections. Contre la cellulite, mélangez une dizaine de gouttes d'huile essentielle de pamplemousse à 100 ml d'huile de votre choix, macadamia, jojoba, etc. Cette huile s'utilise en massage sur les zones critiques. Enfin, pour les cheveux, les pellicules disparaîtront si vous mélangez 10 gouttes d'extrait de pépins de pamplemousse à votre dose de shampoing et que vous laissez poser celui-ci quelques minutes. Le cuir chevelu et les cheveux gras seront assainis en ajoutant 5 gouttes d'huile essentielle de pamplemousse à la dose habituelle de shampoing. Tout comme le jus de citron, le jus de pamplemousse ajouté à la dernière eau de rinçage redonne de l'éclat aux cheveux les plus ternes. Le pamplemousse est l'entretien de la maison. Les propriétés désinfectantes de l'huile essentielle et de l'extrait de pamplemousse sont indéniables. De plus, elles sont biodégradables et inoffensives pour notre santé et la planète. Assainir l'air ambiant. Quelques gouttes déposées sur un galet poreux détruisent les mauvaises odeurs. Enfin, vous pouvez aussi l'utiliser pour votre linge. Une trentaine de gouttes parfumeront agréablement votre lessive. Ou encore, 3 gouttes versées dans le réservoir du père à repasser apporteront un subtil parfum de pêcheur au linge.
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Salut à tous et bienvenue sur l'antenne de votre radio locale Ornithorynque. On se retrouve pour Au cœur de l'album, la découverte musicale de la semaine. Et cette semaine, je vous propose le troisième album du groupe Prisoner. L'album s'appelle lui aussi Prisoner. C'est un album éponyme qui sortira le 7 août prochain. C'est donc en avant-première que je vous propose le troisième album du groupe franco-allemand Prisoner. Un groupe qui est né en 2019 entre Mulhouse, Bordeaux et Munich, qui a développé une musique singulière à la croisée du post-punk, des bandes originales des séries télé des années 60-70 et surtout d'une écriture résolument politique. Le 7 août prochain paraîtra le troisième album du groupe Prisoner qui s'appelle Prisoner et c'est en exclusivité que je vous le propose sur l'antenne de votre radio locale Ornithorynque. Voici un extrait de l'album de Prisoner, c'est le titre « Le village olympique ».

bonheur à l'instant sur l'antenne de votre radio locale Ornithorynque, un extrait de leur nouvel album qui sortira la semaine prochaine, le 7 août. L'album de Prisoner s'appelle tout simplement Prisoner. Pour en savoir plus sur ce groupe franco-allemand, rendez-vous sur la chaîne YouTube de Prisoner, mais également sur les réseaux sociaux Facebook et Instagram. C'était l'album découverte de la semaine dans votre rubrique Au cœur de l'album sur Ornithorynque.

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2: Bonjour à tous. Une minute de silence en hommage aux deux pompiers morts à Mérignac la semaine dernière. Elle a été respectée ce matin par tous les sapeurs-pompiers engagés en Gironde, mais également dans toute la France. En attendant, sur le front de l'incendie en Gironde, le feu est pour l'instant stable, même s'il n'est pas fixé. Les pompiers sont désormais concentrés sur quatre points chauds, la plupart situés à l'intérieur des massifs. Et les secours disent rester vigilants, notamment face aux températures qui restent élevées et à la sécheresse. Et depuis le départ du feu à Somosin, 9 procédures ont été ouvertes par les services d'enquête pour des incendies dont l'origine volontaire est la piste privilégiée à ce stade en Gironde. Deux de ces affaires ont été élucidées. On rappelle que pour l'instant, en France, 308 personnes ont été interpellées en lien avec les feux. Parmi elles, 120 sont mineures. La plupart des interpellations ont un motif criminel. En attendant, il fait encore chaud. 21 départements de l'Est de la France sont toujours en vigilance orange canicule. En parallèle, sur le centre-est et le nord-est, 10 départements sont en alerte pour des risques de violents orages. Dans le reste de l'actualité, la mère des 5 bébés morts découverts dans un appartement à Orange est présentée à un juge d'instruction. Aujourd'hui, elle devrait être mise en examen. Son mari lui a été relâché hier dans la soirée. Les enquêteurs ont découvert au domicile du couple les ossements de 4 nourrissons et le corps d'un nouveau-né. La mère avait été hospitalisée après avoir accouché dimanche à domicile d'un bébé en bonne santé. La France active la force frontière d'intervention rapide pour renforcer les contrôles à la frontière espagnole. C'est l'annonce ce matin sur X du ministre de l'Intérieur Laurent Nunez après l'arrivée massive de migrants à Ceuta. 49 000 personnes ont ainsi franchi la frontière de l'enclave espagnole au Maroc ces dernières 24 heures. 18 migrants sont morts d'après une source policière. Et puis, le monde du foot en deuil. Franco Baresi, légende italienne de l'AC Milan, est mort. Il avait 66 ans. Franco Baresi, surnommé Il Capitano, a notamment remporté 3 coupes des clubs champions européens ou encore la Coupe du Monde avec l'Italie. C'était en 1982. Excellente fin de matinée à tous. 82 FM.

0: Le jour de la Toussaint, moi je reste allongé toute la sainte journée, par solidarité pour les morts.
1: Vous venez d'écouter Wally. Elle est petite, elle était courte. Ah

0: pourquoi écrit-on Sedex dans certaines adresses?
1: Tu as 10 secondes.
0: Trop tard. Le service Sedex, courrier d'entreprise à distribution exceptionnelle, permet d'identifier clairement et précisément le courrier destiné aux entreprises et ainsi d'assurer un traitement spécifique. Les codes Sedex correspondent à un service et sont gérés dans chaque bureau dit Sedex. Le code Sedex est composé de 5 chiffres. Les 2 ou 3 premiers sont des numéros minéralogiques du département. Pour la poste aux armées, le code postal commence par 00. Pour Monaco et les Dumtum, ce code est 98. Les 2 ou 3 chiffres suivants correspondent à une série gérée par un bureau Sedex. Créés en 1972, les Sedex, courriers d'entreprise à distribution exceptionnelle, permettent de spécialiser le traitement du courrier adressé aux entreprises et aux administrations. C'était Tell Me Why. À la prochaine.
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0: maintenant de la chanson de Daube. 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
1: Nobody's perfect.
2: Étonnant, non ?

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1: Nous sommes aujourd'hui le 31 juillet en 1883. L'escrimeur cubain Ramón Fonst voyait le jour à La Havane. À Paris en 1900, il devient champion olympique de l'épée avant de s'adjuger trois autres titres en fleuret et en épée, en individuel et par équipe, au JO de Saint-Louis en 1904. La personnalité sportive du jour nous vient tout droit du plat pays qu'est la Belgique. Son nom, Henri de Baillet-Latour, président du Comité international olympique durant 17 ans, entre 1925 et 1942, un patronyme beaucoup moins connu que son charismatique prédécesseur français, le baron Pierre de Coubertin, et l'héritage de ce dernier sera tout aussi compliqué à maintenir pour le natif de Bruxelles. Durant cette période d'entre-deux-guerres où l'olympisme doit faire face aux multiples évolutions politiques mondiales, les fronts populaires, les montées des nationalismes ou encore l'exacerbation du nazisme et du communisme. Dur sera alors sa mission de garder l'indépendance de l'organisme olympique intact. Mais les regards du monde entier sur de Baillet-Latour se fixeront davantage en 1936, date des Olympiades d'hiver de Garmisch-Partenkirchen, mais surtout celle des Jeux Olympiques d'été de Berlin. Deux événements célébrés sur le sol allemand, si bien que très souvent, le Bruxellois apparaîtra très proche même des autorités nazies en place durant ces différents Jeux. On lui prêtera d'ailleurs des accointances aiguës avec le régime d'Adolf Hitler entre antisémitisme et anticommunisme. Des idéologies qu'il ne réunira finalement d'ailleurs à peine. Henri de Baillet-Latour, sur le plan sportif, c'est aussi la volonté d'un renouveau de l'institution lausannoise. Fervent défenseur du statut de l'amateurisme sportif, il exècre le gain d'argent par les pratiquants et va même créer une charte en 1933 afin de graver dans le marbre cette valeur qui lui est chère. En raison de la Seconde Guerre mondiale en 1940, il lui faudra, comme l'avait fait de Coubertin avant lui, à l'organisation des Jeux initialement prévus à Helsinki. Né le 1er mars 1876, le troisième président de l'histoire du CIO s'éteindra à l'orée de l'année 1942. Nous souhaitions vous remercier d'avoir été nombreux et nombreux à écouter et réécouter Histoire d'un jour quotidiennement cette saison. Quant à nous, on se retrouve très vite sur les ondes pour une nouvelle saison. Et pour cela, on se donne rendez-vous bien naturellement à la rentrée au début du mois de septembre pour de nouvelles Histoires d'un jour. Je vous souhaite un bel été à toutes et à tous et on se dit à très bientôt.

0: Bonjour à tous, dernier jour du mois, alors allons-nous le finir en beauté?
1: Bélier, votre mental de gagnant sera très stimulé par la conjoncture. Vous ferez des étincelles, aucune difficulté n'étant à prévoir.
0: Taureau, vous n'aurez pas le temps de vous ennuyer. Il se peut que vous ayez des nouvelles d'une personne du passé.
1: Gémeaux, savourez pleinement les instants de bonheur quand ils sont là et arrêtez de croire que vous allez le payer.
0: Cancer, une entrave pourrait contrarier le sens de la journée. Il vous faudra répondre à certains imprévus.
1: Les lions, si vous avez quelque chose à réclamer, de l'argent par exemple, les feux sont au vert.
0: Vierge, vous partagerez des moments agréables en famille. C'est le moment de répondre, même de lancer des invitations.
1: Balance, vous aurez tendance à vous disperser un petit peu.
0: Scorpion, dans votre secteur d'activité, la concurrence sera rude. Il faudra ruser, ami Scorpion.
1: Sagittaire, la conjoncture est forte. Vous pourriez bien faire un beau coup d'éclat.
0: Vous aurez la bougeotte, les Capricornes. Besoin d'être entouré et même de demander conseil autour de vous afin d'être rassuré sur un point.
1: Verseau, vous ne manquerez pas d'idées et elles seront servies par un bon sens de l'anticipation.
0: Enfin, Poisson, des projets ne manquent pas. Il faudra accorder des priorités. Tout ne pourra pas être lancé en même temps non plus. Bonne journée à tous. Demain, vous penserez bien à fêter Alphonse. À demain pour un nouvel horoscope.
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0: Aimé tourner dans le dernier clip de Lola Bay, toi ?
1: Oui, oui, ça va. Le problème, c'est...
0: Le cachet.
1: Voilà,
0: le cachet. Cachet, quoi.
1: Ouais.
0: Y a pas de thune.
1: Y a pas de thune.
0: Pas de budget. Voilà. Tu veux un café ?
1: Je peux pas, j'ai pas de bras.

0: Ce mois de juillet, bilan difficile pour les professionnels. La situation s'améliore en Gironde. Le feu qui a ravagé près de 42 000 hectares est désormais stable, même s'il n'est pas encore fixé. Les conditions météorologiques sont plutôt favorables, mais la vigilance reste maximale pour les sapeurs-pompiers. L'objectif maintenant est de contenir les flammes, notamment dans les zones sensibles, comme l'explique Eric Pitot, lieutenant-colonel du 10-33.
1: Ces points chauds vont attirer notre attention toute la journée, avec un objectif, puisqu'ils sont pour la plupart à l'intérieur du massif est difficile d'accès, et donc nous allons créer ce qu'on appelle des pénétrantes, c'est-à-dire des voies d'accès spécifiques avec des engins spécifiques grâce au concours de la DFCI pour pouvoir accéder au feu plus facilement et plus rapidement, et pour traiter justement l'ensemble soit des reprises qu'il y a eu hier soir, soit des fumerolles ou autres au sein du massif pour la journée.
0: Le soulagement en parallèle pour les quelques 144 000 personnes qui ont pu regagner leur domicile hier dans l'agglomération de Bordeaux. Certaines restrictions ont également été allégées. L'autoroute A63 entre Bordeaux et Bayonne est de nouveau accessible aux automobilistes depuis hier après-midi. L'émotion également ce matin en Gironde. Une minute de silence a été observée en hommage aux deux pompiers décédés la semaine dernière à Mérignac. Elle a été respectée par tous les sapeurs-pompiers engagés dans le département, mais également dans toute la France. Notez enfin que 308 personnes ont été interpellées depuis le début de l'année pour des départs de feu. Annonce du ministre de l'Intérieur Laurent Nunez ce matin. Parmi elles, 120 sont mineurs et 33 sont en détention provisoire ou ont déjà été condamnés. Dans ce contexte et face au manque d'effectifs, la préfecture de Loire-Atlantique et le SDIS 44 demandent aux entreprises de permettre aux pompiers volontaires d'intervenir sur leur temps de travail. Près de 3000 employeurs sont concernés. Une proposition que dénonce le syndicat des sapeurs-pompiers volontaires. Elle est symptomatique des difficultés dans la chaîne de secours en France, selon le président du syndicat, Bruno Ménard. Écoutez.
2: Quel est l'intérêt du sapeur-pompier volontaire d'être réquisitionné ou d'être libéré par son employeur pour aller, certes, faire des feux? Mais un sapeur-pompier, volontaire ou professionnel, fait aussi beaucoup ce qu'on appelle de la carence d'ambulance, pallie au problème des ambulanciers pour aller faire du transport sanitaire. Quel est l'intérêt de contraindre les entreprises ou de demander aux entreprises de libérer leurs pompiers pour aller faire du transport sanitaire? C'est pas ça d'urgence. Il faut trouver d'autres solutions. On demande juste de la reconnaissance et on demande juste les moyens de faire nos missions. Des camions qui puissent rouler, nous demandons juste avoir des t-shirts qui soient pas troués et nous demandons du respect et non pas se faire rabaisser à longueur d'année.
0: La Loire-Atlantique qui compte au total 3800 pompiers volontaires pour 850 professionnels. Dans le reste de l'actualité, une personne interpellée après avoir fait irruption dans les locaux du ministère de la Santé. Un homme a pénétré ce matin dans le bâtiment du 7e arrondissement de Paris armé d'un couteau. Il aurait notamment cambriolé plusieurs bureaux avant d'être appréhendé. Nouvelle sanction contre Xenia Fedorova. Les autorités françaises ont décidé de geler les avoirs économiques de la chroniqueuse pro-russe pour une durée totale de 6 mois. Elle est accusée, on le rappelle, de relayer la propagande du Kremlin. Sanction qui intervient quelques jours après la notification d'un arrêté d'expulsion. Un début d'été compliqué pour les professionnels du tourisme. À la mi-saison, les premiers bilans inquiètent. Les touristes sont moins nombreux et consomment moins. C'est ce qu'a constaté Yves Soria, secrétaire général de l'UMI 34, le syndicat de l'hôtellerie et de la restauration dans l'Hérault.
3: Vous allez faire un tour à la Grande Motte, allez faire un tour à Palavas, allez faire un tour à Carnon. Vous verrez, il y a beaucoup moins de gens, beaucoup moins de touristes. Au niveau de la fréquentation, au niveau des chiffres d'affaires, au niveau des bars, restaurants et même l'hôtellerie, on est à peu près en moins 20, moins 30 à peu près. Par rapport à juillet l'année dernière. C'est pas trop bon du tout. Il y a deux choses. Il y a le problème d'abord de la chaleur. Les gens sortent beaucoup moins. Et vous avez la deuxième chose, c'est au niveau des coûts. Il y a le prix de l'essence qui a augmenté. Le budget a été réduit pour l'essence sur le budget de la restauration, même des hôtels.
0: La situation devrait également se poursuivre au mois d'août. Les réservations sont aussi en berne. Et d'ailleurs, si vous comptiez prendre la route des vacances aujourd'hui, prudence, au volant, le grand chassé croisé de l'été est lancé. Les routes s'annoncent particulièrement encombrées ce vendredi avec des conditions de circulation très difficiles dans le sens des départs. Bison futé hisse le drapeau noir dans le quart sud-ouest, c'est rouge dans le reste du pays. Demain samedi, drapeau noir sur l'ensemble du territoire dans le sens des départs, orange pour les retours. Et puis, coup d'envoi des championnats d'Europe de natation aujourd'hui. Les épreuves se déroulent à Paris et au centre aquatique de Saint-Denis, 2 ans après les Jeux Olympiques. Les épreuves de course et bien sûr Léon Marchand sont attendues à partir du 10 août prochain. Très bon après-midi à tous.

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1: Bonjour, bienvenue à vous, vous êtes sur Ornithorynque. On va parler d'un festival qui va fêter en 2026 sa 7e édition pour ses 8 ans. C'est le VNB Fest qui aura lieu les 20, 21, 22 et 23 août prochain en Mayenne. Pour en parler, je reçois Camille au téléphone. Bonjour Camille.
2: Bonjour.
1: Alors Camille, le VNB Fest, je le disais, 6e édition, 7e année. Bon, il y a eu du Covid dans tout ça.
2: C'est ça.
1: Ouais.
2: Le festival s'est lancé en 2019 à Cran, sur l'hippodrome de Cran. Après, en 2020, une édition qui ne s'est pas passée à cause du Covid. Et puis en 2021, ça a été relancé.
1: Bon alors, le VNB Fest, c'est quoi pour celles et ceux qui ne connaissent pas?
2: Le VNB Fest, c'est un festival de musique éclectique, du coup qui se passe à Château-Gontier sur Mayenne, du 20 au 23 août. Et l'idée, c'est de pouvoir proposer vraiment le plus de typologie musicale possible. Ça va sur notre scène terminale de la techno, art techno, enfin, dans tous les styles de musique électronique, sur la scène craft avec tout ce qui est rock, metal, et puis sur les scènes principales avec plus de la variété de la pop et du rap.
1: J'ai regardé un petit peu les artistes qui étaient déjà venus au VNB Fest. C'est vraiment très éclectique, comme tu disais. Jane, Damso, Big Flo Oli, Juliette Armanet, Phoenix, Pascal Obispo, Chaka Pomp, Calogero, Louise Attaque, Zao de Sagazan, IAM, Santa, Val, Claudio Capeo, Lilywood and the Prick, Boulevard des Herbes. Bon, je vais pas faire toute la liste parce qu'on va durer un petit bout de temps. D'où est venue l'idée? Qui a eu cette idée justement de créer ce VNB Fest?
2: Du coup, l'idée vient de Damien Jaillet, qui est le directeur et programmateur du festival. L'idée, c'était de créer un rassemblement éclectique en Mayenne, qui corresponde à lui ce qu'il avait envie de créer. Et puis là, cette année, tu disais du coup les noms de l'année dernière. Cette année, on a Robbie Williams, qui est du coup la tête d'affiche du festival, et on continue sur cet éclectisme-là.
1: Un festival qui perdure. VNB, évidemment, on pense directement à la grande marque de boissons.
2: C'est ça, VNB est le partenaire titre du festival. Donc du coup, c'est eux qui accompagnent l'association L'Opus Sonore en tant que partenaire titre depuis le début.
1: L'association L'Opus Sonore, qui dit association, dit aussi bénévole.
2: C'est ça. L'année dernière, on a reçu 2700 bénévoles. On est vraiment hyper contents. On a des bénévoles qui reviennent d'année en année avec vraiment même... on doit refuser des demandes. L'année dernière, c'était le cas, en tout cas. Là, les candidatures sont en cours pour nos anciens bénévoles cette année. Mais ouais, tout à fait. Une grosse force bénévole.
1: Plus de 2000 bénévoles pour 4 jours de festivités. Alors, pour cette édition, on annonce quand même 160 000 personnes attendues sur les 4 jours. On fait comment pour gérer un événement comme celui-là?
2: Eh ben, du coup, quand on arrive à 40 000 personnes par soir, c'est vraiment recréer une petite ville, donc avec ses commerçants, avec sa restauration, sa musique, ses activités, son système de prévention, son accessibilité. On recrée en fait tous les services qui sont nécessaires pour que le festivalier passe le meilleur des moments possibles pendant 4 jours.
1: Tu disais qu'au début, la première édition en 2019 était sur la commune de Cran, toujours en Mayenne. Pour cette année 2026, on est à Château-Gontier sur Mayenne. Pourquoi ce changement de lieu?
2: Bah, de par l'augmentation de la jauge et puis la configuration qui a été faite en 2019, qui était celle d'une première année, on avait besoin d'un endroit avec plus d'espace. Donc cette année et les 3 dernières années, si je ne me trompe pas, ça se passe sur le domaine de la Maroutière, du coup à Château-Gontier, où là, du coup, on a un beau château qu'on essaie de mettre aussi en valeur auprès de nos artistes, auprès de notre public. Et puis un bel espace pour pouvoir accueillir sur les parkings le nombre de personnes qu'on attend.
1: On attend sur scène, en tout cas sur les 5 scènes de l'événement, 80 artistes. Tu nous as parlé de Robbie Williams. Est-ce que tu peux nous en donner d'autres un petit peu?
2: Carrément. Du coup, on a Robbie Williams. On a sur les scènes principales, donc la scène Château et la scène Mediator, on a aussi Moby, Damso, PLK, Charles DeWitt, Dimitri Vegas. On a aussi Paul Kalkbrenner, Parcelle, Charlotte Cardin, Taïk. Bon, je vais pas tous les citer parce qu'il y en a même plus que 80. Sur la scène rock metal, on a Airborne et les Sex Pistols. Et puis, scène terminale, on a donc la scène électro, Aneta, Peacock, Only Numbers et PS.
1: c'est énormément de travail. J'imagine que là, l'année 2026, en tout cas, l'édition de l'année 2026 est en cours, mais on est déjà en train de travailler sur 2027 parce que on te fait pas ça sur 3-4 mois.
2: Oui. Non, on a une équipe qui travaille en fait à l'année pour le festival. On est une dizaine. On est déjà en effet en train d'anticiper l'édition 2027. Après, là, on rentre plus dans la grosse période d'activité pour la préparation de l'édition 2026.
1: Au-delà de tous les concerts sur ces 5 scènes différentes, on parlait de l'engagement des bénévoles. Il y a tout un village qui se crée, tu le disais, du côté du village de Château-Gontier-sur-Mayenne. Là, il y a un village dans le village avec plein d'animations.
2: Exactement. En fait, le village, c'est la partie gratuite qui est ouverte à tous, qui est à l'entrée du festival. Et là-dessus, on retrouve des jeux de copains, du stand-up, des conférences, plein d'associations locales et nationales qui sont représentées, des exposants de la restauration, du bar, et puis quelques marques aussi qui viennent présenter leurs produits et leurs images. Et tout ça avec des fanfares. Enfin voilà, c'est assez festif et très familial et surtout gratuit. Donc faut pas hésiter à en profiter.
1: Il y a des engagements également qui sont tenus par le VNB Fest. Et là, ce que je trouve assez marrant sur le site vnbfest.fr, c'est des photos où on voit des bénévoles avec des chasubles. Il y a marqué Brigade Verte. J'imagine que là, on est dans le respect de l'environnement principalement.
2: Exactement. En fait, la Brigade Verte, c'est le groupe de bénévoles qui est en charge de la propreté du site. Donc, il y a plein de missions différentes pour que le site reste propre. Un des engagements forts qui a été pris en termes de RSE l'année dernière, ça a été l'électrification du site. Là où pas mal de festivals, eux, vont utiliser des générateurs, donc avec des consommations de fioul ou d'essence assez fortes. Nous, on a pu du coup passer une grande partie du site sur le réseau électrique. Donc ça, c'était un gros chantier sur l'aspect environnemental l'année dernière. Il y en a plein d'autres sur la partie sociale, les engagements en termes de prévention, etc.
1: Si vous souhaitez avoir plus d'informations, vous êtes peut-être même vous créateur d'un événement dans la région, vous écoutez Ornithorynque, vous vous dites, tiens, peut-être c'est des idées qu'on peut récupérer. vnbfest.fr, c'est le site internet. On peut récupérer quelques infos qui peuvent faire du bien à l'environnement. On va avoir donc un gros week-end encore qui va se préparer, en tout cas un gros week-end de 4 jours. Pourquoi justement choisir un week-end de 4 jours pour le VNB Fest?
2: De base, c'était sur 2 jours la première édition. Et puis, au fur et à mesure, le fait de vouloir diversifier les esthétiques musicales, ça demande du coup plus d'amplitude horaire, nous, de notre côté. Et le quatrième jour a été un peu une évidence en fonction des opportunités de programmation qu'on avait l'année dernière.
1: D'accord. Merci en tout cas Camille pour toutes ces informations. Je rappelle le VNB Fest édition 2026. C'est le jeudi 20, vendredi 21, samedi 22 et dimanche 23 août 2026. Ça se passe à Château-Gontier sur Mayenne. Vous voulez en savoir plus? On peut éventuellement déjà réserver ses places?
2: Oui, bien sûr. Sur le site du VNB Fest, il y a la billetterie qui en ligne.
1: vnbfest.fr également, vous pouvez vous suivre sur Facebook, Instagram, LinkedIn, TikTok, X et sur la chaîne YouTube du VNB. Merci beaucoup Camille.
2: Merci Camille.
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Bienvenue sur l'antenne de votre radio locale Ornithorynque. On se retrouve pour au cœur de l'album, la découverte musicale de la semaine. Et cette semaine, je vous propose le troisième album du groupe Prisoner. L'album s'appelle lui aussi Prisoner. C'est un album éponyme qui sortira le 7 août prochain. C'est donc en avant-première que je vous propose le troisième album du groupe franco-allemand Prisoner. Un groupe qui est né en 2019 entre Mulhouse, Bordeaux et Munich, qui a développé une musique singulière à la croisée du post-punk, des bandes originales des séries télé des années 60-70 et surtout d'une écriture résolument politique. Le 7 août prochain paraîtra le troisième album du groupe Prisoner qui s'appelle Prisoner et c'est en exclusivité que je vous le propose sur l'antenne de votre radio locale Ornithorynque. Voici un extrait de l'album de Prisoner, c'est le titre « Le village olympique ».

Petits honneurs à l'instant sur l'antenne de votre radio locale Ornithorynque, un extrait de leur nouvel album qui sortira la semaine prochaine, le 7 août. L'album de Prisoner s'appelle tout simplement Prisoner. Pour en savoir plus sur ce groupe franco-allemand, rendez-vous sur la chaîne YouTube de Prisoner, mais également sur les réseaux sociaux Facebook et Instagram. C'était l'album découverte de la semaine dans votre rubrique Au cœur de l'album sur Ornithorynque.

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2: Bonjour à tous. Du mieux sur le front des incendies en Gironde. Les habitants des communes de Biganos et d'Audange, à l'exception de 2 quartiers, sont autorisés à réintégrer leur logement. Même chose pour les touristes de Lacanau. La situation sur le front de l'incendie est stable malgré des secteurs actifs persistants, précise la préfecture. Par ailleurs, la qualité de l'air est toujours mauvaise sur les zones touchées par l'incendie, annonce Atmo Nouvelle-Aquitaine. 5 millions de masques FFP2 ont été livrés en pharmacie. Les incendies qui touchent la France sont majoritairement d'origine

0: Imar. Un homme armé d'un couteau surpris au ministère de la Santé ce matin. Il a pris la fuite avant d'être interpellé dans la rue par la police. Il avait, selon le parquet de Paris, volé plusieurs ordinateurs et téléphones portables. Il a été placé en garde à vue. La crise à la FIFA, le conseiller principal du président Gianni Infantino démissionne. Il s'oppose au projet de vente de parts de la Coupe du Monde à des investisseurs privés. Objectif, renforcer les sources de revenus. Un projet également dénoncé par l'UEFA. L'organisation européenne menace de boycotter la Coupe du Monde. Et puis le monde du football en deuil. Franco Baresi, légende italienne de l'AC Milan, est mort. Il avait 66 ans. Franco Baresi a effectué toute sa carrière au sein du club milanais de 1977 à 1997. Il a remporté 6 fois le championnat d'Italie et 3 coupes des clubs champions européens. Il a également été champion du monde avec l'Italie en 1982. Voilà pour l'info. Excellente journée.
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Bonjour. Aujourd'hui, nos pas nous mènent dans la région naturelle du Perche, Perche-Sartois, plateau calaisien, canton de Saint-Calais, à la rencontre des Berfaisiens, les presque 350 habitants de Berfay. Le nom de la localité est attesté sous les formes Burfito en 657 et Berofacium au 9e siècle. Commune rurale à habitat très dispersé, Berfay est bordée par Vibray, Valaine, Rahé, Conflans-sur-Anille et Semur-en-Vallon. Pour le plaisir de visiter, une escapade et une méditation rendront hommage à la sobriété de l'église Saint-Pierre qui ravira plus d'un curieux. Et vous aurez tout loisir d'apprécier une autre pause, plus gourmande, au bar-auberge du village. Fin de cette courte mais sympathique balade à Berfay, mais nous nous retrouvons très vite pour une nouvelle déambulation sartoise. À bientôt, et sartoisement vôtre.

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1: Le comité des fêtes de Villennes-sous-Lucet vous propose une soirée fouet à Villennes-sous-Lucet le samedi 15 août à partir de 19h30 à l'aire du Pont Roman. Fouet à volonté de l'entrée au dessert, l'animation est assurée par Bercé Événements. Plus de renseignements et réservations en ligne sur Hello Asso, comité des fêtes de Villennes-sous-Lucet. Le club Génération Mouvement de Bouloire organise un bal avec l'orchestre de Bruno Leblanc le dimanche 26 juillet à partir de 14h à la salle polyvalente de Bouloire. Renseignements et réservations auprès de l'association Génération Mouvement à Bouloire. Le dimanche 2 août, rendez-vous à 14h sur le parking des étangs du Gohan à Bouloire pour un rallye nature pédestre à la poursuite de la tortue, le trésor de Gohan. Parcours d'environ 2,5 km, nombre de places limitées. Inscription auprès de la Société d'études et de protection de l'environnement nord et est de la Sarthe. Inscription recommandée, gratuit pour les adhérents. Prévoir de bonnes chaussures et des vêtements adaptés en fonction de la météo. Vous avez un événement à communiquer? Contactez Ornithorynque par mail contact@ornithorynque.net ou appelez-nous 09 82 42 55 65.
2: Prix d'un appel local gratuit depuis une box.
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1: La seule chose qui ne changera jamais, c'est que tout est toujours en train de changer. 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
1: Il est 14h.
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Quand, il y a 2 ans, le restaurant des Lilas, place de l'église, a été repris par 2 sœurs, chefs toutes les deux, la commune s'est réjouie. D'autant que, désespérée de n'avoir plus aucun commerce, elle a voté l'installation au top de ce local. Judith et Jeanne, toutes deux pleines de dynamisme et tatouées de partout, en ont vite fait un écrin sympathique à souhait. Pourtant, leurs camarades de promo avaient tout fait pour les en dissuader. « Ce bled, c'est un trou, c'est verdoyant, d'accord, mais la ville est au moins à 40 kilomètres. Comment vous ferez pour vous ravitailler ? Et ce n'est pas les cultivateurs de maïs et de colza qui vont vous faire beaucoup travailler. En plus, il n'y a rien de spécialement touristique, enfin, à quoi pensez-vous ? Vous n'avez même pas fait une étude de marché. » Bon, savoir cuisiner, et vous savez très bien le faire, c'est une chose, mais gagner sa vie. Là-bas, c'est perdu d'avance. Même avec le soutien de la commune, sûr que dans 1 an, maximum 2, vous allez mettre la clé sous la porte. Voilà les conseils de sagesse que leur prodiguaient leurs amis. Il faut dire qu'ils n'avaient pas tout à fait tort. Le fait est qu'au bout 1 an, le restaurant est au bord de la faillite. Même si les 2 chefs ont le plaisir de cuisiner avec de bons produits de la campagne, si les retraités du coin sont au rendez-vous le dimanche, même si elles font bistrot, relais colis, relais boulangerie la semaine, même si elles organisent des scènes ouvertes avec les artistes locaux et accueillent des ateliers d'écriture en hiver, le bilan reste maigre, très maigre. Debout, dans leur cuisine laboratoire, les 2 jeunes femmes se creusent les méninges encore une fois, sans trop d'espoir. « Tu vois, » dit Judith, « c'est fini, on va boire le bouillon cette fois. Dommage, on était trop bien ici. » Jeanne répond, « Raison de plus pour trouver une solution. Tu vois, un truc original qui ferait venir les gens de loin pour manger chez nous, même s'il n'y a rien d'autre à faire dans le coin. » Tu veux dire un truc qui ferait vraiment parler de cet endroit ? Oui, c'est ça, mais bon, nous, à part cuisiner... C'est ça, cuisiner. On n'a qu'à inventer un plat unique, un plat qui n'existe pas encore et qui deviendra la spécialité du coin. Qu'est-ce que tu en dis ? Oui, c'est ça, et inventer l'histoire qui va avec. Tu sais, comme Mamie Ginette qui racontait toujours des histoires invraisemblables sur ses recettes. Et Pépé Roger, qui n'en pouvait plus, tu te souviens ? Il lui répétait sans cesse « Arrête donc tes carabistouilles, Ginette !» Jeanne s'écrie enthousiaste « Mais oui, c'est ça, génial ! On va l'appeler carabistouille, ce plat !» Le reste est du domaine de l'inventivité et du savoir-faire gastronomique. Mais sachez que, depuis, la carabistouille fait fureur dans ce village, revigoré, et son arôme porte de plus en plus loin. La municipalité est ravie. Cette année, les 2 chefs ont même pu créer 2 emplois. Alors, si vous voulez goûter à la carabistouille de Judith et Jeanne, rendez-vous au restaurant des Lilas sur la place de l'église. Tous les jours, sauf le lundi. Vous ne serez pas déçus.

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4: Ce qu'il y a de bien à la maison de retraite, c'est qu'on a de la soupe tous les jours.
5: Dommage qu'elle soit froide.
4: Oui, mais comme ça, au moins, on se brûle pas. Qu'est-ce qu'on a après?
5: Du hachis parmentier, c'est la fin de la semaine.
4: Demain, il y aura des épinards, ils ont tendu la pelouse.
5: On va voir la télé?
4: Bah, t'attends pas le petit Suisse?
5: Non, j'ai du mal à le mâcher.
4: Évidemment, tu le manges toujours avec le papier.
5: Sinon, il me glisse des doigts.
4: Qu'est-ce qu'il y a ce soir au programme?
5: Un film noir et blanc.
4: Oh, bah comme ça, on regrettera moins de ne pas avoir la couleur. C'est quoi comme film?
5: Le Grand Bleu.
4: Il paraît que c'est comme Cousteau, mais avec plus de sexe.
5: Il paraît.
4: Et en beaucoup plus chiant.
5: Qu'est-ce que t'as fait aujourd'hui?
4: Ah bah j'ai enfin terminé ma bouilloire en rotin.
5: Qu'est-ce que tu vas en faire?
4: Eh ben, je vais me faire une surprise. Je vais me l'offrir pour la fête des pères.
5: Chut, faut pas le dire.
4: Pourquoi?
5: C'est une surprise. Moi, je suis allé répéter avec la chorale.
4: Ah, qu'est-ce que vous chantez avec la chorale?
5: Du Vanessa Paradis. C'est pratique pour les petites vieilles. Elles ont plus beaucoup de voix.
4: J'espère que tu t'es inscrit à la prochaine excursion.
5: C'est quoi?
4: La visite des nouveaux locaux de la sécurité sociale du 13e.
5: Ça vaut le coup, ce truc-là?
4: Ce dimanche dernier, ils ont dit que c'était comme la pyramide du Louvre, mais en carré avec de la moquette.
5: Je préfère me réserver pour la promenade en barque au mois de janvier.
4: Il y en a toujours qui en reviennent pas de la balade en barque.
5: Hein?
4: Il y en a toujours qui en reviennent pas de la balade en barque.
5: Ils devraient pas faire ça la nuit. On loupe facilement le marchepied.
4: Y a-t-il un baptême de l'air de prévu pour cet été?
5: Oui, c'est le vol du plus vieil avion de l'aéroclub. Il a notre âge. C'est à 12 places, mais on va monter à 32. Parce que c'est nous, ils nous font un prix.
4: C'est encore l'alcoolique qui va piloter comme l'an dernier, quand il y a eu la catastrophe?
5: Non, c'est son fils. Il est handicapé mental, mais il boit pas. Il est sérieux.
4: Il y aura des parachutes cette année?
5: Oui, deux. Tirés au sort avant le décollage. T'as toujours mal au dos?
4: Ah oui, j'ai encore les marques. Ça reste longtemps, les traces de ceinturon.
5: Elle frappe fort, la nouvelle. J'aime bien, moi.
4: D'un autre côté, je l'avais mérité, elle m'a surpris en train de lire une revue porno.
5: C'était quoi?
4: Catalogue de la redoute.
5: C'est pas porno.
4: Ah ben si, j'étais à la page des culottes.
5: Tu me le prêteras?
4: Non.
5: Si, tu me le prêteras.
4: Ah non.
5: Tu me le prêteras.
4: Ah non, je te dis.
5: La page des culottes.
4: Oh, mais qui m'a là de celui-ci?
5: Si, tu me le prêteras.
4: Mais je te dis que non, Saligo, va.
5: La page des culottes.
4: Oh, mais enfin. Ça se prête pas, un redoute. Non, je te le prêterai point. De toute façon, maintenant, la page des culottes, elle est plus lisible.
5: C'est comme mon voisin, il avait toujours des biscuits dans sa table de nuit. Ils ont fini par le piquer.
4: Ah, ils l'ont surpris?
5: Ouais, ils l'ont piqué.
4: Ah ben, c'est bien fait pour lui. Le biscuit, ça laisse toujours de la miette. Le règlement, c'est le règlement, ça se respecte, c'est comme les horaires.
5: Quand même, c'est tôt, 17h30, le dîner. Surtout l'été, quand il y a des tripes au Saint-Doux. On doit aller manger au sous-sol pendant qu'il nettoie la terrasse.
4: On voit pas beaucoup le directeur en ce moment. Il doit être bien occupé avec ses affaires immobilières.
5: Je l'ai vu, moi, il est en photo dans le journal. Il fait du bateau avec le ministre de la Santé.
4: Ah oui, mais je l'ai vu la photo là. Il a bonne mine, le ministre.
5: C'est normal, c'est le ministre de la Santé. Il serait ministre du Travail, il serait tout pâle.
4: Bon, allez, moi, je vais aller faire ma petite promenade digestive dans le parc.
5: Tu pourras pas aller dehors, il est 18h, c'est fermé.
4: Eh ben, j'irai prendre l'air en salle de rééducation. Ça sent l'éther comme à l'hôpital.
5: Ah, l'hôpital. Quand est-ce qu'on ira?
4: Ah, ça, faut pas rêver, c'est pas pour demain.
5: Une belle chambre, on n'est pas plus de quatre.
4: Des draps frais changés tous les 3 mois.
5: La grasse matinée jusqu'à 6h30.
4: La température prise par une professionnelle.
5: Avec de la crème Nivea.
4: Savonné sous la douche par une infirmière sans moustache.
5: Comme Cléopâtre.
4: Un vase de nuit individuel.
5: Avec son caca bien à soi.
4: Ah, tais-toi. On est en train de se faire du mal.

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2: Bonjour à tous. Les pompiers toujours sur le terrain en Gironde pour lutter contre les flammes. L'incendie est stabilisé, mais les soldats du feu restent sur le qui-vive. Les propriétaires de la parcelle forestière d'où est parti l'incendie à Somos portent plainte contre l'entreprise soupçonnée de l'avoir accidentellement déclenché. Encore une journée de chaleur sur l'est de la France. 21 départements sont en vigilance orange canicule du Doubs aux Alpes-Maritimes, tout comme les deux départements corses. Météo France alerte également sur des orages assez virulents sur le centre Est cet après-midi et ce soir. 10 départements sont en orange. Autre vigilance sur la route, cette fois pour le chassé-croisé des vacances. Bison futé voit rouge aujourd'hui sur l'ensemble de la France. C'est même noir sur un large quart sud-ouest. Demain, la journée sera encore plus compliquée. Ce sera noir sur tout l'hexagone. Prudence au volant. Pour ceux qui préfèrent le

derniers jours dans l'enclave espagnole de Ceuta en provenance du Maroc. Selon le ministère de l'Intérieur espagnol, 49 000 migrants auraient passé l'enclave en 24 heures. Le Premier ministre espagnol dénonce une attaque, une violation de l'intégrité territoriale de l'Espagne. Et puis en foot, les Girondins de Bordeaux vont changer de propriétaire. Le fonds d'investissement britannique Sparta Capital a trouvé l'argent pour acheter le club à Gérard Lopez, autour de 10 millions d'euros. Le spectre de la liquidation judiciaire s'éloigne pour le club bordelais et qui pourrait finalement rester en National 1. Voilà pour l'essentiel de l'info, excellente journée.

0: le jour de la Toussaint, moi je reste allongé toute la sainte journée, par solidarité pour les morts.
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4: J'adore m'en faire les thèses. Là, enfin, je l'ai fait, je connais la réponse, mais êtes-vous sublime? Oh, l'autre, n'importe quoi. En fait, quand j'ai démarré ma carrière, il y a une dizaine d'années, on était trois sur scène, j'étais pas toute seule, on était un trio, on s'appelait les Top Modèles. Et on en avait fait un sketch de ce test, on faisait un test tous les soirs avec les gens en public, c'était marrant. Bon, ce qui est dommage, c'est qu'en solo, je peux pas le faire, quoi. Pour ce genre de truc, faut être trois, quoi. Mais vous avez de la chance, car ce soir, nous sommes trois, exceptionnellement, les Top Modèles. Cécile Giroux, Céline Lenouti. T'as pas changé, hein? Oh, mais t'as pas changé, t'es super belle, quoi.
5: Merci.
4: Toi aussi, t'as... Mais rien, t'es magnifique. Merci. T'es super belle. T'as retrouvé le test?
5: Super, c'est le même.
4: On se le refait?
5: Ah nickel. Ouais.
4: T'as minci, mais c'est dingue.
5: Ah bon?
4: Ah ouais, toi aussi. Grave, ah ouais, fondu. Merci.
5: Super.
4: On attaque?
5: Allez, allez,
4: alors, vous vous souvenez du sujet?
5: Non.
4: C'était calculer le QE de votre homme.
5: Le QI?
4: Le QE, le quotient érotique.
5: Ah, oh, bah c'est pareil.
4: Oui, si tu veux. Alors, je te mets un rond, moi un carré, ouais, toi un triangle. Ok,
5: allez,
4: alors go. Question 1.
5: Ouais.
4: Vous le connaissez depuis 3 heures, 3 jours, 3 mois, 3 ans. Bon, moi je vais mettre 3 ans, ça fait plus stable.
5: Ouais.
4: Ça fera plus de points. Céline?
5: Écoute, je sais pas, moi ça dépend si je prends Laurent ou Christophe.
4: Oh, quelle est chiante, bah, prends celui que t'aimes le plus, et puis voilà.
5: Oui, bah si je savais, j'en aurais pas deux.
4: C'est pas faux.
5: Hardy.
4: Bon, bah plouf, j'en sais rien, tire au sort. Cécile, qu'est-ce qu'on met nous?
6: Ouais, bah t'as qu'à mettre 3 heures.
4: 3 heures?
6: Ouais.
4: Non, l'autre.
6: Quoi?
4: Mais 3 heures, tu... okay. C'est nul, tu vas pas prendre le mec que tu t'es fait hier soir en boîte là?
6: Eh ben, mais c'est allez, ridicule. Mais mets 3 heures.
4: Les deux,
6: mais
4: eux qui vont pas répondre aux questions suivantes, tu le connais pas assez. Arrête, Cécile.
7: Oui, bon, bah et qui donc? T'es marrante, toi, y'a pas foule? J'en ai pas tout autour du ventre, moi désolé, hein. On peut pas dire que j'ai vraiment le...
4: Cécile, le physique, ça veut rien dire.
7: Le choix?
4: Ben oui, le choix.
7: Ben, c'est ce que je dis.
4: Le choix.
7: Ouais, le choix.
4: Voilà,
7: voilà.
4: Tu l'emmerdes, elle t'a dit le choix. Mais je le mets.
5: Trois heures.
4: Trois heures, de toute façon, trois heures, c'est positif, c'est un cycle, c'est rond.
5: Ah bon?
4: Céline, ouais, tu t'es décidée?
5: Ouais, moi je suis tombée sur Laurent.
4: Formidable.
5: Bah bon, ça tombe bien parce que je le connais depuis plus longtemps.
4: Voilà. Donc
5: 3 jours.
4: Bien, ça va être sympa. Alors, question 2. Trop belle.
5: Ouais.
4: Il est plutôt A, slip, B, caleçon.
5: Rien.
4: Quoi, rien?
5: Bah moi il met rien.
4: Oui, d'accord, il met rien mais moi je mets quoi?
5: C'est pas des strings?
4: Non, arrête. Je mets quoi sur le papier? Je vais pas écrire rien, on crée un papier en dessous et puis après on leur envoie une photocopie de tes réponses pour qu'ils nous renvoient un profil personnalisé. Il faut quand même que ça rentre dans les caisses, sinon on va pas pouvoir calculer les scores après.
5: Bon bah je sais pas, mais slip là.
4: Mais voilà.
5: Marc il doit bien en porter de temps en temps.
4: Mais bien sûr.
5: Quand il fait du sport.
4: Mais tout le monde met des slips. Cécile, slip ou caleçon?
6: Je sais pas.
5: T'as qu'à mettre caleçon.
4: L'autre, j'ai pas dit caleçon.
5: Quoi? Oh, ça va, Florent?
4: Mais tu sais très bien ce qu'il met.
5: Non, je sais pas.
4: Mais arrête de faire ta sainte bichou.
5: Je sais pas.
4: Tu le sais, s'il met des slips ou
5: caleçon? Je ne sais pas. Mais enfin, c'est pas la question.
7: Mais enfin, il n'y a pas marqué justifiez-vous. Bon sang, je te dis de mettre caleçon, tu mets caleçon. On va pas faire une thèse.
4: Bah voilà, pourquoi tu l'emmerdes aussi? Elle t'a dit de mettre caleçon.
7: C'est fou, ça.
4: C'est dingue.
7: Ah, mais elle est nerveuse.
4: Elle te cherche.
7: Ouais.
4: Permanence. Excuse-moi. Bon, en tout cas, moi, je mets slip, hein, ça fait plus installé comme couple.
5: Vraiment?
4: Ça fera plus de points. Alors, vous l'avez dragué dans la rue, chez des amis, en boîte, au bureau. Moi, je mets chez des amis, ça fait plus stable.
5: Ouais.
4: Céline? Attends, Cécile, d'abord, toi, c'est sûr, bah, c'est en boîte.
7: Et oh, oh, je te signale que je bossais, moi, au Blue Lagoon ce week-end, hein.
4: Et alors?
7: Bah alors, tu mets la D, tu mets au bureau.
4: Non mais attends, tu plaisantes j'espère.
7: Bureau.
4: Mais c'est une discothèque et puis c'est tout.
7: Florence, arrête, c'est mon lieu de travail.
4: Ah, j'aurais. Bon alors, Céline, ouais, t'es-il déjà arrivé de te rendre sur ton lieu de travail en micro-short à paillettes avec un whisky coca entre les seins? Qu'est-ce
5: que... Bah oui.
7: Ah,
5: non,
7: et voilà. Et voilà. Bureau.
4: Très bien, Céline, tu l'as rencontré où?
5: Chez Yves Rocher.
4: Oui, bah y a pas Yves Rocher.
5: Eh ben, tu me demandes, je te réponds.
4: Non, mais on est très contents d'en savoir plus sur ta vie privée, mais enfin, c'est hein?
5: Mais c'est ce qu'on s'en.
4: S'il y a pas Yves Rocher, on fait comment? Tu choisis quelque chose qui est dans la case, quand même.
5: Ouais, ok, si on peut plus parler. Bon, ma mèche est des amis.
7: Eh ben voilà, Céline.
5: Oui, remarque, c'est bien le nom d'un ami, Brochet.
4: Mais bien sûr.
5: J'ai bien un copain qui s'appelle Jean-Pierre.
7: Mais bien sûr.
4: Allez, ta flasque. Son sexe mesure au minimum.
7: Jamais vu au repos, moi.
0: Oh, c'est drôle.
7: Oh, ça va.
4: N'importe quoi.
7: Alors, ouais, bah
4: donc, non, retenez, parce que je répète pas deux fois les questions. 5 cm, 7 cm, 9 cm, 12 cm.
7: Non, mais attends.
4: 5, 7, 9, 12.
5: Je sais pas. Moi, je me figure pas combien ça fait, 5 cm.
4: Oh, ouais, c'est petit.
7: Oh, bah, c'est tout petit, Céline. C'est 5 cm, ça se voit pas, ça se cherche.
4: Mais oui.
7: Oh, y'a quelqu'un?
4: Ah, bah, attends. Bah, c'est du plancton.
7: C'est que tu l'habites.
5: Ouais, bah, t'as pas une règle?
4: Une
5: règle. Oh,
4: bah, bien sûr, tu penses, j'ai tout ce qu'il faut.
7: Céline,
4: depuis que j'ai du succès, j'ai énormément de budget, j'ai un maître de chantier autobloquant.
7: Tu vois?
4: Donc comme ça je vous montre et puis les gens s'instruisent et puis
7: enfin je vous montre les longueurs et vous me dites
4: ou non, d'accord. Attends, bah, déjà 5 cm tu voulais savoir, et ben ça fait ça, 5 cm.
7: Ça n'existe pas.
4: Mais j'en vois pas au fond.
7: Non, bah non.
4: Non,
7: ah non, non, non, c'est pas.
4: On dirait que le maître est loin, mais non, c'est un effet d'optique.
7: Pas possible.
4: Bon, allez, stop. Alors donc 5.
5: Non. Bah non.
4: Bien sûr. 7.
5: Non.
4: 9.
5: Non.
4: 12.
5: Ouais.
4: Moi aussi.
5: Ouais.
4: C'est bien 12 parce que c'est comme un multiple, quoi. C'est...
5: Ah ouais?
4: Oui, c'est positif tout ce qui est 3. Alors, Céline, oui, pour la question suivante, je te préviens, j'ai pas de rapporteur. En érection, son pénis fait avec son bas-ventre un angle de. 45 degrés, 60 degrés, 80. 90 degrés ou 105 degrés.
7: Non mais attends, s'il faut sortir de Polytechnique pour faire le test, c'est bon, moi je suis à out. Mais
4: évidemment, c'est ridicule, en plus c'est pas précis, il précise pas si c'est Celsius ou Fahrenheit, les degrés. Y'a aucune...
7: Y'a pas d'annexe. Mais oui, mais attends, mais c'est debout ou c'est couché? Parce que ça bouge, hein,
4: ça
7: c'est vivant.
4: Mais oui, c'est... Mais l'angle est pas le même.
7: Mais bien sûr,
4: mais évidemment,
7: ça se déplace.
4: Allez, ça m'énerve, moi je mets la moyenne.
7: Moi aussi.
4: Combien? 45 plus 60 divisé par... Bon, moi je mets 60.
7: Ouais, moi aussi.
4: Très bien. Céline.
5: 105.
4: 105?
7: Non.
4: Non, chut, tais-toi. Céline. Tu n'as pas compris la question.
5: Non, Flo, arrête, j'ai fait un baxé, je sais manier les rapporteurs.
4: Mais ça n'a rien à voir.
7: Hé, Céline, ça n'a rien à voir, 105 degrés, je te montre, 105 degrés.
4: Ça bloque.
7: Mais ça bloque, ça va pas plus loin, il y a obstacle.
4: Évidemment, ça dépasse le... Voilà.
7: Alors,
4: ben oui, ça
7: peut pas passer à travers.
4: Le triangle rectangle. Ça va, fais pas la gueule. Mais je te le mets, pour une fois que t'es dans la liste. T'inquiète pas, c'est toi qui vas gagner.
5: 105 degrés.
4: Alors, dans l'intimité, il vous appelle plutôt?
5: Non. Jamais.
4: C'est Cécile. Non.
5: Quoi?
4: Plutôt. Plutôt le mot avec un chapeau. Plutôt.
7: Ah! Oh! Pardon! Ah, pardon, moi je croyais que tu disais plutôt, plutôt.
4: Non, rien à voir.
7: En fait, non, c'est plutôt, plutôt, mais avec un chapeau. Non?
4: Ok, donc.
5: Non, attends, c'est qui, ce plutôt?
7: Oh, c'est lui, ça.
4: T'as bien entendu, c'est rien, c'est le mot, plutôt.
7: Avec un chapeau.
4: Non, ta gueule, tu vas l'embrouiller avec ton chapeau. Plutôt. L'adverbe pronominal, enfin, le plutôt. Mais où est donc Orny, plutôt?
7: Voilà.
4: Ah.
7: Ouais, c'est ça, c'est ça.
4: Voilà, c'est lui. On apprend ça en maternelle, c'est la règle de...
5: De 3?
4: De 3,
5: ouais.
4: Bon, dans l'intimité, il vous appelle plutôt deux points. Ma puce, Nicole, mon ange, mon canard.
7: Nicole, comment veux-tu qu'il m'appelle Nicole? Je m'appelle Cécile.
4: Ah, s'il te plaît, Cécile.
7: Quoi?
4: Ils ont mis Nicole pour faire l'exemple.
5: Et ben,
4: mais quoi? Mais ils ont mis Nicole parce qu'il leur fallait un prénom. Ça veut dire qu'ils t'appellent par ton prénom. Ils ont mis Nicole parce qu'il fallait bien qu'ils choisissent. Ils n'allaient pas mettre tous les féméride. C'était peut-être... Ça rien, moi. C'était peut-être l'année DN. C'était pas... Putain, mais ils auraient très bien pu mettre Cécile.
7: Et ben, c'est ce que je dis.
4: Voilà, ils auraient pu mettre Céline.
7: Voilà.
4: Ils auraient pu mettre connasse.
7: Voilà.
4: C'était pareil. Non, mais fais un effort. Bon, Céline, qu'est-ce que tu prends?
5: Je sais pas, t'as pas du coca?
4: Cécile, il t'appelle comment?
7: Il m'appelle pas. Il siffle. Fiou, fiou. Et voilà, comme ça, il fait.
4: Bon, bah, je te mets Nicole, voilà.
7: Oh, bien, ça va faire des points, ça, Nicole.
4: Oui, bah, t'as cherché.
5: Attends, mais c'est qui, ce Nicole?
7: Oh, Céline! Florence, t'énerve pas, il reste une question,
4: non,
7: là.
4: Non, je m'en rappelle très bien, on l'a joué mille fois. Au moment de... Hop, c'est qui, ce Nicole?
7: Crac!
4: Je jetais le magazine avec Mastria, les gens étaient ouf.
5: C'est ça. Et ben là, c'est quoi?
7: Avec
5: là, c'est marqué quoi, là?
4: Ah, vous avez rajouté un truc. Pourquoi avez-vous quitté le trio des top modèles pour vous lancer dans une carrière en solo? Ben, vous savez quoi? Les soirs comme ça, je me demande. Les top modèles. Merci beaucoup.
0: 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Salut à tous, bienvenue dans votre chronique cinéma. C'est déjà le dernier mercredi du mois de juillet. Et oui, et tonton Yves et moi, on va essayer de vous commenter les films qui sortent cette semaine. Il n'y en aura qu'un dans cette chronique. Salut Yves.
2: Salut Patoche, bonjour tout le monde. Mais un gros, je crois.
0: Un gros, en tout cas un Marvel. Voilà, ça faisait longtemps. C'est une suite, hein, Spider-Man. Alors, c'est dans la dernière série des Spider-Man avec le même personnage. Et c'est Brand New Day, Spider-Man. Brand New Day, un grand nouveau jour. Réalisé par Destin Daniel Cretton, certainement, plutôt, avec Tom Holland, Zendaya et Sadie Sink. Le petit résumé, je t'écoute.
8: 4 ans se sont écoulés. Peter, désormais adulte, vit seul, s'est volontairement effacé de la vie et des souvenirs de ses proches. Mais le sentiment d'avoir été oublié par ses amis qui avancent désormais sans lui provoque un changement chez Peter qu'il n'est peut-être pas en mesure de contrôler. Et pourtant, c'est cette mutation qui pourrait être sa seule chance de s'opposer à un adversaire terrifiant, capable d'agir sans jamais être repéré et prêt à s'attaquer à la ville et à tous les proches de Spider-Man. Car si le monde ne se souvient plus de Peter Parker, lui ne l'a pas oublié.
0: Tu dis Peter, moi c'est Peter Parker, voilà. J'ai toujours dit Peter Parker. Est-ce qu'on a oublié Peter Parker et l'homme araignée? Ça m'étonnerait, autrement ils n'auraient pas fait une suite. En tout cas, on écoute la bande-annonce.
9: Qu'est-ce qui m'arrive?
10: Je t'ai manqué, Spider-Man?
9: Je suis plus moi-même. J'arrive plus du tout à me contrôler. Je sais pas ce que c'est, mais je dois régler ça au plus vite.
11: Dernier semestre à la fac!
12: Ted, tu crois qu'il y a des gens qui regardent ça?
13: Il y a peut-être quelqu'un.
12: Ouais, bah au revoir quelqu'un!
9: C'est quoi?
14: Docteur Banner, vous avez trouvé le moyen de contrôler un ADN qui a muté?
15: Si je n'ai pas ça au poignet, fuyez!
14: On pourrait virer ce qui est mauvais et garder ce qui est bon.
16: Comment vous déciderez ce qui est bon ou mauvais dans la nature?
14: Désolé.
15: Vous n'êtes pas l'un de mes étudiants. Hein.
17: Nous sommes confrontés à une menace qui nous dépasse. Une menace qu'on ne peut même pas voir. Vous êtes le seul à être immunisé. Et aussi le seul à pouvoir la détecter.
9: Qu'est-ce qu'ils peuvent bien chercher?
18: Wow, je vois que t'es tombé sur mon tableau. T'inquiète, je suis pas un gars chelou.
12: Un peu quand même. Je m'appelle MJ.
9: Vous vous connaissez tous les deux?
19: Alors, Spider-Man, ça va? Tu t'es débarrassé du monstre qui est en toi?
20: À ta place, j'irai voir comment va MJ.
9: Tu t'en sortiras pas comme ça.
21: Lui, par contre, il pourrait.
9: Je savais pas que tu pouvais devenir aussi grand. Désolé, t'es en danger. Viens, fais-moi confiance.
12: D'accord.
22: Tout ça, ça peut devenir très effrayant.
23: C'est qui, celle-là?
12: Et vous êtes qui?
9: Allez, Franck, sois sympa. J'ai nulle part où aller.
22: Les gens qui t'aiment.
12: Vous comptez le laisser y aller tout seul?
22: Ils t'aiment pour ce que tu es.
21: Si t'as prévu de faire quelque chose, c'est maintenant!
22: Ne l'oublie jamais. Même si un jour tu deviens très puissant.
9: Tu me manques, mais... Les gars, donnez-moi 10 secondes. Vous permettez? J'ai plus ma forme de lycéen. Oh! Vous faites du stretching? Vous aimez vous étirer?
14: Oh, ça fait un bien fou!
9: Vous êtes prêts?
0: Spider-Man, Brand New Day. C'est dans toutes vos salles à partir de ce mercredi 29 juillet. Bon, alors pour ceux qui ont raté l'épisode précédent où avec le Docteur Strange, Spider-Man, enfin Peter Parker voulait que tout le monde sache qui il était, etc. Et ben ça s'est très mal passé, donc il est revenu en arrière, il a effacé les souvenirs de toute la planète. Donc, du coup, voilà, c'est fait. Donc, du coup, il est complètement anonyme et il a plus de copains, plus de copines. Les méchants ne savent même pas trop s'il existe ou pas. Et donc, c'est un peu une remise à zéro. Et là, bah, il essaye quand même de renouer avec ses anciennes relations. Voilà, on ne sait jamais. Il était amoureux quand même. Hein.
2: Ouais.
0: Là, ça lui plaît pas trop de voir son ex avec un autre. Voilà. Donc, il y a ce challenge là, en tout cas, dans sa vie d'homme. Et puis là, il y a les méchants aussi. Alors, j'ai pas tout compris qui était ce fameux méchant là, qui est invisible, qui pétrifie tout le monde. On a vu Hulk à un moment donné. Mmh. On a vu le Scorpion. Voilà. Bon, ça c'est de la broutille. Et puis, enfin, le Scorpion, je parle. Et puis, on a vu aussi ouais. le Punisher qui va l'aider apparemment dans sa quête. Bon. Moi, j'adore Spider-Man. J'ai pas forcément vu tous les épisodes parce qu'à un moment donné, il y en a trop. Mais bon, c'est toujours très attachant et toujours bien fait. Et puis là, le fait qu'il mute, voilà, il va avoir des changements dans son corps et voilà, peut-être que
2: ce
0: il va
2: n'est
0: y avoir
2: pas
0: des
2: sale.
0: Ce n'est pas sale. Bon, allez, moi, j'irai certainement.
2: Bon, alors Peter Parker, pour te faire plaisir, subit bah pour moi le multivers justement par rapport à l'épisode précédent avec le Docteur Strange et bah il y a plein de nouveaux méchants et j'ai envie de dire bah Tom Holland est charmant et perdu, Zendaya est mignonne et décorative et j'ai envie de dire maintenant les films de super-héros faut que ça redevienne des films de niche pour les amateurs comme toi qui s'y connaissent parce que moi maintenant je suis complètement paumé. J'ai lâché 2-3 films, ce qui fait que maintenant, et il y a les séries et compagnie. Il faudrait que, là, ça fait 20 ans que ça existe, le Marvel, le MCU, et pareil chez DC Comics. On a peut-être envie de tourner un peu la page et de laisser ça à des vrais fans qui vont faire des bons films où ils vont comprendre les films. Parce que là, je commence à être complètement perdu et je pense qu'il y en a beaucoup qui ont laissé tomber.
0: Certainement, mais vu les budgets qu'il y a, on peut pas faire ça pour une niche. Hein, tu vois, il faut quand même qu'il y ait du monde et des moyens sur l'écran.
2: Le problème, justement, c'est que le retour investissement sur tous ces super-héros commence à être vraiment mais fracassé. Ils sont tous en train de faire des bides.
0: Moi, c'est pour ça que Spider-Man va rester dans les top 10 parce que forcément, c'est un héros que les gens aiment.
2: Oui.
0: Alors après, effectivement, il y a dans le MCU, comme tu dis, le Marvel Universe, il y a quand même un paquet de super-héros qui n'ont pas eu leur film.
2: Oui.
0: Il y a de la réserve. Hein.
2: Oui.
0: Donc, si on veut en sortir un, je te donne raison, il faut choisir le bon.
2: C'est ça.
0: Pour ne pas lasser le public et pour qu'il y ait quelque chose de nouveau à apporter.
2: Et voilà. Il y a eu des tentatives sur certains personnages à introduire des nouveaux et ça a fait des flops monumentaux parce que ben, les gens restent sur Iron Man, sur Hulk, sur Spider-Man, justement, sur des valeurs sûres.
0: Ouais, mais tu vois, Daredevil qui avait un beau succès en BD, ben, n'a pas spécialement marché au
2: voilà.
0: cinéma.
2: Oui. Bon,
0: allez.
2: Pour les spécialistes, pour ceux qui ont envie de passer du gros moment bien à l'américaine,
0: et
2: oui.
0: Et puis ceux qui ont suivi cette série-là, en tout
2: oui,
0: cas.
2: Hein,
0: il est assez attachant en plus ce Peter Parker-là.
2: Oui, parce qu'il a tout le côté mélancolique. Oui. Lui, il a les souvenirs et les autres non. Donc,
0: non,
2: c'est
0: mais
2: dur de vivre.
0: Je parle des deux autres Spider-Man qu'il y a eu avant lui,
2: oui.
0: qui était un peu différent et qui était moins drôle que lui, je trouve, tout simplement.
2: Oui.
0: Voilà, donc celui-là, je l'aime bien, donc je pense que j'irai voir celui-ci. En tout cas, merci Yves.
2: Merci Patoche, au revoir tout le monde.

Ou de prise de tête, c'est l'heure du café. Je dirais même plus, du philo-café. Allez, philo-café. Qu'est-ce que cela peut bien être ? Un homme a une semblable nature, que peut-il convenir de faire ou de subir ? Qui la différencie des autres ? Platon, extrait de

0: fait du recyclage.
1: Non. Je rappelle aux crétins qui mettent les papiers dans le sac jaune que c'est dans le sac bleu que ça se met, bordel.
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4: Schmilblick est aujourd'hui à Cajar, petite ville de l'Aveyron. Je rappelle brièvement que nous savons déjà que le Schmilblick est presque rond, qu'il contient du jaune, qu'il tient dans la main, qu'on peut le faire cuire de différentes façons et qu'un navigateur le faisait tenir debout. À vous Cajar, à vous Simone, premier candidat.
5: Bonjour Guy, le premier candidat, c'est monsieur...
6: Monsieur Moulineau, machin, stick de pêche à plein du marché à Cajar. Un stick de pêche de qualité s'achète chez Moulineau.
4: Posez votre question, monsieur.
6: Ouais, oh! Est-ce que le Schmilblick est-il vert?
4: Non, monsieur, à quoi pensez-vous?
6: Un ver de terre de chez Moulineau!
4: Non, monsieur. Candidat suivant, Simone.
5: Oui, Guy, c'est à vous, monsieur.
7: Bonjour, Guy Luc, je me présente, Émile Dubounin, compagnon de la Libération, le passage à Cajar. Est-ce que le Schmilblick a fait 39-40?
4: Non, monsieur.
7: Ça ne m'étonne pas, ce sont tous des planchers à la télévision. Merci.
4: C'est amusant, merci, monsieur. Simone.
5: Oui. Candidat suivant, c'est monsieur.
8: Hola Zahim Ben Salim.
5: Monsieur Ben Salim.
8: Salim. Hola Zahim, c'est pas vrai, c'est comme moi.
5: Salim, alors posez votre question.
8: Merci, mademoiselle. Est-ce que tu oublies? Est-ce que si les salas sont là, tu as la tarawal schmilblick? Est-ce que les salas sont là, tu l'as trouvé par terre?
4: Je ne comprends pas bien, Simone. Monsieur a été coupé.
8: Qu'est-ce que tu racontes des saloperies, toi?
4: Qui
8: ne comprend pas, je parle français aussi bien que toi, s'il te plaît. Alors, t'as une française, saloperie de gueule, saloperie.
5: Bon, candidat suivant, c'est monsieur...
9: C'est Papy Bougeau.
6: Bonjour les gars. Alors, est-ce que le chemin,
5: Alors, Simon, c'est monsieur...
10: Bonjour Guy Touche, Jean-François, que faire à Paris avec un Saint-Jean et Jumping. Est-ce qu'un coiffeur peut servir peut-être un Schmilblick tout seul dans sa tente?
4: Non, à quoi pensiez-vous?
10: À la même chose que vous, dégoûtant.
4: C'est ça, alors s'il vous plaît, candidat suivant, Simone.
5: Le candidat suivant est une candidate.
2: Non, non.
5: Oh, excusez-moi, on ne les reconnaît plus.
4: Allez-y, posez votre question, monsieur.
6: Oui, alors, est-ce qu'on peut pousser le Schmilblick?
4: Oui, pourquoi?
6: Pour le faire avancer, ben...
4: C'est amusant. Merci, monsieur Simon.
5: Oui, candidat suivant.
11: Bonjour, Minux.
4: Allez-y, posez votre question, monsieur.
11: J'ai pas de question, ce serait pour dire à René qu'il aille directement chez ZZ, parce que comme j'ai paumé les clés du camion, je vais être emmerdé pour livrer l'armoire.
4: On lui dira, monsieur.
11: Bah quoi, j'en paye à la télé, j'en crois, merde.
5: Candidat suivant, c'est monsieur...
6: C'est Papy Rougeau. Bonjour, Minux.
12: Bonjour, monsieur.
6: Bonjour, mon gars. Monsieur
5: Merci. Candidat suivant. C'est à vous, monsieur.
13: Bonjour, Kilux, là. Est-ce que le Schmilblick, actuellement, est-il contre les travailleurs immigrés, là-dedans?
4: Non, monsieur. À quoi pensiez-vous?
13: Je pensais à une attaque de CRS, parce que c'est pas possible.
4: Je rappelle que le Schmilblick est un jeu. Je rappelle que le Schmilblick est un œuf, et un œuf ne fait pas de politique. Alors, voyons. Hein? Mais non, je l'ai pas dit. Alors, Simon, s'il vous plaît, candidat suivant.
5: Eh bien, c'est monsieur.
14: Monsieur Van Plot, au passage à Cajar. Est-ce qu'on peut mettre une fois le Schmilblick dans le biberon des enfants?
4: Quoi pensez-vous, monsieur?
14: Ah, des frites.
4: Candidat suivant, Simon.
5: C'est monsieur Papy
6: Bougeau. Et Papy Bougeau! Bonjour, le Benux. T'es pas un canon, ton machin. Est-ce que le chien Schmilblick, s'il tient de la main, il tient de la main?
4: Admettons, à quoi pensiez-vous, monsieur?
6: Hein? Oh, à rien. C'était pour faire avancer le chien Schmilblick, le chien Schmilblick.
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4: La Finlande, c'est un pays beaucoup de nature, beaucoup de forêts, des lacs, c'est le pays des mille lacs. C'est un pays très agréable à vivre. Je m'appelle Anina et je viens de la Finlande. Je viens du milieu de la Finlande, c'est environ 300 km de Helsinki. C'est la capitale qui est dans le sud de la Finlande et après on remonte et c'est à Jyväskylä. J'étais partie en fait après le baccalauréat pendant un an comme au pair à Genève, en Suisse. Et c'était pour apprendre le français. Je faisais des études de traduction, en fait. Donc, il fallait aller à l'étranger pour apprendre les différentes langues. Et comme j'avais pris l'espagnol comme deuxième matière à l'université, je suis partie à Malaga. Donc, je travaillais là-bas aussi comme au pair pendant 6 mois. Et après, je suis revenue et j'étais partie aussi en France, à Nice, où je travaillais pour le CROUS. Et après, j'ai fait un diplôme européen qui a duré pendant un an. Moi, mon père, il était pilote d'avion. Donc, en fait, déjà, quand j'étais petite, il m'a emmenée au Japon, aux États-Unis, en Europe. Je voyageais. En fait, moi, j'étais souvent dans le cockpit. Et c'est lui qui conduisait. Et moi, j'étais sur la place de mécanicien. Où... voilà, donc c'était rigolo. Et donc, j'ai vraiment appris, donc déjà pour connaître de différentes cultures. Et j'ai vu que les gens, finalement, sont pareils partout. Il suffit le sourire et tout passe bien. Donc en fait, ça, les langues avec lesquelles je travaille, donc bon, la langue maternelle c'est le finnois, donc je traduis du finnois vers le français et de l'anglais vers le finnois et de l'espagnol vers le finnois. Et sinon, à l'école, donc j'ai appris l'allemand et le suédois, c'est obligatoire en fait en Finlande parce que c'est un pays où il y a deux langues officielles, il y a le suédois et le finnois. En fait, il n'y a que 5% de la population qui est suédophone, mais ils veulent garder quand même le lien avec les autres pays nordiques. Les Finnois est tellement une langue à part, comparé par exemple le suédois, le danois, le norvégien, l'islandais, c'est des langues germaniques. Et en fait, ils peuvent se comprendre, tandis que le finnois, c'est complètement à part. Okay. Donc, ils disent que c'est pour la coopération nordique. La Finlande, déjà le climat, bon, j'aime bien l'hiver, mais juste si ça dure pendant 3 mois, pas 6 mois ou 8 mois. Donc, et c'est surtout il fait sombre très tôt pendant l'hiver. Par exemple, le soleil se lève à 11 heures et se couche à 3 heures. Donc, on a vraiment une très près période où il fait le jour. On avait même chez nous, il y avait mon beau-père, il avait acheté une lampe qu'il mettait pour avoir justement la lumière. Voilà, il y en a beaucoup qui font ça. Il y a l'impact, les Finlandais, ils vivent vraiment en été, ils vivent, mais parce que comme il y a le soleil de minuit, donc ils vivent vraiment à fond, entre guillemets, en été, et en hiver, c'est plutôt cocooning, avec le feu de cheminée. Donc, c'est ça qui me plaisait pas trop. Donc, quand j'ai connu Côte d'Azur, tout ça, c'était vraiment, je me sentais que c'était là que je voulais après vivre. C'est un froid sec, donc c'est pas comme ici, c'est-à-dire que c'est humide. Donc même si en Finlande il fait moins de 30, c'est supportable. Il faut juste rajouter des couches et il faut rajouter plusieurs couches en fait. C'est ça qui fait justement la différence. Et moi je me souviens quand j'étais enfant, déjà en Finlande les enfants ils vont à l'école eux-mêmes, soit en vélo, soit en marchant en hiver quand on peut pas, quand il y a trop de neige. Et moi j'y allais, hein, il faisait moins 25. J'y allais quoi. Donc, mais bon, il faut mettre beaucoup de couches et c'est vrai que quelquefois c'est pénible. La Finlande, bah, y a de l'espace. C'est un pays propre, beaucoup de nature, beaucoup de forêts, des lacs. C'est le pays des mille lacs. Et 86% d'ailleurs de la Finlande, c'est des forêts. Pour le parti forêt, voilà. C'est un pays très agréable à vivre. Ceux qui aiment bien l'hiver, c'est idéal. Parce que vraiment, l'été est trop court en Finlande. Mais l'été, vraiment, c'est très intense et très chouette. Pour voyager, je conseillerais plutôt l'été. Il y a beaucoup de lacs, donc il y a des moustiques, oui. Et en Laponie, en fait, c'est même pas des moustiques, c'était des petites moucherons qui te prennent carrément un morceau de la peau, quoi. Donc non, mais c'est pas pour dire qu'il faut pas faire peur pour ne pas y aller, mais c'est vraiment, il faut prendre des produits locaux de là-bas, voilà. Eux, ils ont plutôt l'impression qu'il a fait vraiment très froid, quoi. Par exemple, cet hiver, c'est plutôt le contraire. Donc, il y en a qui se demandent même s'il n'y a pas un air glaciaire qui va précéder justement le réchauffement climatique. Donc, non, pas dans ce sens-là, mais il y a eu, j'ai vu dans le journal, ces dernières années, il y a eu des inondations aussi en Finlande, parce que c'est un pays qui est assez plat quand même. Donc, il y a des endroits où il y a les phénomènes extrêmes qui arrivent pareil. Qu'est-ce que j'aime, c'est la nature déjà aussi. Il y a le droit de chacun, je ne sais pas si tu connais. C'est-à-dire, en fait, tu peux aller cueillir des baies ou des champignons dans la forêt. Il n'y a personne qui va te dire « ça, c'est ma partie de forêt » ou etc. D'ailleurs, il y a beaucoup de forêts qui sont possédées par l'État. Donc les gens, ils ont droit de cueillir et même pour mettre la tente dans une forêt, même si ça appartient à quelqu'un, mais bon, tu vas pas le mettre non plus à côté d'une maison. Mais ça s'appelle le droit de chacun, en fait, voilà, pour profiter de la nature. Donc ça, vous l'avez pas ici. Et sinon, bon, bah les bonbons finlandais, le chocolat finlandais, tout ça, c'est super bon. Les Finlandais sont des peuples... Moi, je le trouve qu'ils sont quand même très honnêtes. Une fois que tu commences à les connaître, tu peux avoir confiance. Tu peux faire vraiment des amis pour la vie. Disons, c'est plus simple d'une manière les relations qu'ici. Bon, j'ai vraiment des bons amis ici aussi, mais quelquefois, c'est plus superficiel. Je ne sais pas comment l'expliquer, mais peut-être c'est la nature des Finlandais, justement... d'être comme ça, quoi, parce qu'ils sont beaucoup connectés à la nature. C'est vraiment la mentalité finlandaise. Si on voit quelqu'un qui est en détresse, bon, ils sont très volontaires pour venir vers vous et il faut pas avoir peur, même s'ils parlent pas pendant une demi-heure, ça veut pas dire qu'ils sont fâchés, c'est juste qu'ils sont réservés. Et ça se passe comme ça, même pendant les repas familiaux, il y a des moments où il y a personne qui parle. Et c'est normal. C'est un pays bien plus ouvert, c'est-à-dire qu'à l'époque, quand moi j'étais petite, il y avait des fois, on fermait même pas la porte d'entrée. Et même actuellement, les enfants vont tout seuls à l'école. Il n'y a pas les volets dans les fenêtres, il n'y en a pas. Disons que c'est très ouvert, entre guillemets, il y a moins d'insécurité qu'il y a ici, mais bon, après, il y a plein de facteurs qui le font que c'est comme ça actuellement ici aussi, mais disons que tu te sens bien plus en sécurité au milieu d'une forêt finlandaise que ici, peut-être dans la ville, avec plein de gens autour, quoi. Bon, déjà, le climat, et bon, déjà, c'est pour ça que je vis dans le sud de la France. Et ici, bon, j'ai construit ma vie ici, quoi. Donc, il y a mes enfants, il y a... Bon, j'ai vu aussi que les Français sont très loyaux aussi, hein. Je veux dire, la famille, tout ça. Donc, il y a beaucoup de fêtes familiales. Quelquefois, c'est même un peu déconcertant parce que tout le monde parle en même temps au début à table. Donc, d'essayer de mettre un mot quelque part, quoi. Mais sinon, et au début, en fait, ce qui était rigolo ici en France, on ne fait pas la bise en Finlande comme on fait ici. Donc, le contact physique, au début, j'étais un peu réticent au début, mais comme j'avais beaucoup voyagé, j'ai vu, bon, c'était pas quelque chose c'est pas un choc culturel. Donc, voilà, les gens, ils sont quand même chaleureux aussi ici, hein. Je veux dire, il y a beaucoup de bons côtés aussi. Voilà. Bon, ça fait partie de la culture finlandaise. Il y en a, par exemple, il y a beaucoup de maisons d'été en Finlande et chaque maison d'été a normalement déjà un sauna. Et même dans les immeubles, dans les villes, ils ont un sauna collectif, si vous voulez. C'est-à-dire que chaque famille a son tour pour y aller dans le sauna. Donc, même dans les immeubles, comme ici à des résidences, il y a le sauna à l'intérieur. Et il y a une sorte de liste où tu marques, bah, ça c'est mon tour, voilà. Et chaque famille a son tour. Donc, ça fait vraiment partie de la culture finlandaise. En Finlande, on ne les vend pas, justement, dans les grandes surfaces. C'est le monopole d'État en Finlande, toujours. Donc, tu l'achètes, en fait, l'alcool fort, tu l'achètes dans les magasins, même le vin, tu l'achètes dans les magasins. Par contre, dans les grandes surfaces, tu peux trouver tes kits pour fabriquer l'alcool toi-même. Et il y en a pas mal qui le font. Et comme en Finlande, il n'y a pas des vignobles. On le fait souvent à la base de baies. Par exemple, tu cueillis des myrtilles ou des érelles et tu fais de l'alcool avec ça. Et il y a des Finlandais qui le font chez eux. Et nous, par exemple, on avait une cave à la maison. Mon beau-père, il faisait l'alcool, le vin, si vous voulez, entre guillemets, lui-même. Voilà. Parce que c'est cher aussi. Parce que comme c'est le monopole d'État, ils mettent plein de taxes dessus. C'est juste une anecdote, mais par exemple, les Finlandais, à l'époque, en tout cas, quand moi, je vivais là-bas, ils partaient en Suède avec les bateaux. Parce qu'il y a des bateaux, les grands paquebots qui vont entre la Suède et la Finlande. Et en fait, c'est détaxer l'alcool pendant le voyage. Donc, il y en a même qui faisaient juste aller-retour avec le bateau. Ils descendaient même pas à Stockholm. Ils revenaient avec le même bateau juste pour pouvoir amener de l'alcool, qui était bien moins cher. Le Noël, pour la Finlande, c'est une fête quand même très importante, ici aussi, mais je dirais que c'est moins commercial en Finlande. Il y a beaucoup de choses qui sont quand même autour de... Il y en a qui vont à l'église, je pense qu'il y a plus de gens qui vont boire la messe. Déjà, le Noël, nous, on en avait souvent un Papa Noël qui venait à la maison. Donc, soit c'était mon père qui se déguisait, voilà, ou soit des associations sportives qui se font un peu d'argent, donc en envoyant leurs membres déguisés en Père Noël dans les familles. Voilà, donc tu peux faire une demande et il y a le Père Noël qui arrive. Donc, c'était toujours un événement, on regardait par la fenêtre, c'était chouette. Et les Finlandais, ils mettent aussi, ils adorent les bougies. Donc, ils mettent souvent les bougies, le Noël, c'est vraiment... Il y a des repas traditionnels, des plats traditionnels. Bon, en Finlande, c'est déjà... Il y a le jambon de Noël. Ça, c'est vraiment la tradition. On le met cuire même le jour avant, parce que ça prend beaucoup de temps pour que ça... Et c'est des énormes jambons de Noël qu'on mange même après Noël pendant presque une semaine, quoi. Donc, on les coupe en tranches, tout ça. Après, il y a des sortes de... comment ça s'appelle en français, à la base des légumes, par exemple des carottes, tout ça. On fait des sortes de plats qu'on met dans le four et ça c'est aussi pour accompagner justement le jambon. Et sinon il y a le saumon, bien sûr, ça c'est saumon fumé qu'on coupe en tranches et souvent il y a des familles qui le font eux-mêmes, le saumon. Le Noël, c'est vraiment avec le 1er mai et c'est la fête la plus importante de l'année, le Noël. Et vraiment, c'est une fête familiale. 1er mai, en fait, c'est la fête des travailleurs, comme ici. Par contre, ça s'appelle Vappu en Finlande. Et le 31 donc avril, il y a, par exemple, tous les jeunes, ils font la fête. Il y a des serpentins, il y a des ballons. Il y a, c'est vraiment, c'est une grande, grande fête. Et en fait, souvent, si tu as eu le baccalauréat, si tu vois des images avec des gens avec un petit chapeau blanc, ça, c'est des gens qui ont eu le baccalauréat qui le mettent justement le 31 mai pour fêter Vappu. Je l'ai toujours conçu le renne plutôt comme c'est un animal qui vit déjà en semi-liberté. Et j'imagine qu'il y a des rennes qui sont complètement domestiquées aussi. Après, il y a des rennes qui sont élevées aussi pour la viande. Parce que moi, par exemple, j'en ai mangé et on en trouve dans les magasins en Finlande, comme on trouve de l'élan aussi. Mais bon, c'est pas très courant d'en manger non plus. Mais par contre, je sais qu'en fait, les rennes, ils ont pas de frontières. Bon, maintenant, actuellement, oui, parce que la frontière avec la Russie est fermée. Donc, je sais pas comment ça se passe d'ailleurs. Mais là, en Laponie, en fait, les rennes, ils se déplacent. Il y a aussi, on a un petit peu de frontière avec le Norvège, la Suède, tout ça. Et en fait, toute cette partie-là, le nord, les Samis, ils se déplacent en fait entre ces pays-là. Donc, actuellement, je sais pas comment ça se passe avec la Russie. Et Sami, c'est une langue parlée par les Samis, justement le peuple Sami qui vit dans le nord. Et en fait, c'est dans la Laponie. Il y a donc une communauté qui est protégée d'ailleurs par les lois finlandaises, tout ça, qui élève par exemple des rennes. Et c'est des gens qui ont leur propre langue qui s'appelle le Sami. Voilà, qui a été reconnue en Finlande comme une langue à part, mais c'est pas une langue officielle. Il y a le finnois et le suédois qui sont les deux langues officielles de la Finlande. Les Samis, ils sont vraiment beaucoup plus loin. C'est-à-dire que la Finlande, en fait, la population, on est 5,5 millions actuellement. Et il y a la plupart de la population s'est concentrée vraiment dans le sud. Donc après, dans le grand nord, c'est vraiment loin. C'est un pays qui est très long, en fait. Si on le regarde, c'est comme la taille de la France, mais tout en longueur. Voilà. Et je suis allée déjà en Laponie quelques fois. Et je voulais les amener, les enfants, quand ils étaient petits, pour voir Papa Noël, tout ça. Par contre, là, comme tu disais, c'est très touristique, c'est très commercial et c'était très cher. Donc, je dis, bon, bah, tiens, on va laisser tomber. Donc, c'est plutôt les Japonais, qui visitent le Papa Noël là-bas. Europe boréale, il faut aller en Laponie. J'étais à Jyväskylä, donc c'est au milieu de la Finlande et on les voit surtout en Laponie. Mais j'en ai vu, oui, mais pas vraiment en grande échelle. Si tu veux, c'était des petites lueurs que j'ai vues. On passe pas des nuits entières pour. Non, je pense que c'est devenu aussi un petit peu marketing entre guillemets. Finlande, il y a beaucoup d'endroits sympas à visiter, hein, parce qu'il y a tellement de lacs, des choses à voir. Par exemple, moi, j'ai passé presque tous mes étés aux îles Åland. Donc, c'est des petites îles qui sont entre la Suède et la Finlande. Et là, d'ailleurs, c'est des suédophones, en fait. C'est des gens qui parlent que le suédois sur l'île. Et là, c'est très, très, très joli. Il y a plein de petits silos, là, qui sont rouges, en fait. C'est couleur vraiment rouge, marron, c'est très, très joli. Tu peux pêcher, c'est très joli. Sinon, le sud de la Finlande, déjà, Helsinki, c'est sympa. Il y a beaucoup de choses à faire. Il y a aussi bien les musées, là, et que des choses à faire à l'extérieur, le marché à Helsinki. Et sinon, bon, après, si on veut monter un peu plus en haut de la Finlande, peut-être, je sais pas, moi, j'aime bien ma région à moi, ça c'est aussi où il y a le rallye des mille lacs, en fait. Je viens de ce contrée-là, quoi. Donc, si les gens, ils ont vu à la télé, voilà, c'est beaucoup de forêts, beaucoup de lacs, bon, il y a beaucoup de choses à faire. Qui ne représente pas la Finlande. Oula. là, tu me poses une colle. Je ne sais pas. Après, il y a des villes qui sont un peu plus industrielles que d'autres. Mais après, ils ont fait aussi leur force avec, c'est-à-dire par exemple Tampere. Avant, c'était assez industriel, tout ça. Et là, ils ont laissé en fait les vieux bâtiments industriels qui font maintenant en fait des attractions touristiques, quoi. Donc c'est vraiment bien intégré dans le paysage et ça s'est beaucoup rénové, ça s'est beaucoup modernisé. Non, moi je vois pas vraiment d'endroit où il faut pas aller, quoi. C'est vraiment, ça dépend des coûts de chacun, quoi. Ben moi, ça fait tellement longtemps que j'y vais que en tant que touriste, entre guillemets, donc je vois peut-être que les bons côtés. Mais après, par exemple, dans les derniers sondages, parmi les pays les plus heureux du monde, la Finlande est toujours le premier. Ça fait quelques années déjà. Donc il y a une raison pour ça.

Salut à tous et bienvenue sur l'antenne de votre radio locale Ornithorynque. On se retrouve pour Au cœur de l'album, la découverte musicale de la semaine. Et cette semaine, je vous propose le troisième album du groupe Prisoner. L'album s'appelle lui aussi Prisoner. C'est un album éponyme qui sortira le 7 août prochain. C'est donc en avant-première que je vous propose le troisième album du groupe franco-allemand Prisoner. Un groupe qui est né en 2019 entre Mulhouse, Bordeaux et Munich, qui a développé une musique singulière à la croisée du post-punk, des bandes originales des séries télé des années 60-70 et surtout d'une écriture résolument politique. Le 7 août prochain paraîtra le troisième album du groupe Prisoner qui s'appelle Prisoner et c'est en exclusivité que je vous le propose sur l'antenne de votre radio locale Ornithorynque. Voici un extrait de l'album de Prisoner, c'est le titre « Le village olympique ».

0: Prisoner à l'instant sur l'antenne de votre radio locale Ornithorynque, un extrait de leur nouvel album qui sortira la semaine prochaine, le 7 août. L'album de Prisoner s'appelle tout simplement Prisoner. Pour en savoir plus sur ce groupe franco-allemand, rendez-vous sur la chaîne YouTube de Prisoner, mais également sur les réseaux sociaux Facebook et Instagram. C'était l'album découverte de la semaine dans votre rubrique Au cœur de l'album sur Ornithorynque.
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5: J'étais à Nice en train de jouer mon spectacle et j'ai été insulté par un mec dans le public. Pourtant, tout se passait bien. J'avais pas cherché, tout se passait bien. J'étais au moment où, dans mon spectacle, je prends la température du public, donc je demande qui vote à gauche, qui vote à droite, qui vote au centre. Et arrivé à qui vote FN, le mec a applaudi au fond de la salle, tu vois. Et moi, j'ai pas bien vu au départ qu'il avait une cagoule pointue, donc je... Et je lui dis... Merci, c'est honnête d'avouer que tu votes pour le FN. Et parce que c'est vrai, souvent les gens qui votent FN, ils n'assument pas. Tu sais, quand tu demandes à quelqu'un pourquoi tu votes FN, ils ont souvent des prétextes bidons. Tu sais, ouais, moi je vote FN parce que je suis déçu de la politique, je suis déçu de la gauche, déçu de la droite, je vote FN, c'est logique. Tu as envie de dire non, c'est pas logique. Quoi. C'est comme si tu dis j'aime pas la viande, j'aime pas le poisson, tiens, j'ai mangé de la merde. Personne se dit ça, quoi, tu vois, tu réfléchis. Donc le mec, il me dit qu'il vote FN et après, il m'insulte derrière, tu vois, à trois reprises. Moi, en façade, je garde mon calme, tu vois. Mais à l'intérieur, c'est Booba Karis. Là, je dis, ok, octogone, pas de règles, pas d'arbitre, t'as parlé, t'assumes, tu vois. Mais je me dis, je peux pas répondre par la violence. Parce que s'il avait répondu par la violence, ça aurait été lui, la victime. Parce que les gens auraient dit, t'as vu l'histoire, l'artiste qui a été traité de sale noire pendant son spectacle? Non, c'est incroyable, en 2019. Mais comment a-t-il réagi? Il lui a niqué sa mère, il a défoncé, il a pris le micro, il lui a mis dans le cul. C'est... Ah ouais, c'est vraiment un sale noir. Ça aurait fini comme ça, l'histoire. Tu vois, je pouvais pas faire ça. Et surtout, cette histoire, elle est improbable. C'est-à-dire que le mec, il a vu ma tête sur une affiche. Il a payé sa place. Il est venu au théâtre. Il a kiffé une demi-heure de show. Après, il a fait, eh, mais il est noir, lui. Et ensuite, il m'a insulté, ça n'a aucun sens. À moins que ce soit un raciste daltonien. C'est la seule raison, tu vois. Ça n'a aucun sens. C'est comme si un pédophile rentre dans une crèche et il baise les adultes. Ça n'a aucun sens. Aucun sens, cette affaire. Mais je suis content parce que cette affaire a indigné toute la France. J'ai eu des soutiens de tout le monde. Même Jules m'a soutenu, ok? J'ai reçu un message de Jules, mais j'ai pas réussi à le lire. Parce que... Il a fait deux phrases, il a fait 15 fautes d'orthographe. C'est... Même Ribéry, il a dit, là c'est trop, là c'est... Tu vas beaucoup trop loin. Et j'ai eu au téléphone le maire de Nice, monsieur Estrosi. Il m'a appelé, il m'a dit, la ville de Nice t'aime. Et j'ai dit, mais toi? Il m'a dit, Nice t'aime, c'est bien déjà. Et j'ai eu le soutien... du ministre de l'Intérieur, monsieur Castaner. Moi, je suis noir et banlieusard. Quand le premier flic de France te dit « Je te soutiens », moi, j'ai entendu « J'étais à l'œil, mon gars », tu vois. En plus, en ce moment, moi, je regarde House of Cards, je suis en parano total, je me dis « Ça se trouve, ils me surveillent. » Tu sais, pour me protéger, j'avais deux cousins sans papier, je les ai balancés. Je dis, voilà, je les ai balancés. Là, ils chauffent le cul à Douala, tant pis pour eux, tu vois. J'ai même reçu le soutien du président Emmanuel Macron. Incroyable. Il est cool en vrai, il a beaucoup d'humour. Moi je lui dis, monsieur le président, qu'est-ce qui est jaune et qui attend? Ah, il a pari à celle-là. Il a pas rigolé. Mais je suis content parce que tous les soutiens que j'ai eus, c'est un message qu'on a envoyé aux racistes pour leur dire qu'ils ne gagneront jamais. Ils ne gagneront jamais, les racistes. Et je tiens à préciser que la personne qui m'a insulté à Nice ne représente pas Nice, ne représente pas la France, ne représente pas les valeurs de la République. Elle ne représente que sa bêtise, sa haine et son dégoût d'elle-même. C'est tout, ok? Et c'est pour ces raisons-là que je vous dis en exclusivité... Je repartirai jouer à Nice au Théâtre de la Cité, la même où je me suis fait insulter, et les recettes intégrales seront reversées à des associations qui luttent contre le racisme et les discriminations. que, comme je le dis, le racisme est un problème qui doit concerner tout le monde. Toutes les personnes victimes de racisme ou non doivent être concernées par le problème du racisme. Donc venez soutenir, parce que c'est tous ensemble qu'on va combattre le racisme.

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1: Bonjour à tous. Alors que l'incendie est stabilisé en Gironde, dans le Var, la situation est scrutée de près. Le préfet annonce une reprise de feu au Gros Bessillon, provoquant l'évacuation d'un camping ainsi que de plusieurs quartiers. 250 pompiers sont mobilisés, épaulés par 4 hélicoptères bombardiers d'eau. L'incendie qui a parcouru 4500 hectares est fixé depuis mardi. Encore une journée de chaleur sur l'est de la France. 21 départements sont en vigilance orange canicule, du Doubs aux Alpes-Maritimes, tout comme les deux départements corses. Météo France alerte également sur des orages assez virulents sur le centre-est cet après-midi et ce soir. 10 départements sont en orange. Dans le Vaucluse, une mère de famille déférée ce matin devant un juge d'instruction en vue de sa mise en examen après la découverte des dépouilles de 5 bébés morts dans son domicile d'Orange. Son compagnon, lui, a été remis en liberté après sa garde à vue. Une information judiciaire pour meurtre est ouverte. L'histoire se finit bien pour le spéléologue qui était bloqué depuis mercredi soir dans une cavité à la Pierre Saint-Martin dans les Pyrénées-Atlantiques à 320 mètres de profondeur. Il a pu être remonté à la surface en fin de matinée. Blessé, il a été pris en charge par des médecins. La France va renforcer les contrôles à la frontière espagnole alors qu'on observe un afflux de migrants ces derniers jours dans l'enclave espagnole de Ceuta en provenance du Maroc. 60 000 personnes sont arrivées, 34 morts à déplorer. Le Premier ministre espagnol dénonce une attaque, une violation de l'intégrité territoriale de l'Espagne. Le foot, les Girondins de Bordeaux vont changer de propriétaire. Le fonds d'investissement britannique Sparta Capital a trouvé de l'argent pour racheter le club à Gérard Lopez, autour de 10 millions d'euros. Le spectre de la liquidation judiciaire s'éloigne pour le club bordelais qui pourrait finalement rester en National 1. Et puis du monde sur les routes pour le chassé-croisé des vacances. Bison futé voie rouge aujourd'hui sur l'ensemble de la France. C'est même noir sur un large quart sud-ouest. Demain, la journée sera encore plus compliquée. Ce sera noir sur tout l'Hexagone. Voilà pour l'essentiel de l'actualité. Passez une excellente après-midi.
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1: Vendredi 31 juillet, samedi 1er août et dimanche 2 août, c'est les 3 jours de Neuville à Neuville-sur-Sarthe. Avec au programme, vendredi, un super loto à 18h à la salle polyvalente. Samedi, une fête foraine et de la restauration au terrain communal. Et dimanche, un bric-à-brac et un bal gratuit avec l'orchestre Macadam à la salle polyvalente. Un événement organisé par le comité des fêtes de Neuville-sur-Sarthe. Le comité des fêtes de Aubigné-Racan organise le vendredi 31 juillet à partir de 19h une soirée dansante avec repas à l'espace de loisirs Michel Royer. Inscription et réservation par mail en contactant le comité des fêtes de Aubigné-Racan.
2: Le festival d'art plastique de Bessay-sur-Braye, c'est du 14 juillet au 23 août. Trois expositions successives de 15 jours. Rendez-vous au château de Courtenvaux de 14h30 à 18h30, du mardi au dimanche. Entrée libre.
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8: Allô, oui, chambre 28. Ah, vous voulez un petit déjeuner? Un thé, un café? Et des quoi, des? Toas? Os? Des tuos? Des toyos? Des toyos? Des tios? Tosos? Yos? Bon, replay, s'il vous plaît. S. T. Toyos. Was. Toyos. Tios. Tios. Was. Yos. Toyos. Ah ouais, des tartines grillées, quoi. Vous voulez beurre ou sein doux? Les deux? Ah, il y a un sus. Ah ouais, les deux. Très bien, hein? Ah, vous le voulez pour aujourd'hui? Ah, les gens sont gonflés, hein, là? Demandez un petit déjeuner pour le jour même. On est un hôtel, on n'est pas une épicerie fine.
9: Bonjour, monsieur.
8: Bonjour, monsieur. Les gens se croient tout permis, hein, là?
9: Ah, ne m'en parlez pas. À l'heure qu'il est, tout va à vélo. Ouf.
8: Qu'est-ce qui vous aurait fallu, monsieur?
9: Eh bien, monsieur, une chambre, tout simplement.
8: Une chambre?
9: Eh oui.
8: Ah oui, suis-je bête? Puisque nous sommes à l'hôtel.
9: Ah, de par le fait.
8: Une chambre avec un lit?
9: Oui. Un seul lit, puisque je suis seul. Par conséquent, veuf de l'avant-veille au soir.
8: Ah.
9: Ah non, elle a dérouillé, attention. Ah, je dis non, elle a bien dérouillé, non, non.
8: Non, mais je veux dire, faut quand même qu'il y ait un lit dedans.
9: Hein?
8: Faut quand même qu'il y ait un lit dedans.
9: Ah bah oui, parce que moi, ce que je veux, c'est dormir.
8: C'est ça.
9: Ouais.
8: Donc un lit en plus de la chambre.
9: Bah comment ça, un lit en plus de la chambre? Parce que vous n'avez pas un lit dans chaque chambre.
8: Non, monsieur, on met un lit si le client fait la demande.
9: Bah et moi, ce qui m'intéresse, c'est le lit.
8: Dans ce cas, prenez le lit, pas la chambre.
9: Ah mais je vais dormir où, moi?
8: Dans le lit.
9: Oui, mais je vais le mettre où? La laïtou, le lit. Pour la laïtou.
8: Oh, hey, oh!
9: Wow.
8: Oh!
9: Wow, wow! Wow, sale bête! Oh, le teigneux! Il a l'air bien mauvais, là, wow!
8: Vous n'avez pas une place pour le mettre chez vous?
9: Quoi?
8: Le lit.
9: Bah, j'ai pas de chez moi, puisque je viens à l'hôtel.
8: Ah, vous n'avez pas de domicile.
9: Ben si, j'ai un domicile chez moi, à Lyon.
8: Vous habitez Lyon?
9: Eh oui.
8: Ouais.
9: Il a un regard d'alcoolique. Un regard d'alcoolique, c'est terrifiant.
8: Ouais.
9: Oh là là.
8: Seulement ici, mon petit gars...
9: Et je vous parle pas de l'odeur.
8: Ici, mon petit gars, on est à Paris.
9: Ben oui, je sais, et alors?
8: Alors je ne reçois que les habitants de Paris. Et pas ceux de Nantes, de Bordeaux ou de Lyon.
9: Bon, alors où est-ce que je vais aller passer la nuit, moi, maintenant?
8: Dans un hôtel qui accepte les gens de Lyon.
9: Et où est-ce qu'il y en a?
8: Ben Lyon!
6: Remarquez, j'ai un TGV qui repart dans 20 minutes avec un petit peu de chance. Je peux encore essayer de le prendre. Et puis ça tombe très bien parce qu'il y a un hôtel qui est près de chez moi, à Lyon.
8: Ah, ben vous voyez quand on peut s'arranger.
6: Merci infiniment, monsieur.
8: Je vous en prie, le client est roi.
6: Ah, non, non, non. Vous avez été fort aimable.
8: Bien votre service, monsieur. D'ailleurs, si un jour vous aviez besoin d'une chambre, n'hésitez pas, il y en aura toujours une pour vous.
6: Bonjour, monsieur.
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bienvenue dans ton émission La Patate Chaude. Une recette, moule frite, une java, un j'ai oublié de vous dire que. Tu te mets à l'aise, tu as environ 8 à 10 minutes pour cette patate chaude. Chauffe, coup de feu, chauffe. Moule marinière persillée. Ingrédients pour 2 à 3 personnes. 2 kg de moule. 25 cl de vin blanc sec. 20 g de beurre. Une grosse branche de céleri. 2 oignons. Une demi-botte de persil. Préparation. Tu nettoies les moules. Tu jettes celles qui sont ouvertes. Émince finement les 2 oignons. Puis coupe le céleri en petits morceaux. Faire venir les oignons ainsi que le céleri dans le beurre pendant environ 5 minutes en remuant constamment. Verse les moules ainsi que le vin blanc. Mélange bien. Équeute, puis coupe grossièrement le persil et rajoute-le. Couvre et laisse cuire à feu moyen pendant 15 à 20 minutes. Remue de temps en temps. En fin de cuisson, les moules doivent être toutes ouvertes. Il te faudra faire les frites en même temps. La recette, c'est moules frites. Les frites sont des petits morceaux de pommes de terre de forme allongée, cuits en friture avec de l'huile d'arachide, généralement dans un petit appareil spécifique appelé friteuse. Lorsqu'elles sont coupées très fines, elles portent le nom de pommes allumettes. Ces dernières sont surtout utilisées dans la restauration rapide. Ce mode de cuisson est particulièrement gras. Alors qu'une pomme de terre ne contient que 0,5% de lipides, une frite en contient approximativement 25%. Le taux de matière grasse est dépendant du rapport volume sur surface de la frite. Plus la frite est finement coupée, plus la surface en contact avec l'huile est grande. Pour faire des frites dorées et croustillantes, il te faut choisir une variété à frites. Genre Binche, Belle de Fontenay. Avec de la charlotte, tu fais aussi presque tout. Coupe les pommes de terre en frites et non en allumettes. Lave-les à l'eau froide pour enlever l'excès d'amidon. Bien les sécher. Les faire pocher dans un premier temps, 6 à 7 minutes, dans de l'huile végétale, d'arachide ou de tournesol, à 150 degrés. Les retirer et les laisser s'égoutter quelques minutes. Puis, le replonger dans le bain d'huile à 185 degrés, durant 4 à 5 minutes, pour les frire. Il faut impérativement éponger les frites, immédiatement après la friture, en les déposant dès la sortie de la friteuse sur une double épaisseur de papier essuie-tout, absorbant. En les essuyant de façon à absorber toute l'huile à la surface, tant que la vapeur d'eau s'échappe encore. Servir chaud avec les moules. On peut se mettre à deux. Un pour les moules, un aux frites. Mais il ne faut pas se friter dans la cuisine. En avant la musique!

0: vient d'entendre une belle java, là où il y a des frites, interprétée par Georgette Plana. Tu écoutes la patate chaude. Et j'ai oublié de vous dire que...
1: Bonjour, une fois. Vous êtes bien sur un répondeur enregistreur de messages de téléphone, tu sais. Même s'il y a de la frite sur la ligne, serais-tu ne pas oublier que tu parles pendant le bip sonore? Allez!
0: C'était frites sur la ligne du répondeur. La patate chaude, c'est fini. Régale-toi avec cette recette. Invite tes amis. Bon voyage, bonne fortune. La patate chaude, c'est basta et puis c'est tout. Salve!

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1: Bonsoir à tous. Des nouvelles évacuations dans le Var après une reprise de feu au Gros Bessillon. Plusieurs quartiers de la commune de Montfort-sur-Argence sont appelés à évacuer. 500 sapeurs-pompiers sont mobilisés, appuyés par 6 hélicoptères bombardiers d'eau, 6 canadaires, 2 DASH et 40 gendarmes. En Gironde, la situation sur le front de l'incendie est stable, mais les pompiers sont toujours sur place. Les habitants des communes de Biganos et d'Audange, à l'exception de 2 quartiers, sont autorisés à réintégrer leur logement. Le trafic ferroviaire au sud de Bordeaux, interrompu depuis dimanche dernier en raison des feux, pourra reprendre à partir de demain. Un homme armé d'un couteau, surpris au ministère de la Santé ce matin. Il a pris la fuite avant d'être interpellé dans la rue par la police. Il avait, selon le parquet de Paris, volé plusieurs ordinateurs et téléphones portables. Il a été placé en garde à vue. La crise migratoire à hauteur de l'enclave espagnole de Ceuta. 60 000 personnes en provenance du Maroc sont arrivées ces derniers jours, l'équivalent de 70% de la population locale, selon le président du territoire. Au moins 34 personnes sont mortes. Le premier ministre espagnol Pedro Sanchez dénonce une violation de l'intégrité territoriale de l'Espagne. Emmanuel Macron demande au ministre de l'Intérieur, Laurent Nunez, de renforcer les contrôles à la frontière espagnole. L'Italie réclame la suspension de l'Espagne de l'espace Schengen. Ce drame en Algérie, au moins 25 morts après la chute d'un autocar dans un ravin à 50 km d'Alger. 44 personnes ont également été blessées. L'an passé, déjà à la même période, un autocar était tombé dans un ravin faisant 18 morts. Le début aujourd'hui des championnats d'Europe de natation à Paris. Le plongeon et la natation artistique donnent le coup d'envoi des épreuves. Léon Marchand fera son entrée dans la compétition le 10 août. Les championnats d'Europe de natation n'ont plus eu lieu dans l'Hexagone depuis près de 40 ans. Et puis toujours 10 départements du centre-est en vigilance orange aux orages de l'Allier au Doubs. Météo France met en garde contre d'intenses précipitations, des chutes de grêle et de fortes rafales de vent. Par ailleurs, 21 départements de l'Est sont en vigilance orange canicule. Voilà pour l'info, excellente fin d'après-midi.
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2: Motherfucker, justement, et dire que je vous ai fait chier avec ce spectacle éponyme, là. Ah, dis donc, avec l'accouchement, ça fait marre. Mais ferme ta gueule. Oh non, mais écoute, si j'avais su, mais l'accouchement, ce n'est rien. Mais l'accouchement, c'est... une écharde. À côté de ce qui t'attend tous les jours. Les devoirs. Pourquoi ils font ça? Pourquoi ils font ça? On les a déjà fait, nous, les devoirs. Pendant 15 putains d'années, moi, je les connais, mes tables, hein, ça va, hein? 2 fois 2, 4, 4 fois 4, 6, c'est bon, me prenez pas la tête. Hein? Non, les devoirs chez la maman calme, ça doit être la mélodie du bonheur.
6: Les enfants, sortez vos cahiers du soir et faites vos devoirs, vous avez 30 minutes. Rejoignez-nous pour le souper, je fais une mousseline. Mais dis donc.
2: Je vais lui péter la gueule aussi à elle, là. T'as les devoirs chez moi, c'est les nerfs à vif. 20h. Putain, on a oublié les devoirs. Réveille-toi. Réveille-toi, chérie. Mon cœur. On a oublié les devoirs. Ouais, je sais. Attention, je vais allumer, ça fait mal aux yeux. Attention, les yeux. Attention. 1, 2, 3, crac, ça fait mal. Ouais, je savais. Allez, viens, chérie. On a oublié les devoirs, figure-toi. Ben, on va les faire. Ah si, on va les faire.

0: 这是什么？
1: Il n'y a pas de piège, non. Il n'y a pas de... Une difficulté majeure, quoi. C'est deux lettres, quoi. Non, voilà. C'est bien, il est bien, il est bien, il est bien, il est bien. Non, on s'en fout de la petite queue du A. On s'en fout. Non, je te... non, ne refais pas. Ne refais pas. Ah, elle refait, putain, elle refait. Oh, allez, vas-y, fais l'aigle, Forest. Va te détendre. Voilà, refais. Hein, j'arrive. Voilà, on refait. C'est bon? Voilà, elle est très jolie, on n'y touche plus. La tortue. Tortue. Non, pas tard. Tortue. Tor, comme ma bouche, tor. Tor. Tor. Tor, tu. Tor, et tu. Non, pas toi, maman, maman. Ah. Voilà. Tortue. Tortue. La tortue. Mais c'est féminin, tortue. Si, c'est toutes des filles, elles ont des chapeaux en osier avec des marguerites, donc je le sais. Voilà, la tortue, très bien. Ah. Non, plus loin. Non, non, on n'écrit pas plus loin. Oh putain. Plus loin, barre espace. La barre espace. Cac, cac, cac, cac, cac. Voilà. La tortue A, hein? Oui, bah, je sais. Bah, passez au plat. Voilà, c'est chaud, je m'en fous. La tortue A, très bien. Une. Foulée en chiffres. On s'en fout. Foulée en chiffres. Une. Voilà. Kéké la tortue. Une. Carapace. Oh putain. Carapace. Attends une seconde, chérie. Dessine-la, maman se repose.
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3: Voici 21 juin, le duo avec le titre Game Boy.

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4: Vous savez, il y a des chanteurs qui se piratent eux-mêmes. C'est vrai que c'est pas évident d'écrire une bonne chanson. Vous savez, il faut trouver une belle mélodie avec de beaux accords et... Il n'y a pas 36 000 accords. Alors du coup, certains, quand ils ont l'inspiration, n'hésitent pas à écrire 3 chansons le même jour avec les mêmes accords.

Qu'est-ce que je fais? Qu'est-ce que je fais? Qu'est-ce que je fais? Je m'arrête là, je continue. Avec les mêmes accords? Non, parce que j'ai peut-être une petite idée, mais j'ose pas. Par quoi ça pourrait commencer? Ça fait mal. Déjà fait. On s'attache. Ah, ça aussi. C'est ma terre où je marche. Non, demain, demain. Les gens vont se douter de quelque chose. Ce serait vraiment dommage, hein. Ou pour le prochain album.

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1: Il est 18h. 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
2: Bonsoir à tous. Alors que dans le Var, une reprise de feu provoque de nouvelles évacuations, en Gironde, la situation commence peu à peu à se stabiliser avec le retour d'habitants autorisés à rentrer chez eux. C'est notamment le cas au Barp. Le chassé-croisé des vacances, les juilletistes rentrent pendant que les Aoustiens prennent le départ. Dans l'Hérault, on espère plus de touristes pour le mois à venir. Et puis un afflux massif de migrants à Ceuta. On parlera de la situation dans l'enclave espagnole. Pas de répit pour les pompiers. Dans le Var, une reprise de feu est surveillée au Gros Bessillon, alors qu'un incendie qui a parcouru 4500 hectares est fixé depuis mardi. Mais le Mistral et les températures élevées ont fait repartir les flammes. Plusieurs quartiers de la commune de Montfort-sur-Argent se sont appelés à évacuer. 500 pompiers sont mobilisés. Pendant ce temps, en Gironde, la situation est stable. La surface brûlée n'évolue pas, ce qui entraîne un retour à la normale progressif pour une partie des habitants. Depuis aujourd'hui, les habitants de deux communes supplémentaires peuvent rentrer chez eux, Biganos et Audange. Hier, ce sont les habitants du Barp qui ont pu regagner leur domicile. Et selon le premier adjoint Jacques Moreto, c'est évidemment le soulagement qui domine.
3: C'est toujours éprouvant, même quand on revient. Mais par contre, vous le faites dans des conditions qui sont beaucoup plus agréables, on va dire, que quand vous partez. Et tout le monde était bien évidemment très content de revenir. Alors tout le monde était inquiet pour retrouver non pas ces maisons. Le risque des maisons brûlées, il n'existait pas au Barp, puisqu'on n'était pas atteint par l'incendie. Mais par contre, tous les gens s'inquiétaient de cambriolage ou autre. Bon, on avait pris des dispositions, entre autres avec la gendarmerie. Donc tout le monde a retrouvé son logement. On n'a pas eu de retour de cambriolage particulier sur le sujet. Et puis, évidemment, beaucoup de satisfaction pour les gens qui revenaient, des messages qui montrent que tout le monde attendait ça avec grande impatience.
2: Les commerces les plus importants ont pu rouvrir au Barp, notamment la pharmacie et les supermarchés. Dans le Vaucluse, une mère de famille déférée aujourd'hui devant un juge d'instruction en vue de sa mise en examen après la découverte des dépouilles de 5 bébés morts dans son domicile d'Orange. Son compagnon, lui, a été remis en liberté après sa garde à vue. Une information judiciaire pour meurtre a été ouverte. Du monde sur les routes pour le chassé-croisé des vacances. Bison futé voit rouge aujourd'hui sur l'ensemble de la France. C'est même noir sur un large quart sud-ouest. Demain, la journée sera encore plus compliquée. Ce sera noir sur tout l'Hexagone. Prudence. Des vacanciers sur la route, pourtant moins nombreux et moins dépensiers. Voilà le bilan du mois de juillet qui est fait par les professionnels du tourisme dans l'Hérault. Cette baisse serait la conséquence des vagues de chaleur et de la diminution du pouvoir d'achat. Les restaurateurs de l'Hérault enregistrent des chiffres d'affaires 20 à 30% moins élevés qu'en juillet 2025. Et le mois d'août ne s'annonce pas beaucoup mieux, selon Yves Soria, secrétaire général de l'UMI 34, le syndicat de l'hôtellerie et de la restauration.
4: Pour l'instant, c'est pas évident. Il n'y a pas de réservation, il n'y a pas un surplus au niveau de la récoltation. Hein. Pour les redressements judiciaires, les liquidations judiciaires, on verra en fin d'année, parce que ça ne va pas être évident. Parce que ce qui a été perdu là maintenant pendant la saison ne sera pas récupérable, je veux dire, en fin d'année. Hein. L'été, ça permet, si vous voulez, sur les établissements saisonniers, de travailler après, de récupérer l'argent pour l'hiver. Hein. Mais là, ça va se passer que s'il n'y a pas d'argent cet été, et ils ne vont pas tenir bien cet hiver. Hein. Moi, je vois hier soir, sur le centre-ville de Montpellier, il n'y avait pas grand monde dans les rues. Hein. Et pas grand monde dans les établissements. Si ça continue comme ça avec la chaleur, etc., ça va être très très dur. Hein.
2: Avec une capacité d'accueil de 910 000 lits, l'Hérault est le premier département touristique d'Occitanie. L'inquiétude des pays européens face à la crise migratoire en cours entre l'Espagne et le Maroc. La France annonce un renforcement des contrôles à la frontière espagnole. L'Italie demande à suspendre temporairement l'Espagne de l'espace Schengen. Depuis hier, 60 000 personnes sont entrées illégalement dans l'enclave de Ceuta, au sud du détroit de Gibraltar. Un événement sans précédent, Lynn Baudrier.
5: Oui, car le petit territoire espagnol de 20 km² compte déjà 80 000 habitants. Cette pression est donc impossible à absorber, selon le président de Ceuta, Juan Jesús Vivas. Le Premier ministre, Pedro Sanchez, s'est rendu sur place aujourd'hui. Selon lui, cette crise aurait été provoquée par des rumeurs répandues par le bouche à oreille en ligne. Une interprétation d'une décision de justice indiquant que les personnes arrivées en Espagne par la mer ne pouvaient être reconduites à la frontière. De son côté, le ministère de l'Intérieur espagnol indiquait dans l'après-midi que 37 500 personnes étaient reparties au Maroc à raison de 150 retours par minute.
2: Au moins 57 personnes sont mortes en tentant d'entrer dans l'enclave. On passe au foot. Les Girondins de Bordeaux vont changer de propriétaire. Le fonds d'investissement britannique Sparta Capital a trouvé de l'argent pour acheter le club à Gérard Lopez. Le spectre de la liquidation judiciaire s'éloigne pour le club bordelais qui pourrait finalement rester en National 1. Et puis attention aux orages. 10 départements du centre-est sont en vigilance orange ce soir de l'Allier au Doubs. Météo France se met en garde contre d'intenses précipitations, des chutes de grêle et de fortes rafales de vent. 21 départements de l'est sont toujours en orange canicule. Voilà pour l'info. Excellente soirée.

0: 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Album Demain, c'est aujourd'hui, et elle le confirme.
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2: Mes bien chères sœurs, mes bien chers frères, je vous salue bien bas. Bienvenue pour votre dose de rock journalière sur les ondes d'Ornithorynque. Aujourd'hui, on écoute ZZ Top avec le titre La Grange.
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0: Votre dose de rock du jour sur le 90.2, c'était ZZ Top avec le titre La Grange. Le rock'n'roll est immortel.
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1: Nous sommes aujourd'hui le 31 juillet en 1883. L'escrimeur cubain Ramón Fonst voyait le jour à La Havane, à Paris en 1900. Il devient champion olympique de l'épée avant de s'adjuger trois autres titres en fleuret et en épée, en individuel et par équipe, au JO de Saint-Louis en 1904. La personnalité sportive du jour nous vient tout droit du plat pays qu'est la Belgique. Son nom, Henri de Baillet-Latour, président du Comité international olympique durant 17 ans, entre 1925 et 1942, un patronyme beaucoup moins connu que ce charismatique prédécesseur français, le baron Pierre de Coubertin, et l'héritage de ce dernier sera tout aussi compliqué à maintenir pour le natif de Bruxelles. Durant cette période d'entre-deux-guerres où l'olympisme doit faire face aux multiples évolutions politiques mondiales, les fronts populaires, les montées des nationalismes ou encore l'exacerbation du nazisme et du communisme. Dure sera alors sa mission de garder l'indépendance de l'organisme olympique intact. Mais les regards du monde entier sur de Baillet-Latour se fixeront davantage en 1936, date des Olympiades d'hiver de Garmisch-Partenkirchen, mais surtout celle des Jeux Olympiques d'été de Berlin. Deux événements célébrés sur le sol allemand, si bien que très souvent, le Bruxellois apparaîtra très proche même des autorités nazies en place durant ces différents Jeux. On lui prêtera d'ailleurs des accointances aiguës avec le régime d'Adolf Hitler entre antisémitisme et anticommunisme. Des idéologies qu'il ne réunira finalement d'ailleurs à peine. Henri de Baillet-Latour, sur le plan sportif, c'est aussi la volonté d'un renouveau de l'institution lausannoise. Fervent défenseur du statut de l'amateurisme sportif, il exècre le gain d'argent par les pratiquants et va même créer une charte en 1933 afin de graver dans le marbre cette valeur qui lui est chère. En raison de la Seconde Guerre mondiale en 1940, il lui faudra, comme l'avait fait de Coubertin avant lui, à l'organisation des Jeux initialement prévus à Helsinki. Né le 1er mars 1876, le troisième président de l'histoire du CIO s'éteindra à l'orée de l'année 1942. Nous souhaitions vous remercier d'avoir été nombreux et nombreux à écouter et réécouter Histoire d'un jour quotidiennement cette saison. Quant à nous, on se retrouve très vite sur les ondes pour une nouvelle saison. Et pour cela, on se donne rendez-vous bien naturellement à la rentrée au début du mois de septembre pour de nouvelles Histoires d'un jour. Je vous souhaite un bel été à toutes et à tous et on se dit à très bientôt.
2: Et puis c'est tout.

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1: Bonjour à toutes et à tous, bienvenue sur l'antenne de votre radio locale Ornithorynque dans une nouvelle balade à Moncho. Aujourd'hui, Moncho, l'ornithorynque, se déplace du côté des étangs de Gohan à Bouloir à la rencontre de Philippe Mercier. Bonjour Philippe.
2: Bonjour.
1: Alors Philippe, tu es membre de la CPNES, la Société d'études et de protection de l'environnement Nord et Est Sarthe, et tu organise un événement le 2 août à l'ENS, l'espace naturel sensible de Gohan.
2: Oui, absolument. Désolé pour CPNES, c'est un peu long comme nom. Hein. Mais bref, c'est historique en fait. Oui, donc on organise ce rallye parce qu'en fait on fait partie du comité de pilotage de l'ENS de Gohan depuis peu en fait. Et puis on fait un rallye dans l'association, on fait un rallye tous les 2 ans à peu près. Et donc on s'était dit que ça serait bien de le faire à Gohan parce que le site est vraiment bien, super, intéressant. Cloisonné, enfin il y a plein de petits milieux à découvrir et puis des sentiers, donc voilà, c'est ça la raison.
1: À la poursuite de la tortue, le trésor de Gohan. Quel rapport entre la tortue et Gohan?
2: Alors
1: que la tortue, c'est le petit cours d'eau qui a
2: oui,
1: à Bouloir.
2: Absolument, oui, oui. Ben on avait trouvé que le nom était quand même original pour un cours d'eau, hein, pour un petit ruisseau. Donc dans le rallye d'ailleurs, il y aura des hypothèses hein, pour expliquer l'origine du nom. Mm-hmm. Et puis on a, parce que tout le monde ne le sait pas, mais en fait il y a un pirate qui est venu finir ses jours à Bouloir.
1: D'accord.
2: Il s'appelait Gohan le Vert, on connaît Rackham le Rouge, mais il y avait Gohan le Vert, et il aurait caché, parce qu'on a retrouvé ses mémoires, une carte aussi, il aurait caché un trésor justement à Gohan. Et donc on propose aux participants du rallye de retrouver le trésor.
1: Et de repartir avec.
2: Et repartir avec, oui, pourquoi pas.
1: Bon, en tout cas une journée en famille ou entre amis.
2: Absolument, oui. L'idée, c'est de s'amuser. Hein.
1: En tout cas, un après-midi.
2: Voilà, un après-midi.
1: C'est à partir de 14h voilà. Qu'on se donne rendez-vous sur le parking rue de la Gare, à la sortie de Bouloir, sur la route de Torigny-sur-Duye. Il va se passer quoi pendant grosso modo, ces 2,5 km de parcours?
2: Alors, donc, on marcher, observer hein, dans la nature. Il y a des parties très intéressantes à voir hein, pour un promeneur. Donc ça, et puis ben on a imaginé des jeux, des énigmes en rapport avec ce qu'on va voir ou pas d'ailleurs. Et donc il y aura des organisateurs qui seront espacés tout au long du parcours, donc qui proposeront des énigmes, des jeux, et en récompense, les participants récupéreront un petit morceau de la carte du trésor, et à la fin, ils auront une carte complète, une énigme à résoudre, et donc la possibilité de retrouver, de savoir ce que c'est que le trésor de Gohan,
1: d'accord,
2: et de le retrouver.
1: Est-ce qu'on va pouvoir avoir un petit cadeau pour les auditeurs d'Ornithorynque? Un petit indice? On en parlera à la fin de cette interview. Ce rallye, donc, à la poursuite de la tortue, le trésor de Gohan. Ce rallye nature pédestre est organisé tous les 2 ans, en tout cas, par la CPNES, puisque vous vous occupez de 2 espaces naturels sensibles, celui du Gohan à Bouloir et un autre du côté de la Ferté-Bernard.
2: Oui, c'est ça, tout à fait. On s'est retrouvé chargé de... Enfin, on participe au comité de pilotage. C'est pas, il y a pas un enjeu énorme, mais on donne notre avis, on étudie, on observe, on essaye de compléter un peu ce qu'on sait sur ces espaces naturels sensibles. Voilà, mais c'est pas notre seule activité à la CPNES. Hein. On organise le but de la CPNES, c'est une association de protection de la nature. Mmh. Donc pour protéger, il faut bien connaître. Donc on étudie ce qu'on a. Hein, et puis après, il faut avoir des soutiens pour pouvoir protéger activement. Et donc on initie aussi les gens pour qu'ils prennent conscience de certaines choses qui nous paraissent importantes. en rapport avec l'environnement. Et donc on organise tout un tas de sorties, c'est plutôt l'initiation, hein, c'est pas il y a pas besoin d'être expert pour participer à ces animations là.
1: On peut adhérer à cette association.
2: Absolument, oui, on donc a besoin d'adhérents.
1: Le 2 août, lorsque le public viendra, ce sera également l'occasion de découvrir pour celles et ceux qui ne connaissent pas la CPNS.
2: Voilà.
1: Et puis adhérer à l'association le parcours de ce rallye nature est gratuit pour les adhérents de la CPNS et 3 euros pour les non-adhérents. Pour couvrir des faux frais.
2: Voilà, c'est ça. Oui, les impressions de documents, des choses comme ça. En fait, toutes nos animations, bon, sauf exception, sont à 3 euros pour les non adhérents. L'idée, c'est de les motiver à adhérer, parce qu'en fait, l'adhésion, ça doit être 16 euros pour une personne et 21 euros pour une famille.
1: D'accord.
2: Donc, ça reste raisonnable et il y a plein d'animations. Il y en a plus d'une par mois, donc on peut rentabiliser l'adhésion assez rapidement.
1: Vous aussi, vous avez peut-être même pouvoir redécouvrir cet espace naturel du Gouan, puisque la CPNS, j'imagine, a déjà fait un petit repérage, est déjà venu plus d'une fois.
2: Oui, on est passé plusieurs fois à différentes saisons pour voir un peu comment ça évoluait. On a toujours des surprises en fait. Hein. La nature, c'est ça, c'est fascinant, c'est que en fait les animaux, les plantes, il y a toujours des petites choses qu'on ne connaît pas et qu'on découvre et c'est passionnant.
1: Alors, on va même découvrir des sentiers que peut-être très peu d'entre vous ont même mis les pieds, puisque c'est un parcours de 2,5 km. Alors que c'est vrai que quand on passe, on se dit, ça fait pas 2,5 km. Mais si, là, on va pouvoir vraiment découvrir des endroits.
2: On va serpenter. Les chemins sont vraiment intéressants. Font passer dans des endroits peu ordinaires. Il y a plusieurs milieux différents. C'est du milieu humide essentiellement, mais boisé, non boisé. Il y a beaucoup de choses à observer. Quand on a fait le repérage la dernière fois, là, je suis tombé sur une plume d'une espèce d'oiseau qu'on n'avait pas entendu ni vu. Donc voilà, on l'a rajouté à la liste. Et comme quoi, tous les indices sont bons à prendre. Donc j'espère qu'on en trouvera d'autres.
1: Justement, on va plus parler des espaces naturels. Combien il y a à peu près d'oiseaux, de variétés d'oiseaux ici au Gouan, à Bouloir?
2: Alors là, c'est une colle parce que je ne sais pas exactement. Il y a une liste, il y a un inventaire qui a été fait.
1: Ouais. Cet inventaire, on peut le retrouver en contactant directement la CPNS ou peut-être sur le site internet cpns.fr.
2: Non, c'est pas nous qui l'avons réalisé. C'est un bureau d'études. Quand le projet de faire un ENS de cette zone-là a été envisagé, il fallait faire un inventaire pour savoir si ça valait la peine. Et donc il y a un bureau d'études qui est passé à plusieurs reprises parce qu'en fait on peut pas observer l'ensemble de la faune et de la flore en une visite de quelques jours. Hein. Il faut s'étaler dans le temps. Donc c'est à ce moment-là que ça a été fait. C'est un gros pavé. Là je pense qu'il faudrait s'adresser peut-être à la mairie nous on en a un exemplaire, mais voilà.
1: La CPNS, Société d'études et de protection de l'environnement Nord et Est Sarthe, alors qui ne fait pas, tu le disais, que organiser des rallyes nature, que s'occuper des espaces naturels sensibles. Il y a beaucoup d'autres activités de la CPNS.
2: Oui, alors on est des naturalistes en fait, hein, un peu dans le sens ancien du mot, c'est-à-dire qu'on est curieux de la nature d'une manière générale. Donc on a des animations, ça va démarrer, on a des microscopes, donc on observe toute la vie qu'il y a dans une goutte d'eau et c'est assez fascinant. Ça a pas mal de succès ces animations-là parce qu'en fait les gens ignorent complètement ce qu'ils ont dans leur eau, et on a des sacrées surprises, il y a des drôles de bêtes. Hein. Voilà, ça démarre là, on fait de la botanique, on regarde des oiseaux, on va chercher des champignons, il y a énormément d'animations tout au long de l'année, et puis on fait des choses qui sortent un petit peu de ce que font traditionnellement les sociétés qui s'intéressent à la nature, c'est-à-dire qu'on fait de la géologie aussi, on emmène les gens chercher les fossiles par exemple, ou de l'astronomie. Il va y avoir le 12 août une éclipse qui sera totale en Espagne, nous on aura une éclipse partielle, mais elle sera déjà quand même assez impressionnante à observer, et donc on va proposer, ça sera sur le site, hein, le lieu de rendez-vous précis, mais ça sera en fin de journée le 12 août, hein, puisque ça se termine juste avant le coucher du soleil. Et donc, on est équipé, il y aura du matériel et on expliquera ce qui se passe. Et on observe.
1: Pour la nature, qui dit nature dit également eh bien, notre avenir. Notre avenir, c'est nos enfants. La CPNS intervient aussi auprès des écoles.
2: Oui, alors on a cette activité-là. Effectivement, il y a des enseignants qui nous demandent chaque année, en fait, de faire des animations pour les jeunes. C'est des sixièmes. La dernière fois qu'on a fait ça, c'était des sixièmes. On fait ça en collaboration avec les enseignants, évidemment. Et il y avait donc, c'était aux Ageux, et on a observé les oiseaux. Il y avait des tortues aussi. Alors c'est pas des tortues.
1: C'est pas le cours. Là, on parle plus du cours d'eau de Vouloir.
2: Voilà. Et les jeunes étaient vraiment super contents d'avoir observé des tortues qui venaient se chauffer au soleil sur des morceaux de bois qui flottaient. Et puis il y avait une autre animation. Donc on se les échangeait sur la biodiversité et la façon dont ça fonctionne. Qui mange quoi? Voilà, l'idée c'est de prendre conscience de notre environnement.
1: Ben là justement, on va peut-être également pouvoir en prendre conscience, parce que le but c'est évidemment de jouer le dimanche 2 août, mais aussi eh bien de voir dans plus profondeur cet espace naturel sensible, les étangs de Gohan à Bouloir, pour ce rallye nature pédestre à la poursuite de la tortue, le trésor de Gohan, à venir retrouver le dimanche 2 août à 14h. Rendez-vous sur le parking route de Torigny-sur-Duye, c'est rue de la Gare à Bouloir, hein, sur la route de Torigny, organisé par la CPNS. Ça vous coûtera 3€ pour les non-adhérents, c'est gratuit pour les adhérents. On prévient quand même de prévoir de bonnes chaussures, parce que pour l'instant, c'est pas aussi.
2: Voilà, s'il y a eu un orage la veille, par exemple, ça risque d'être un petit peu spongieux par endroit, quoi. Mais bon, je pense que c'est peu probable.
1: Peut-être pas y aller en claquette.
2: Voilà. Mais sinon, les chemins sont bien aménagés.
1: Bon, Philippe, chose promise, chose due, avant de se quitter, un petit indice pour nos auditeurs, pour celles et ceux qui se rendront le 2 août aux étangs de Gohan à Bouloir pour ce rallye nature pédestre. L'indice pour le premier.
2: La première énigme, voilà. Parce qu'en fait, il y a des énigmes de logique qui peuvent être un peu tarabiscotées, on va dire. Et donc la première énigme, en fait, la réponse est dans l'énoncé de l'énigme. Hein, voilà, c'est un petit cadeau comme ça que je vous fais. Donc bien lire l'énoncé, pas se laisser embrouiller.
1: D'accord.
2: Et aller voir ce qui est important.
1: Bon, eh bien, rendez-vous le dimanche 2 août à 14h sur le parking de l'espace naturel sensible des étangs de Gohan à Bouloir pour ce rallye nature pédestre organisé par la CPNS. Plus d'infos sur cpns.fr. Le mieux, c'est de réserver en amont.
2: Oui, absolument, oui, parce qu'en fait, il y aura peu d'équipes. Hein, on n'a pas prévu de faire ça pour énormément de gens. On pense à une douzaine d'équipes, donc voilà. Et donc, oui, c'est préférable de s'inscrire 02 43 93 87 87 ou une adresse mail aussi, cpnsbis@orange.fr.
1: L'affiche est à retrouver sur le site internet de la radio www.ornithorynque.net. Merci Philippe Mercier d'être venu au micro de la radio pour nous parler de ce rallye nature qui aura lieu, je le rappelle, le dimanche 2 août à 14h à Bouloir. Au revoir.
2: Merci, au revoir.
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Salut à tous et bienvenue sur l'antenne de votre radio locale Ornithorynque. On se retrouve pour Au cœur de l'album, la découverte musicale de la semaine. Et cette semaine, je vous propose le troisième album du groupe Prisoner. L'album s'appelle lui aussi Prisoner. C'est un album éponyme qui sortira le 7 août prochain. C'est donc en avant-première que je vous propose le troisième album du groupe franco-allemand Prisoner. Un groupe qui est né en 2019 entre Mulhouse, Bordeaux et Munich, qui a développé une musique singulière à la croisée du post-punk, des bandes originales des séries télé des années 60-70 et surtout d'une écriture résolument politique. Le 7 août prochain paraîtra le troisième album du groupe Prisoner qui s'appelle Prisoner et c'est en exclusivité que je vous le propose sur l'antenne de votre radio locale Ornithorynque. Voici un extrait de l'album de Prisoner,

C'était le groupe Prisoner à l'instant sur l'antenne de votre radio locale Ornithorynque. Un extrait de leur nouvel album qui sortira la semaine prochaine, le 7 août. L'album de Prisoner s'appelle tout simplement Prisoner. Pour en savoir plus sur ce groupe franco-allemand, rendez-vous sur la chaîne YouTube de Prisoner, mais également sur les réseaux sociaux Facebook et Instagram. C'était l'album découverte de la semaine dans votre rubrique Au cœur de l'album sur Ornithorynque.

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1: Bonjour. Aujourd'hui, nos pas nous mènent dans la région naturelle du Perche, Perche-Sartois, plateau calaisien, canton de Saint-Calais, à la rencontre des Berfaisiens, les presque 350 habitants de Berfay. Le nom de la localité est attesté sous les formes Burfito en 657 et Berofacium au 9e siècle. Commune rurale à habitat très dispersé, Berfay est bordée par Vibray, Valaine, Rahay, Conflans-sur-Anille et Semur-en-Vallon. Pour le plaisir de visiter, une escapade et une méditation rendront hommage à la sobriété de l'église Saint-Pierre qui ravira plus d'un curieux. Et vous aurez tout loisir d'apprécier une autre pause, plus gourmande, au bar-auberge du village. Fin de cette courte mais sympathique balade à Berfay, mais nous nous retrouvons très vite pour une nouvelle déambulation sartoise. À bientôt, et sartoisement vôtre.
2: 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Extrait du livre L'histoire de la France en 100 chansons de Fabien Lecoeuvre aux éditions Hugo Images.
3: Bonjour, nous sommes en 1962. L'idole des jeunes, Johnny Hallyday, une marque de fabrique. Dans la France du début des années 60, les très nombreux enfants de l'après-guerre ont leurs idoles, leurs rêves, leurs films. Ils deviennent des consommateurs à part entière qui reproduisent l'American Way of Life. Dans cette atmosphère, en octobre 1962, Johnny Hallyday adapte une chanson américaine qui va servir sa légende. Intitulée « L'idole des jeunes », ce titre va permettre aux jeunes chanteurs de conquérir tous les publics, y compris ceux qui jusqu'alors lui étaient hostiles. Cette ballade devient l'hymne d'une génération.
4: Les gens m'appellent l'idole des jeunes, il en est même qui m'envie.
3: Bien qu'en 1962, Johnny Hallyday soit déjà l'un des artistes français qui vend le plus de disques, il ne fait pas encore l'unanimité, surtout chez les parents de ses fans. Son côté rocker blouson noir ne rassure pas les familles et les nombreuses bagarres qui se sont déroulées lors de sa grande tournée estivale n'ont fait qu'accentuer leurs craintes. À la rentrée 1962, Johnny enregistre de nouvelles chansons pour son nouveau 45 tours. Parmi les quatre titres choisis, il y a une reprise d'un succès américain de Ricky Nelson, un chanteur et acteur qui a joué aux côtés de John Wayne dans le célèbre western Rio Bravo. Pourtant, au départ, Ricky Nelson avait beaucoup hésité à enregistrer cette chanson car il trouvait prétentieux de s'auto-proclamer idole des jeunes. C'est son père et manager Ozzy Nelson qui l'avait fait changer d'avis. Teenage Idol a été un immense succès au Billboard américain, si bien que Johnny et son équipe décident de l'adapter en français. Sous la plume de Sam Bernett, Teenage Idol devient l'idole des jeunes et raconte le quotidien d'une star, adulée par le public, mais bien seule dans sa vie personnelle. Ce titre colle parfaitement à Johnny qui en mesure toute la force lorsqu'il l'interprète lors de son passage à l'Olympia du 25 octobre au 12 novembre 1962. La chanson vient à peine de sortir au disque Philippe et déjà ses fans la connaissent et la reprennent en cœur. Et cette balade pleine d'émotions va aussi permettre à Johnny de lisser son image auprès d'un public qui était jusqu'à présent hermétique à son univers et à ses déhanchements sur scène. L'idole des jeunes obtient un grand succès et permet à Johnny de conquérir un large public, même les plus récalcitrants. Plus qu'une simple chanson, l'idole des jeunes devient véritablement la marque de fabrique de Johnny Hallyday. Pour ses 50 ans au Parc des Princes le 15 juin 1993, le chanteur reprend le titre sur scène pour le plus grand plaisir de ses nombreux fans qui ont retrouvé ce soir-là leurs 20 ans.

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1: Bonsoir à tous. Reprise de feu dans le Var, au Gros-Bessillon, après la levée d'un mistral violent. L'incendie qui a déjà parcouru 4500 hectares était fixé depuis mardi. Plusieurs quartiers de Montfort-sur-Argence doivent être évacués, tout comme à Courant ou à Châteauvert. Deux autres communes sont appelées à se confiner. En Gironde, la situation semble stable. Les habitants d'Andernos, Les Bains et de Lanton peuvent désormais rentrer chez eux. Et la SNCF annonce la reprise du trafic ferroviaire au sud de Bordeaux dès demain. Le réseau ferré serait de nouveau praticable. Les trains ne circulaient plus depuis dimanche. L'autoroute A63 a également réouvert hier à la circulation entre Bordeaux et le Pays Basque. Mise en examen de la mère des 5 bébés retrouvés morts dans un appartement à Orange, dans le Vaucluse. Annonce du parquet d'Avignon. Elle a été placée en détention provisoire. Son compagnon, lui, a été remis en liberté. C'est lui qui, lundi, avait retrouvé des ossements et un corps dans une boîte. Le couple a 3 enfants, un nouveau-né et 2 jeunes de 8 et 11 ans. Un juge des enfants a été saisi pour assurer leur suivi. Plus de 60 000 migrants ont traversé la frontière entre le Maroc et l'enclave espagnole Ceuta cette nuit. Depuis, les réactions européennes s'enchaînent. En Italie, Giorgia Meloni a demandé la suspension temporaire de l'espace Schengen avec l'Espagne, un espace qui suppose la libre circulation des personnes. En France, Laurent Nunez a annoncé le renforcement du contrôle à la frontière franco-espagnole. 37 500 personnes auraient été déjà renvoyées au Maroc selon le gouvernement espagnol et 57 sont mortes au cours de cette traversée. Début du premier week-end d'août et le chassé-croisé sur les routes. Bison Futé dresse le drapeau noir sur les axes routiers du quart sud-ouest. Le reste du pays est en alerte rouge. Dans le sens des départs, il y a du monde à descendre sur la façade atlantique. Et puis J-1 avant le Tour de France féminin. Le départ sera donné à Lausanne en Suisse. 9 étapes, 147 coureuses, 25 françaises et la tenante du titre, Pauline Ferrand-Prévot. Bonne soirée à tous.

0: 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Salut à tous, c'est l'heure de votre chronique cinéma avec Tonton Yves. Salut Yves.
1: Salut Patoche, bonjour tout le monde. On va se mettre au frais ?
0: On va se mettre au frais, je ne sais pas si on va se mettre au frais. En tout cas, il y a deux films dans cette chronique. Une comédie romantique et puis un film, un thriller un peu érotique. Voilà, on va commencer avec Les Matins Merveilleux de Avril Besson avec India Air, Raya Martini, Eric Cantona. Ah, tiens, c'est un footballeur, ça. C'est pas fini le mondial ? Si, je crois. Et Mathias Mine, le petit résumé, je t'écoute.
2: Deux vieux vinyles disco dans le coffre de sa Twingo. À peine remise de la mort de sa grand-mère, Charlie roule. Elle ne sait pas encore que ses disques ressusciteront les pas de danse de sa mère dans les yeux humides de Titou, caviste rêveur, ni qu'une plage méditerranéenne désertée sera le théâtre de sa rencontre avec Marina, qui rêve son idéal de liberté dans la pizzeria du village. Pour l'instant, elle roule.
0: Eh ben, roulez jeunesse, on écoute la bande-annonce.
3: Vous me disiez que la défunte était dans son lit.
4: Ça va, toi ?
5: Pas ouf. J'ai pas de thune, pas de mec, pas d'enfant, mais j'ai une tombe.
6: La caisse de disques vinyle à la cave pour Thierry.
7: Vas-y, prends tes affaires et suis-moi. On dort pas dans une Clio, quoi. Tu viens faire quoi, cavalier ?
5: Je dois livrer un colis.
7: La poste, tu connais pas ?
5: Je suis la petite fille d'Elisabeth Gastin.
7: Charlie, pardon, mais dis-toi, c'est lui.
5: Vous connaissez ma mère ?
8: T'es la fille à Florence ?
5: Je me demande si ma grand-mère a pas fait tout ça pour que je puisse vous retrouver.
7: T'es tendue un peu, non ?
5: En ce moment ?
7: En général.
5: Je sais pas.
7: Allez, viens, on essaie autre chose.
5: J'ai pas très envie de rentrer chez moi, en fait.
7: Figure-toi qu'elle va apprendre à danser le disco.
8: Sérieux ?
5: Il pleut, mes parents me souffrent.
8: Tu ris aussi, tu lui ressembles à Flo.

0: suis pas très attentive.
1: C'est ça qui fait ton charme aussi.
2: Si t'as vu, je te chope. Hein.
0: Ah non, j'ai pas envie que tu me chopes, merci.
1: Je peux te...
0: Non, non, ça va aller, vraiment.
3: Les matins merveilleux, c'est dans Tout Droit Sale à partir de ce mercredi 29 juillet. Bon, j'ai pas spécialement accroché à ce film. Bon, cette jeune fille qui recherche les traces de sa mère, voilà, à travers le regard de ceux qui l'ont connue. Oui, mais sans plus. Voilà, je me suis pas attaché au personnage.
4: Moi, j'aime bien India Air. Eric Cantona, il fait du Eric Cantona,
3: oui,
4: quand il fait du cinéma. Et moi, j'ai trouvé que c'était frais.
3: Oui, ça, c'est voilà. Frais. Tout à fait. Le
4: Donc,
3: ton.
4: Oui. Pour un film d'été, Les Matins Merveilleux,
3: oui.
4: Voilà, eh ben on va ouais. Au cinéma, on se pose pour avoir de la fraîcheur, quelque chose qui nous touche, on va dire, parce qu'on a tous des petites attaches avec les êtres qu'on aime qui sont partis. Et quand on découvre un petit peu le mystère de la vie qu'on nous a jamais raconté, voilà.
3: Oui, voilà, c'est l'enquête un peu sur sa mère, comment elle était perçue, etc. Est-ce qu'elle lui ressemble? Tout ça, effectivement, font partie de la recherche de l'identité. Et c'est pas désagréable, mais bon, je sais sans plus, quoi. Mais voilà. Mais pour l'été, pourquoi pas. Le deuxième, c'est un peu plus chaud, on va dire. C'est un thriller, mais érotique. Sur un ton de la comédie aussi. Hein. Ça s'appelle I Want Your Sex. Non, c'est pas une chanson. Ça a été une chanson, mais là, c'est un film de Greg Araki avec Olivia Wilde, rien à voir avec Kim, Cooper Hoffman et Charlie XCX. Ah bon, le petit résumé, je t'écoute.
5: Elliot, un jeune homme naïf en quête de sens, décroche le poste de ses rêves auprès d'Erica Tracy, artiste provocatrice et figure incontournable de la scène artistique. Lorsqu'elle décide de faire de lui sa muse sexuelle, ses fantasmes les plus audacieux semblent devenir réalité. Mais cette relation l'entraîne bientôt dans un univers trouble où se mêlent désir, obsession, pouvoir, manipulation et trahison.
3: Eh oui, tout ça, eh bien, effectivement, je vous conseille quand même d'aller la voir de visu, mais pour l'instant, on l'écoute.
6: Elliot, Erika veut te voir dans son bureau.
7: Moi ?
8: Viens là que je te regarde. Non, pas en marchant. Je préférerais que tu rampes.
7: Comme la plupart des gens de mon âge, j'ai des sentiments assez confus et contradictoires à propos du sexe.
8: T'as une copine ?
7: Oui, j'ai une copine.
9: T'as bientôt fini ?
8: Parfait, tu vas pas être relou.
7: Relou ?
8: Si on baise. Votre relation avec votre employeur était principalement de nature sexuelle ? Pardon ?
7: Oui.
8: Pourquoi tous ces plans cul n'arrivent qu'à toi ? Ça me saoule ! T'es un astronaute du sexe qui veut explorer les confins et limites de cet univers. J'ai envie d'un plan à trois, mais il faut que ce soit maintenant. Et si je plais pas ?
7: Oh, t'inquiète, je lui ai envoyé une photo.
8: Quelle photo ? Mais t'es pas sérieux ? J'ai l'air d'un jardin sur cette photo !
7: Salut ! Je suis l'esclave de son vagin.
10: Ouais, bienvenue au club.
7: Je pense tout le temps à toi, comme si je pouvais pas changer de chaîne.
8: C'est parfaitement normal.
11: On a vraiment besoin que vous nous racontiez toute l'histoire.
7: Ce qu'on vit, c'est unique, non ?
8: C'est strictement sexuel, tu l'as bien compris.
11: T'es pas le premier, tu seras pas le dernier.
10: J'ai tout perdu à cause de toi !
7: Je suis un suspect ou quoi ?
10: Pourquoi tu fais ça ?
8: Parce que t'aimes ça, mon chou.
7: Erika, arrête !
8: J'ai l'impression que je tombe amoureuse de toi.
7: C'est vrai ?
8: Non, je me fous de ta gueule.
7: C'est génial.
8: Ouais.
3: I Want Your Sex. C'est dans Tout Droit Sale à partir de ce mercredi 29 juillet. C'est quand même un film interdit moins de 12 ans parce que bon, même si là la bande-annonce n'en montre pas beaucoup, il y a quand même quelques scènes, bon, voilà, sans équivoque quoi, quand même. Bon, ce personnage un peu naïf qui est tout content de travailler pour une patronne qui abuse de lui, hein, carrément, il est consentant d'ailleurs.
4: Oui. Donc il est pas abusé, il est consentant.
3: C'est pas le premier d'ailleurs à être la chose de cette patronne. Donc effectivement, il y a ce côté érotique de femme dominatrice qui décide ou pas de ses partenaires, et lui qui court devant, hein, carrément, qui pense être le seul, mais il n'est pas tout seul. Mmh. Et puis voilà, forcément, ça peut le perturber, le garçon. Bon, on ne sait pas jusqu'où ça va, ça se termine, on sait qu'il y a un interrogatoire à la fin, alors est-ce qu'il la tue, je ne sais pas, si c'était une enquête policière une maladie, on ne sait pas trop. En tout cas, il est interrogé du début et à la fin, il raconte que les relations qu'il a avec sa patronne étaient essentiellement sexuelles, ce qui les perturbe aussi un peu, les enquêteurs. Et voilà, donc on voit plusieurs extraits, et bon, allez, plutôt sympathique, mais je ne sais pas jusqu'où ça va.
5: Bon, déjà, moi je suis déçu. T'étais en train de le chanter. Il y a même pas le tube de Michael, de George Michael dans la BO. Je suis déçu.
3: C'est vrai.
5: Et
3: c'est vrai.
5: Un truc moi qui m'a choqué. Heureusement que vous avez pas l'image. J'ai trouvé que le doublage était mal fait.
3: Oui. C'est
5: ça,
3: vrai.
5: Ça allait pas avec les expressions ou les lèvres. Et donc pour moi ça fait artificiel. Et Olivia Wilde je sais pas. J'ai l'impression qu'elle est plastifiée. Alors que c'est une actrice qui a un charme naturel mais phénoménal. Quand j'avais vu son nom, je me suis dit oui, dans ce rôle-là, elle va être érotique et sensuelle à souhait. J'ai même pas trouvé qu'elle était mignonne.
3: Non, elle est toute en plastique.
5: C'est ça, j'ai l'impression que c'est faux. Et donc, je trouve ça dommage. J'aurais préféré, on va dire, une ambiance un peu comme dans les années 80 où c'était sexy. Mais voilà, on savait qu'on était dans un thriller érotique où ça donnait envie. Là, non, ça joue sur essayer la provocation érotique. Mais ça tombe à plat.
3: Oui, bon, alors,
5: moi, je trouve que ça tombe à plat.
3: Alors, quand même, l'érotisme, c'est l'érotisme à l'américaine, donc assez froid finalement, et pas l'érotisme à la Marc Dorcel, qui est beaucoup plus équivoque. Voilà.
5: Les films américains dans les années 80-90, rappelle-toi les films avec Madonna, avec Sharon Stone et compagnie.
3: Oui, mais c'était pas des films érotiques, là, il est qualifié comme érotique.
5: C'était des... Oui, mais justement, ils étaient beaucoup plus érotiques que celui-là.
3: Oui, oui, certainement.
5: Donc, c'est dire que là, ça tombe à plat, ça me donne même pas envie d'aller la voir, Wilde avec, je me disais, non.
3: Bon, en tout cas, ça amusera peut-être pas mal de jeunes garçons, hein, qui pourront assouvir peut-être certains fantasmes. Voilà pour ce film de l'été. Merci Yves.
5: Salut Patoche, au revoir tout le monde.
3: Salut.

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1: Le comité des fêtes de Luché-Pringer vous invite à un après-midi jeu d'autrefois et une soirée repas sardinade le samedi 15 août à partir de 15h à la base de loisirs de Luché-Pringer. Du samedi 18 juillet au lundi 3 août, l'association Sartelaine vous propose un atelier laine à l'abbaye de Tuffet. Le samedi 15 et dimanche 16 août, l'association Le Temps des Moissons de Valennes vous annonce leur 28e fête de la moisson. Au programme samedi, à partir de 19h, au lieu dit La Muserie à Valennes, repas campagnard, bal et feu d'artifice. Dimanche, retrouvez une exposition de matériels anciens, démonstration de vieux métiers et repas campagnard à partir de 10h. 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
2: Il est 20h.
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0: Bonsoir.
1: Oh la voix.
2: Oh, oh la voix.
3: C'est
2: oh.
3: Toi qui chante là.
1: Oh, oh, oh, oh. Bonsoir, c'est Patoche.
3: On appelle ça une patoche en direct. Bonsoir tout le monde.
1: Oui, bonsoir tous.
3: La première voix, c'était bien Jérôme, même
1: oui.
3: Si il a oublié sa voix en 2025.
1: Non, elle est revenue, mais bon.
3: Moi, donc, c'est tonton Yves, qui a oui. À peu près une voix correcte. Et au passage, je me permets de saluer.
1: Saluer.
3: Saluer, oui. Allez.
1: Oui. Insta, et, saluer.
3: Au moment où je veux saluer, il est en train de quitter son micro. Je voulais saluer oui. Ce cher Teddy qui est à la réalisation de Soundtrack de janvier 2026.
1: Bonne année, Teddy. Bonjour.
4: Bonsoir.
1: Enfin,
4: salut.
1: C'est super.
4: Salut.
3: Et pour ceux qui ont suivi cette semaine. Oh. Les émissions et toutes les rubriques qui passent. Là, la petite musique que vous entendez, vous dites peut-être, je l'ai déjà entendue. Oui, parce qu'elle fait partie.
1: Dis donc, mais je l'ai déjà entendue.
3: Elle fait partie du haut cœur de l'album que Teddy nous a choisi pour la fin d'année et pour le début d'année. Ça vient de Spinal Tap 2. Mais on va en parler parce qu'aujourd'hui, on parle de qui ? On parle de quoi ? On fait quoi comme émission ?
1: Je sais pas.
3: Ah,
1: comment récupérer sa voix en 10 secondes ? Non,
3: ça va. Non, non, non.
1: On va parler de Rob Reiner.
3: Surtout pour faire de la radio, c'est un peu embêtant. Hein. On salue également quand même ceux qui sont sur Facebook, qui nous suivent en
1: oui.
3: Version. Et comme j'ai dit à Jérôme, pour ceux qui sont justement sur Facebook, si vous avez un problème de balance de couleur, on est à peu près coordonnés
1: oui,
3: sur
1: pour
3: le
1: une
3: rouge.
1: Fois, oui, oui,
3: donc ce coup-ci. Régler uniquement sur le rouge, hein. Mettez pas du bleu ou autre, ça va faire des trucs moches.
1: Moi j'aimerais qu'on salue aussi Fred qui a réussi à descendre en un seul morceau du château d'eau, et ça j'avoue, c'est formidable.
3: Parce qu'il y avait quand même un peu de vent aujourd'hui, donc il s'est pas envolé.
1: Oui, et puis Fred, bref, on n'atteindra pas le quintal de viande avec Fred. Bon,
3: non.
1: Mais ce n'est pas le sujet.
3: Donc comme tu as commencé à le dire avant que nous digressions à nouveau, ouais. Rob Reiner.
1: Oui.
3: Pourquoi on parle de Rob Reiner ?
1: Oh, au hasard. Alors c'est Yves qui m'a envoyé un SMS un jour, il m'a dit Rob Reiner, il est mort.
3: Ouais.
1: Je savais qu'on allait faire une émission.
3: Donc on aurait
1: pas d'autres questions.
3: En 2025, on a perdu plein de grands
1: oui.
3: Au niveau du cinéma, que ce soit acteur, réalisateur, compositeur de musique. On aurait pu parler justement de ces personnes-là, mais on s'est dit, au niveau du cinéma,
1: oui,
3: Rob Reiner est peut-être moins connu que certains comme Delon, Cardinal, Bardot qui sont partis. Et Rob Reiner, c'est un réalisateur américain dont on connaît pas mal de films, mais sans forcément savoir que c'est lui qui les a fait.
1: Oui, parce qu'il n'a pas fait que ça.
3: Voilà.
1: Non plus. Non plus. Et justement, Rob Reiner, acteur, producteur, réalisateur et scénariste américain.
3: Mmh.
1: On aimait la diversité, justement, né en 47 et mort donc en 2025 à Los Angeles.
3: Un peu tragiquement, malheureusement,
1: oui.
3: Pour une fin de carrière où en plus il était revenu à la réalisation cette année, puisque justement je parlais de Spinal Tap 2, c'est parce
1: oui.
3: Que justement c'est son dernier film qui était à l'écran en septembre.
1: Voilà. Et Rob Reiner, justement, comment accède-t-il à la notoriété, mon cher Yves ?
3: Comme acteur, et un rôle qu'il interprète, Mike Stivic, ou Stivic, dit également Matt Head dans la série télévisée All in the Family. Je ne sais pas comment elle a été traduite en français, si ça a été le cas, diffusée aux États-Unis entre 71 et 79, donc peut-être que ça n'a pas traversé l'Atlantique. Et cette interprétation lui vaut quand même 2 Emmy Awards, qui sont quand même les Oscars, on va dire, de la télévision.
1: Voilà, et il passe à la réalisation et débute en 84 avec Spinal Tap 1.
3: Ouais. Donc. En réalité, c'est This is Spinal Tap.
1: Oui.
3: Voilà.
1: Oui. Bon.
3: C'est un. Ouais. On passe la musique d'abord ou on en parle après ?
1: On va écouter de la musique un peu.
3: Ouais, on va écouter un peu de musique. Teddy, si tu veux bien nous envoyer un petit Tonight, I'm gonna rock you. Tonight.

0: Alors, this is Spinal Tap, il s'agit d'un documentaire parodique sur un groupe fictif de heavy metal créé par Christopher Guest, Michael McKean et Harry Shearer en 78 pour une émission de télévision dont le réalisateur était Rob Reiner.
1: Oui, ça, oui, ça on avait bien compris, ouais. Ça. Et pour obtenir le réalisme et faire croire à un vrai documentaire, les comédiens ont improvisé la plupart des scènes. Aucun dialogue ne leur était donné. Voilà. Alors pour une fois, on a les caméras et ça laissera des preuves. Bonsoir, monsieur, qui êtes-vous?
0: Pour ceux qui sont à la radio, c'est un peu compliqué.
2: Oui. Oui, bonsoir, je m'appelle Johan et je viens vous donner une nouvelle voix. Ça, c'est plus possible.
1: Il est vivant. Ouais. Il est vivant.
2: Ouais. Non, mais là, j'étais en train de ranger les décos de Noël, les camarades, et puis en fait, je me suis dit, je vais mettre Jérôme devant. Jérôme, Noël. Bon, je sais, je m'en vais.
1: Non, mais c'est de bonne guerre, j'ai déjà pourri quelques émissions. Ouais. Allez, embrasse ta femme. Et bonjour. Bonjour, président.
0: Et en plus, ce qui tombe bien, on parle de Noël, et oui. En fond sonore, nous avons toujours Spinal Tap avec Christmas with the Devil. Si c'est pas, on va dire
1: beau,
0: la transition.
1: Ça. Oh, c'est beau, ça, madame. Ouais.

0: Mon cher Yves, c'est le premier film de Rob Reiner, ça on a compris. Ouais. Et les comédiens principaux sont peu connus.
1: Ouais.
0: Beaucoup de spectateurs ont cru visionner un vrai documentaire, et pas que des spectateurs d'ailleurs.
1: Ouais.
0: Et dans les petits rôles, c'est toujours marrant, figurent également des acteurs connus ou allant le devenir, tels Patrick McNee, Fran Drescher et Billy Crystal ou Bruno Kirby. Et à sa sortie, le film reçoit des critiques globalement élogieuses, mais c'est un échec commercial qui deviendra un succès d'estime et un film culte un petit peu plus tard. La suite.
1: Et ça justement, c'est un film culte pour tous les fans de rock et de hard rock, parce que voilà, c'est un côté un peu débile, mais jouissif. Et on a donc parlé de Spinal Tap 2, parce que justement, il y a une suite qui est même sous-titrée The End Continues, oui. Et donc toujours réalisée par Rob Reiner, publiée sur les écrans le 12 septembre 2025. Donc bah, là, il est sorti des écrans, je pense que ça peut déjà se trouver sur quelques plateformes de streaming et compagnie. Je n'ai malheureusement pas eu le temps d'aller le voir, donc je ne sais pas ce qu'il vaut, mais allez, sors-nous le synopsis déjà du premier avant de parler du deuxième.
0: Je le sors, oui.
1: Ouais.
0: Arrêtez d'employer le mot parler, ça me fait déjà mal à la gorge.
1: Ou merci, si tu veux, je le fais pour une fois.
0: Je vous en prie.
1: Allez.
0: C'est une première. Allez.
1: Synopsis de Spinal Tap. This is Spinal Tap. Le réalisateur Martin, surnommé Marty Di Berghi, joué par Rob Reiner, présente le documentaire ou rocumentaire qu'il a tourné en 1982 sur le groupe Spinal Tap lors de sa première tournée aux États-Unis depuis 6 ans. Le groupe est composé des amis d'enfance David St. Hubbins à la guitare solo, Nigel Tufnell à la guitare solo et Derek Smalls à la basse, ainsi que le claviériste Viv Savage, qui pour info est décédé cette année 2025, et du batteur Mick Shrimpton. Et ce groupe a connu le succès depuis sa création fictive en 1967, mais son histoire est émaillée d'accidents étranges ayant frappé mortellement les batteurs successifs. Ça, c'est un running gag pendant tout le documentaire.
0: Oui, oui.
1: Avec accident de jardinage à la façon de Jeff Porcaro, le batteur de Toto. La combustion humaine spontanée en plein concert, pendant le documentaire pour pas spoiler. Étouffement dans du vomi comme John Bonham, le batteur de Led Zeppelin, et d'autres événements comme ça. Et Nigel possède une collection impressionnante de guitares ainsi que des amplis uniques en leur genre.
0: Oui.
1: Tandis que les amplis traditionnels sont gradués jusqu'à 10, les siens le sont jusqu'à 11, ce qui lui permet, selon lui, de jouer plus fort que tous les autres guitaristes.
0: Alors, et par le coup, vous comprenez pourquoi c'est moi qui fais les synopsis, parce que sinon, on y passe 2 heures.
1: Et voilà. le concept, c'est que il y a une marque d'ampli célèbre, que je ne citerai pas, qui justement, en hommage à Spinal Tap, a sorti un ampli qui monte à 11. Comme quoi,
0: c'est fou,
1: à partir d'un documentaire sur un faux groupe, on réussit à faire du vrai.
0: C'est formidable.
1: C'est formidable.
0: Oui. Oui.
1: On continue ou on passe à autre chose que
0: Spinal Tap? De toute façon, on revoit la sous-préfète.
1: Maintenant, pour ceux qui n'ont pas l'image, ils ne comprennent pas les allusions, donc on s'excuse auprès de ceux qui écoutent seulement. Mais...
2: Non, mais heureusement que tu expliques, Yves, c'est tout de suite plus facile et on comprend mieux.
1: C'est cela.
0: C'est à peu près ça, en effet. Si quelqu'un voulait appeler Ludo, c'est le moment. On peut y aller, là. C'est la fête.
1: À noter que ce film n'est pas sorti en France avant 2000.
0: C'était dit.
1: Avant l'an 2000. Il avait été présenté à un festival du film rock de Val d'Isère en 86, mais avec doublage supervisé par
0: Philippe
1: notre,
0: Manœuvre.
1: On va dire, rocker national, ouais. Philippe Manœuvre.
0: Oui. C'est sorti directement VHS, ça n'a pas empêché.
1: Et ça a quand même son succès dans les pays où c'est sorti, justement auprès du public rock. Et derrière, il y a eu plein de produits quand même dérivés. Et la spécificité, c'est que ce faux groupe a été tellement réclamé par les fans que les musiciens ont décidé de monter réellement le groupe Spinal Tap, de faire des tournées et même d'enregistrer un album, un vrai album. Donc, pour ceux qui veulent justement écouter l'album, il date de 1992.
0: Oui.
1: Et dans le faux documentaire, il y a également plein de références à des groupes ou à différents films dedans. Et justement, certains passages du film sont devenus cultes, notamment auprès des musiciens de hard rock. Donc l'ampli, je vous disais, qui monte jusqu'à 11. Mais également, il y a une scène où le groupe se perd dans les couloirs menant à la scène. Et il y a Jimmy Page de Led Zeppelin et également Ozzy Osbourne de Black Sabbath qui ont raconté que cette mésaventure leur était arrivée réellement. Donc c'est pour ça que dans ce faux documentaire, il y a plein de références à des réalités de musiciens. Et la pochette, pareil, totalement noire de l'album, This is Spinal Tap, a inspiré le groupe Metallica pour leur Black Album en 91. Et c'était un hommage justement en conséquence.
0: Oui, c'était pas trop compliqué non plus.
1: Non plus. Mais en réalité, on lit le nom Spinal Tap dessus, mais il est en relief. Et d'autres musiciens n'ont pas non plus saisi l'humour du film, celui-ci ressemblant trop à la réalité. Par exemple, The Edge de U2 déclare notamment « Je n'ai pas ri, j'ai pleuré, c'était si proche de la vérité ». Également a déclaré Ozzy Osbourne en pensant lui que c'était réellement un véritable documentaire sur un vrai groupe de rock.
0: Magnifique parallèle, mon chéri, avec ce qui est en train de se produire en technique où Johan Sega s'est à la réalisation. On n'y croit pas.
1: On va presque voir mes oreilles, mais j'ai le casque dessus et on va voir que j'ai quand même des cheveux sur la tête. Merci, Johan.
0: C'est intéressant comme phrase, ça aussi. On va peut-être passer à la suite.
1: Ouais, une suite et... allez, on laisse tourner un petit peu Stand By Me.
0: Oui.
1: Ça fait du bien.
0: Oui.

0: plus de joie. C'est pas grave, on se vengera un jour. Vas-y, amuse-toi. Ouais.
1: On a le plaisir d'écouter un classique du rock des années 50-60 avec Ben et King, avec la chanson Stand By Me, qui illustre très bien le film Stand By Me en 86.
0: Et d'ailleurs, le titre du film vient de la chanson, comme tu viens de le lire, en 61, et il est utilisé donc en fond sonore, et pas que dans cette émission d'ailleurs. Et à cette occasion,
1: Stand By Me, c'est quoi ?
0: Un succès planétaire.
1: Ouais.
0: Et c'est quoi ? Alors, c'est de la musique et c'est Bi. Qui c'est Yves ?
1: Ben et King, je t'ai dit.
0: Oui, et donc
1: Mais le film, le titre du film, ça provient d'où ? Ça provient d'une écriture d'un certain homme qui fait peur. Stephen King, c'est une nouvelle de Stephen King.
0: Bien sûr.
1: Donc au départ, on sait que Stephen King, c'est quand même le maître un peu du suspense, de l'épouvante, du mystère et compagnie.
0: Oui.
1: Et là, finalement, non. Pas vraiment.
0: Pas tant que ça.
1: On est dans les années justement 50-60. Il y a une bande son qui est fabuleuse, justement pour ceux qui aiment ces années-là. La bande-son, elle est géniale.
0: On a les Bobettes, par exemple.
1: On a Buddy Holly, on a...
0: un deuxième morceau de Yakety Sax. Ouais, ça change de
1: Jerry Lee Lewis, on a Bobby Day. Il y a plein de beaux mondes et tout justement ce style musical. Mais il y a un petit synopsis, si tu veux, que je le fasse également par rapport à ta voix.
0: Je vous en prie.
1: Stand By Me de Rob Reiner raconte l'histoire de quatre garçons de 12 ans vivant dans une petite ville de l'Oregon. Jordi, Chris, Teddy et Vern apprennent qu'un adolescent est mort près des voies ferrées. Ils décident de partir ensemble à la recherche de son corps pour devenir des héros. Le voyage prend la forme d'une longue marche à travers forêt et campagne. Et en chemin, ils affrontent des dangers, leurs peurs et un gang de jeunes plus âgés. Les garçons partagent leurs secrets, leurs blessures familiales et leurs rêves. Jordi lutte avec la mort de son frère et son manque de confiance. Chris se bat contre la mauvaise réputation que sa famille lui impose. Cette aventure marque la fin de leur innocence. Et devenu adulte, Jordi se souvient de cette amitié fondatrice qui a changé sa vie. Donc, c'est

0: réalisateur, arrangeur et producteur américain qui a fait non seulement la musique mais aussi le score de ce film. Né à Chicago, mort à Los Angeles, d'autres l'ont fait. Collaboré d'ailleurs avec notamment Phil Spector, Neil Young, Crazy Horse et les Rolling Stones. Obtenu du un Oscar, monde. Voilà, pour de nombreuses musiques de films.
1: Il a, on va dire, un nombre de films très sympas, genre
0: oui.
1: Vol au-dessus d'Annie de Coucou.
0: Oui, on est bien en technique.
1: Ouais, c'est bien. Officier Gentleman.
0: C'est ça, de Taylor Hackford, Windy City, Starman de John Carpenter. Ouais.
1: Voilà, 9 semaines et demie de Adrenaline.
0: Je ne vois pas du tout de quoi tu veux parler.
1: Ouais.
0: Stand By Me, la 7e prophétie, Hotspot et Revenge de Tony Scott.
1: Ouais. Ouais. Et donc...
0: Oui.
1: On va dire un premier film de Rob Reiner qui n'a pas touché le public, mais Stand By Me, lui, par contre, a eu du succès.
0: Ah oui, tout à fait. Oui.
1: Et en 87, Rob Reiner, il change encore de style, parce que faux documentaire, puis on reste dans le côté musical, mais avec justement cette chronique adolescente,
0: oui.
1: On passe à... un pastiche de conte de fées qui s'appelle Princess Bride. C'est un de mes films préférés, je l'avoue. Il est magnifique. Il a un nombre de personnages dedans qui est super bien joué. Mais, s'il te plaît, Teddy, mets-nous un petit Once Upon a Time Storybook Love et on vous raconte qui c'est qui a écrit cette musique.

0: C'est dur.
1: Ah, nous sommes à l'antenne, messieurs, voyons.
0: Oui.
1: Pour ceux qui n'ont pas l'image, c'est bien que vous ne l'ayez pas.
0: Oui, non.
1: Et merci à ceux qui laissent des commentaires sur Facebook. Mais donc, là, en fond sonore, c'est Mark Knopfler, le guitariste leader de Dire Straits,
0: oui,
1: qui maintenant mène une carrière solo depuis 1995, qui a composé cette musique de film Princess Bride, ou La Princesse Bouton d'Or au Québec. Et c'est donc, comme je vous disais, un pastiche de contes féeriques.
0: Oui.
1: Il y a dans les rôles principaux, il y a Peter Falk qui vient raconter une histoire à son petit-fils qui est malade, joué par Viv Savage, qui était le gamin de d'une série télé des années 80 dont j'ai oublié le nom. C'est pas grave. Et au départ, le gamin, il veut pas. Ouais, mon grand-père, il va me raconter une histoire, j'en ai rien à foutre. Et finalement, le grand-père commence à raconter l'histoire de la princesse Bouton d'Or. Au départ, ça a l'air complètement kitsch, complètement ringard. Mais on a justement le film, c'est ça, c'est l'histoire se déroule sous nos yeux. Et la princesse Bouton d'Or, c'est une princesse qui doit être mariée un peu de force à un méchant et compagnie. Je vais vous faire le synopsis, ça sera plus simple.
0: T'as dit, j'ai bien parti.
1: C'est The Princess Bride, Rob Reiner.

0: est un conte mêlant aventure, romance et humour. Un grand-père lit une histoire à son petit-fils malade.
1: Ah oui, c'est...
0: Le récit raconte l'amour entre Buttercup et Wesley, un jeune paysan. Mais croyant Wesley mort, Buttercup est forcé d'épouser le prince Humperdinck. Elle est kidnappée par un trio improbable mené par Vizzini. Wesley, devenu le mystérieux homme en noir, part la sauver. Il affronte des duels d'escrime, des combats de force et des pièges mortels. Et le prince complote pour déclencher une guerre.
1: L'amour véritable
0: triomphe des obstacles et de la mort elle-même.
1: C'est beau.
0: Et le film célèbre l'aventure, l'ironie et le pouvoir des histoires. Et ce film est tellement bien raconté que justement, avec tous les personnages qu'il y a dedans, on se dit oui, ça a l'air mièvre et compagnie, mais c'est comment c'est raconté, on se laisse porter par cette histoire et tous les personnages, on finit par se prendre au jeu et comme le petit garçon qui devient complètement hypnotisé par les paroles de son grand-père.
1: Sans transition aucune, sinon j'arriverai pas à en placer une 2 ans plus tard.
0: T'as plus de voix.
1: Rob Reiner signe quand Harry rencontre Sally, qui renouvelle la comédie dramatique et connaît un grand succès critique et commercial. Teddy, tu nous mets I Had to Be You de Harry Connick Jr., s'il te plaît. Nos amis de la technique qui nous disent...
0: Pendant ce temps, on a toujours Marc Toffler en fond sonore, ce qui est déjà très bien.
1: On s'en contente.
0: Et maintenant, Harry Connick Jr.

0: Cette comédie romantique écrite par Nora Ephron avec Billy Crystal et Meg Ryan dans les rôles titres soulève la question à travers l'histoire et les rencontres entre ces deux personnages de savoir si les hommes et les femmes peuvent être amis sans arrière-pensée d'ordre sexuel. Alors, c'est pas un débat, hein. Bon.
1: On parle de cinéma.
0: Oui, voilà. On parle de cinéma. L'idée de ce film est venue à Rob Reiner peu de temps après son divorce. Bah, aucun lien. Non. Il s'est inspiré de lui-même pour le personnage de Harry, celui de Sally étant basé sur Efron et certaines de ses amies. Billy Crystal a participé à l'écriture des dialogues, rendant le personnage de Harry plus drôle. Et c'est vrai que c'est un film très drôle, alors qu'Efron s'est beaucoup appuyé sur les dialogues réels entre Crystal et Reiner, tous deux étant amis. Donc c'est vraiment un film de potes, finalement. C'est le truc plus croustillant.
1: Et c'est ça qui se dégage justement du film, c'est la complicité. On sent que c'est réel, que c'est pas du j'ai storyboard et j'ai tout écrit. Il y a du vécu.
0: Ah oui. Et puis c'est matiné de standards de jazz, notamment par Harry Connick Jr. sur des arrangements musicaux de Mark Chapman. Donc là, on va en parler une fois, mais on va en reparler plus tard aussi. Cet homme-là a beaucoup collaboré avec Rob Reiner. Connick a remporté un Grammy Award pour la meilleure interprétation masculine de jazz.
1: Et il le mérite amplement. Harry Connick Jr. c'est quand même une référence. Ouais. Et le film est classé 23e dans la liste des films les plus drôles du cinéma américain. Donc, c'est du bon.
0: Oui, c'est un super film de Noël aussi, accessoirement.
1: Ouais. Et adapté donc en comédie musicale en Angleterre en 2004 avec Luke Perry et Alison Hannigan dans les rôles titres.
0: Ouais.
1: C'est pour ceux qui aiment ce concept également de comédie musicale. C'est parfois un peu étrange pour certains films, mais bon, moi...
0: Mark Chapman, donc compositeur et parolier de films de télévision et de comédie musicale, est également acteur, scénariste et producteur, et en plus d'être américain, mais bon, ça c'est livré avec. Né à Newark, son père s'appelle... on va le laisser, son père. Il est notamment connu pour avoir composé la musique des deux volets de la famille Adams, ainsi que pour sa collaboration avec le réalisateur Rob Reiner, donc, dont il a commencé à composer la musique de tous les films depuis 89. Donc, ça en fait quelques-uns.
1: Ouais, et c'est pareil, on entend, ça fait du bien justement de pouvoir s'appuyer sur quelqu'un de confiance.
0: C'est ça.
1: Voilà, on fait différents styles de films. Et en face, on a un pote qui sait faire différents styles de musique.
0: Oui, c'est un poste moins à s'énerver, puisque de toute façon, c'est un gars de confiance.
1: Ouais.
0: C'est plus simple.
1: Et donc, il a composé la musique et coécrit les paroles de la comédie musicale, par exemple, Hairspray, également à Broadway, ainsi que la musique de film homonyme de John Waters. Et il est également l'auteur de la musique des films Sister Act et Retour de Mary Poppins. Et il a remporté diverses récompenses, des Grammy Awards, Emmy Awards, Tony Awards, et il y a quoi d'autre, Awards, et a été nommé pour 7 Oscars. Donc le mec, il gère également au niveau musical, donc une belle coopération entre Reiner et Chapman.
0: Tout à fait.
1: Et tu veux encore continuer sur lui,
0: peut poursuivre sur un registre un poil plus sombre, si c'était possible.
1: Ouais. On est justement passé dans la comédie musicale et là tout d'un coup on va revenir à du Stephen King.
0: Oui,
1: mais là
0: du qui fait peur.
1: Au lieu de Stand By Me qui était plutôt dans l'humain, là on est dans l'humain, dans le contact humain mais tranchant.
0: Oui, Misery.
1: Teddy, un petit shotgun s'il te plaît.

0: Donc après cette belle intro du Cosby Show, on retrouve le Bill Cosby White d'Ornithorynque, alias Tonton Ziv.
1: Et c'était Junior Walker and the All Stars pour le titre donc Shotgun, qui fait partie de la BO de Misery. Donc le film de Rob Reiner en 1990. Et on se fait le petit synopsis. Bon, c'est moi qui fais le synopsis parce que Jérôme, pour ceux qui n'ont pas l'image,
2: la technique à la gastro, on n'y arrivera pas.
1: Alors, romancier à succès, Paul Sheldon est le créateur de la saga Misery, série de romans à l'eau de rose.
2: On en a besoin, oui.
1: Mais pour son dernier roman, il a décidé de faire mourir son personnage qui lui a apporté le succès afin de passer à autre chose.
2: Désireux de se concentrer sur des histoires plus sérieuses, il écrit dans un chalet du Colorado un nouveau roman qui met fin à la saga Misery. Il prend ensuite le volant de sa voiture, une Ford Mustang, d'autres l'ont fait. 1965, c'est pas n'importe quoi quand même, sous le blizzard. Mauvaise idée, il n'y a pas de SP. Pour regagner New York, la visibilité sur la route est nulle, il ne voit rien, ce n'est pas grave. Il finit par avoir un accident, c'est con, c'est ballot. Inconscient, les jambes cassées, il est secouru par Annie Wilkes, une infirmière admiratrice de Misery, qui le ramène chez elle. Point.
1: Point.
2: Oui.
1: Et maintenant, devinez ce qui se passe derrière. Allez voir le film et la musique est également faite par Mark Sheman.
2: Magnifique transition.
1: Et là, il change pareil totalement de style musical par rapport au film précédent. On n'est plus dans quand Harry rencontre Sally.
2: Non.
1: C'est donc quand Annie rencontre Mike. Sauf que ça fait mal. Et tiens, pour une fois, on a quelques petites anecdotes justement par rapport au film. Ça peut être sympa pour pas raconter Monsieur Sheman puisque c'est déjà fait. Par exemple, lorsqu'elle apporte la machine à écrire à Paul Sheldon, Wilkes lui précise qu'elle a pu l'avoir à bon prix car la touche N ne fonctionne pas, mais que ce n'est pas un problème puisque le nom de l'écrivain ne contient pas cette lettre.
2: Ça me rappelle un clavier en post-prod, mais bon, c'est une autre histoire, on en parle après. Si tu nous écoutes.
1: Et ce détail illustre son raisonnement déformé, sa logique obsessionnelle. Parce que justement, dans le film, comme elle est fan de Misery et que elle a l'écrivain de sa série préférée, elle va un peu essayer de le motiver à ne pas mettre fin à cette série Misery.
2: Oui. D'ailleurs, Stephen King a été si impressionné, merci Teddy, par la performance d'actrice de Kathy Bates qu'il écrira par la suite deux personnages imaginés pour elle. Dolores Claiborne en 1992, qu'elle interprète également dans l'adaptation Dolores Claiborne en 1995. Et la mini-série Le Fléau, justement, en 94, où il retravaille le script. Ça suit plus. Pour pouvoir lui faire jouer le rôle de Ray Flowers.
3: Ce qui se passe, c'est que Johan était voir des trucs, il a dit, j'ai l'impression que c'est un peu... Arrête, Johan!
2: Oh, bon... Voilà, Ray Flowers, personnage masculin dans le livre. Moi, j'en peux plus.
1: Ouais.
2: Et c'est le dernier film, et ça, j'y tiens, de Barry Sonnenfeld, fait en tant que directeur de la photographie. Il reviendra par la suite en tant que réalisateur et tournera, entre autres, La Famille Adams, Men in Black, et il joue dedans, d'ailleurs, et Wild Wild West.
1: Merci pour les applaudissements. Tiens, Teddy, c'est quoi comme titre pour les applaudissements? Qu'est-ce qu'il y a derrière qui arrive, là?
2: Bon, c'est des ondes
3: derrière, c'est Backspin. C'est Backspin, à 22h.
1: Oui, à 22h, c'est Backspin, mais pas tout de suite.
3: Merci. C'est Star and the Stripes Forever.
1: Toujours de Mark Sheman, et on avait en fond avant Honor, et ça, on a changé
2: de film.
3: Et d'ailleurs, on embrasse sa sœur, Sarah. Ouais. Sarah Connor.
1: Et cette musique de film, en 90, Rob Reiner confirme son éclectisme avec Des Hommes d'Honneur.
2: Merci, ça y est.
1: En 92, et c'est pour ça que précédemment, on a eu Honor de Mark Sheman et Stars and Stripes Forever maintenant.
2: Oui.
1: Allez, mets-nous un petit peu de musique, s'il te plaît, pour les auditeurs.

0: Ce film des hommes d'honneur en 92 raconte, déjà c'est un drame judiciaire militaire, donc on change encore de style.
1: Ouais, écrit par Aaron Sorkin, le film réunit Tom Cruise, Jack Nicholson et Demi Moore et est nommé à l'Oscar du meilleur film.
0: Et c'est un film de procès et c'est...
1: Oui, c'est un des rares bons films pas chiants, ouais. D'ailleurs.
0: Et il y a des scènes justement que, de temps en temps, moi, que je vois passer sur le fil vidéo de YouTube assez facilement, où on voit justement les confrontations entre Nicholson, Tom Cruise. Voilà. C'est toute la rigueur militaire dans un film qui doit quand même faire passer le truc et que ça, comme tu dis, qu'il soit pas chiant.
1: Non, mais c'est à l'américaine, c'est-à-dire que là, on fait du show quand même. Ouais. Donc voilà, c'est l'arrangement qui est déjà tout un sketch en soi, mais si on passe au procès, c'est Tom Cruise en jeune premier, entre guillemets, qui rencontre cette espèce de monstre sacré, intouchable Nicholson, avec ce duel d'anthologie à la fin dont on connaît justement la fin du film et dont on a entendu une magnifique musique.
0: Deux auras très fortes avec justement le maître et son élève, et l'élève qui dépasse le maître.
2: Eh les gars, c'est pas aussi la musique des Looney Tunes?
0: Peut-être.
2: Alors, vous êtes le Elmer Fount, cher Yves, de cette radio.
0: Merci, mon cher.
1: Les fantômes ici qui parlent, c'est bizarre.
0: On peut remettre Johan dans sa boîte, finalement. Je ne sais pas qui c'est qui l'a sorti en ce début d'année. Il aurait pu rester enfermé comme en 2025.
2: J'y retourne.
3: Vous allez retrouver Johan avec sa meilleure blague. Il va sauter par la fenêtre.
1: C'est con, on la connaissait. Bon.
0: Bon.
1: Oui, non, quand même, on va pas déconner non plus.
0: Cette émission devient du n'importe quoi, mais vous nous connaissez déjà.
1: Brainer, si tu nous écoutes.
0: Ouais.
1: Émission, formidable.
0: Au moins, c'est une émission dynamique. Allez, on est toujours avec Marc Sheyman au niveau de la musique, mais si on passait au président et Miss Wade en 95.
1: Non, moi je remercie Marc Sheyman qui apporte un peu de sérieux, c'est n'importe quoi.
0: Et après justement film, on va dire de tension avec Miseluy, là de film justement de procès dans le monde militaire avec
1: des hommes d'honneur.
0: Bah le président et Miss Wade, on revient de la comédie romantique mais dans le monde politique.
1: C'est bien, ça change.
0: Ouais. Et on est avec Michael Douglas et Annette Bening, qui elle reçoit et le film reçoit un accueil favorable et plusieurs nominations. Comme quoi, Rob Reiner à l'époque, il est hyper bankable.
1: Oui. Non, j'ai rien d'autre à dire. Voilà. C'est ma sortie. J'y vais.

0: Est-ce qu'on va raconter synopsis?
1: Oui.
2: Allez en paix, Prout.
0: Allez.
2: Synopsis, donc le président démocrate Andrew Shepherd, donc Michael Douglas, veuf et populaire. Mais qu'est-ce qui pourrait bien se passer, dis donc? Prépare sa réélection en cherchant à faire adopter un projet de loi sur la criminalité. Oui, normal. Avec l'aide de son chef de cabinet, toujours attaché dans les cabinets, donc.
0: Joué par Martin Sheen,
2: oui.
0: Grand acteur.
2: Il rencontre Sydney Ellen Wade, jouée par Annette Bening, avocate environnementale, et noue une relation amoureuse avec elle. Voilà.
0: Et donc toujours,
2: alors que la musique, c'est toujours Marc Sheyman.
0: On a raconté qui c'était.
2: On
0: arrête à ce niveau-là. Et, là, on a les end titles justement du film Le Président et Miss Wade en fond sonore. Et ça va nous permettre, on va dire, de transiter tranquillement sur la suite de la carrière qui, malheureusement, devient plus contrastée avec des résultats inégaux. Là, justement, dans les années 80, il est monté. Années 90, ça commence bien.
2: Ouais.
0: Mais à partir de la moitié des années 90, ça va commencer à boiter. Mais...
2: Et d'ailleurs, en parallèle de la réalisation, il apparaît ponctuellement au cinéma dans des films tels que Nuit Blanche à Seattle. Mine de rien, il s'éloigne pas trop du sujet. Voilà.
0: Et malheureusement, justement, sa carrière, c'est pas qu'elle va flancher, mais
2: non.
0: Il va avoir un.
2: Il va se prolonger ailleurs. À mon avis, il avait mis de l'argent de côté, comme souvent dans ces cas-là, on ne dure pas toujours. Mmh. Et il va continuer de s'éclater, je pense, autrement, cet homme-là.
0: Et il y a quelques films, il retrouve un certain succès seulement en 2007 avec son Plus attendre, qui met en scène Jack Nicholson. Ah, tiens, déjà.
2: Oui.
0: Et Morgan Freeman, donc. Un super duo d'acteurs, puis poursuit avec Un cœur à l'envers.
2: Ouais, on tire sur 2010. La ficelle un peu trop peut-être.
0: Et Un été magique en 2012, mais ça passe plutôt inaperçu.
2: C'est ça.
0: Quand j'avais lu justement moi au moment du décès de Rob Reiner sa filmographie, voilà la première moitié, j'ai dit je connais. Puis
2: oui,
0: après c'est est-ce que c'est sorti en France? C'en est presque arrivé là. Est-ce que c'est sorti en France?
2: Il faut lui rendre justice sur le principe. Il a suivi la vague aussi. Pour pouvoir trouver les financements, faut faire aussi des films qui sont dans l'air du temps. Mmh. C'était l'époque des comédies romantiques. Eh ben, il a fait de la comédie romantique. Trop peut-être.
0: Mais. Trop. Et pourtant, il était justement quand on voit tout le début de sa filmographie qui est hyper varié. On peut s'attendre à ce qu'il continue dans du varié et que même si. C'est la comédie romantique, on peut dire également, on va tendre vers je suis bankable, je fais ce que je veux.
2: Oui.
0: Mais finalement, pas forcément.
2: Pas forcément. Ensuite, on passe à autre chose.
0: Oui.
2: On sort du romantisme complètement.
0: Mmh.
2: Ouais. On fait dans l'espèce menacée, le loup de Wall Street.
0: Ouais.
2: Alors, le loup de Wall Street, ça n'est pas du tout la même chose. Et il y joue dedans, Rob Reiner.
0: Mmh. Oui, parce que comme tu disais, il a été acteur également.
2: Oui. Non. Est-ce qu'on pourrait avoir Mrs. Robinson, mon cher Teddy?
0: Le loup de Wall Street.
2: C'est le 19. Tout va bien.
0: Il n'est pas concentré ce soir.
2: Oh, il l'a jamais été.

0: Simon & Garfunkel sur l'antenne de Radio Trunk, Mrs. Robinson.
1: Non, là, ils sont sous extasie pour le loup de Wall Street.
2: Hein. Pas que. Oui, c'est ça. Le loup Wall Street, inspiré d'une histoire réelle, à mon avis, de plusieurs. Hein. Il raconte l'ascension vers la fortune d'un courtier en bourse, Jordan Belfort, interprété par...
3: Leonardo DiCaprio.
2: Ah oui, une voilà con. Hein. Et ses malversations au cœur des années... Tais-toi. Des années 80, en le menant à la chute. Non, il y a Kieran qui le fait bien.
1: Une forme de rédemption, quand même.
2: Oui, c'est ça, une forme de rédemption. Adaptation, merci. Non, je t'ai plus. Adapté, donc, de l'autobiographie homonyme de Jordan Belfort. Belfort, hein. Pas de polémique. Merci. Il s'agit du plus gros succès commercial de Martin Scorsese. Ah. Voilà.
1: On fait pas le synopsis, ce que tu viens de décrire. Ouais,
2: Mais d'ailleurs, qui était la musique
1: Par contre, comme on n'est pas avec Rob Reiner, réalisateur, c'est pas Mark Sherman.
2: Non, parce que alors lui.
1: Il est acteur dans le film, et là, la musique donc, du film de Martin Scorsese, c'est Howard Leslie Shaw.
2: Oui, c'est pas un inconnu. Compositeur de musique de film, chef d'orchestre, orchestrateur et saxophoniste
1: canadien.
4: Ouais. Canadien?
2: Oui.
4: Tabernacle.
1: Oui. Eh, on le connaît quand même avec Le Seigneur des Anneaux, c'est quand même pas mal.
2: Oui, ça va déraper ça encore. Ouais.
1: Et il a eu justement deux Oscars pour La Communauté de l'Anneau et Le Retour du Roi. Et il a également collaboré avec David Cronenberg.
2: Oh.
1: Donc voilà, c'est comme tu disais, quelqu'un...
4: Célèbre fabricant de bière, David Cronenberg.
1: C'est ça. Merci Johan, tu pourrais nous en mettre 4 parce que là la pression elle monte, on arrive à la fin de l'émission. Voilà.
2: Sinon, je pense à Nicolas, il a aussi fait la musique de la trilogie Le Hobbit. Il
1: n'a
2: pas le temps de lire le bouquin.
1: Ouais.
2: Du troisième parce qu'il n'est pas encore rentré dans la tôle, mais bon, il a déjà son siège.
4: Si tu nous regardes.
2: Oui. Ouais. Formidable.
1: Et comme je disais, on est en train de se rapprocher de la fin. On va bientôt se dire au revoir.
2: Oui.
1: On aurait voulu continuer à présenter mieux la filmographie de Rob Reiner pour lui rendre hommage, parce que donc décédé.
2: Il est mérite. En même temps, il sera pas là pour nous le dire.
1: Bon. Voilà. Et pour ceux qui justement veulent découvrir la période plus récente dont on n'a pas abordé musicalement. On vous laisse aller chercher sur la fiche personnelle de Monsieur Reiner, puis sur les sites de streaming et compagnie pour aller voir les films. Moi, je reste, comme je dis, ultra fan de Princess Bride, parce que c'est un film qui me fait rire, qui me calme, qui me met dans la féerie, et c'est ça qui est merveilleux. Mais pour nous quitter, allez, on va se faire un petit retour par rapport à l'un des films qu'on a déjà abordé précédemment, qui est pareil, une comédie mais fabuleuse, et il y a une scène qui est super connue dans quand Harry rencontre Sally.
2: Mais mon cher Yves,
4: avec Meg Ryan,
1: c'est ça.
2: Jean-Paul Duss, c'est eux. Et ça nous permet, mon cher Yves, de parler un tout petit peu de l'émission prochaine.
1: Oui, ou
2: pour une transition.
1: Une belle transition. On sera au mois de février, au mois de l'amour, et justement.
2: Et on se quitte avec cette question parce que c'est ma phrase et je vais la dire.
1: Voilà.
2: L'amitié homme-femme est-elle possible? Et si oui, mais je vous laisse avec cette introduction pour le mois prochain où l'on devisera sur ou sous. Bref.
1: Ouais.
2: On verra.
1: Non, on va peut-être manger au restaurant avant.
2: Hein. Oui, t'iras tout seul parce qu'après ce genre de phrase, ça va être mal interprété. Hein.
1: Tout à fait.
2: Voilà.
1: Tu as introduit à peu près le thème de l'émission prochaine. Et là, justement, on va laisser Harry et Sally manger au restaurant.
2: Ah, oui,
1: une petite musique pour nous quitter, qui est par Harry Connick Jr. sur justement quand Harry rencontre Sally. Mois de février, deuxième vendredi de février.
2: Salut tout le monde.
1: Merci à ceux qui étaient sur Facebook.
2: Ouais, merci
1: à ceux qui étaient à la radio et qui n'ont pas compris tout ce qui se passait. Merci Teddy, merci Johan.
2: Merci,
1: c'était
2: Hugo.
1: Le bordel.
2: Merci Hugo.
1: Mais c'était
2: formidable.
1: Sympa. Merci Rob Reiner pour les bons films.
2: Oui, merci Rob Reiner. Allez, salut.

0: direct. C'est en train de bugger en direct. Problème
1: nous
0: technique.
1: La technique.
2: On remercie Johan, en fait, qui est en train de jouer avec les boutons.
1: Ouais.
2: Et voilà. Et dans le coup, ça y est.
1: Non, c'est joli. On a des jolies couleurs. On les a jamais vues, celles-là. Mais sinon.
3: Comment tu fais avec les nanas? Tu te lèves et tu t'en vas?
4: Bien sûr.
3: Explique-moi comment tu fais ça. Qu'est-ce que tu leur dis?
4: Que j'ai une réunion de bonne heure, mon coiffeur, mon squash.
3: Tu fais pas de squash?
4: Bah, il ignore, tout nouveau, tout beau.
3: C'est dégueulasse.
4: Je sais, j'en suis pas fière.
3: Je suis vraiment soulagée de ne pas être avec toi. Quand je pense que j'aurais pu être la petite minette que tu plantes bien tranquillement à 3h du matin pour aller nettoyer tes chenets. Et en plus, tu n'as même pas de cheminée. Mais ça, j'en aurais rien su.
4: Pourquoi tu t'énerves comme ça? Il ne s'agit pas de toi.
3: Si, au contraire. Tu as un affront ambulant à toutes les femmes et je suis une femme.
4: Je dis pas que je pavoise, mais je n'ai enregistré aucune plainte.
3: Bien sûr, à la vitesse où tu disparais.
4: Je crois que les filles prennent leurs pieds.
3: Qu'est-ce que t'en sais?
4: Comment ça, qu'est-ce que j'en sais? Je le sais.
3: Parce qu'elle...
4: Oui, parce qu'elle...
3: Comment tu sais que vraiment, elle...
4: Mais qu'est-ce que tu racontes, là? Elle feindrait l'orgasme?
3: C'est possible.
4: Tu rigoles.
3: Pourquoi? Presque toutes les femmes font semblant de temps en temps.
4: On nous gâche jamais avec moi.
3: Qu'est-ce que t'en sais?
4: Parce que je le sais.
3: Ah, c'est vrai, c'est vrai. J'oubliais. T'es un mec.
4: Ça veut dire quoi, on peut savoir?
3: Rien. Seulement, tous les mecs pensent jamais avec moi et presque toutes les femmes font semblant de temps en temps. Alors, fais le bilan.
4: Et tu crois que je ne le verrai pas?
3: Non.
4: Laisse-moi rigoler.
3: C'est bon, oui. Oui. Oh. Oh. Oh. Oh, mon Dieu. Oh. Oui, là, là, oui. Oh. Oh. Oh. Oh. Oh. Oh. Oui. Oh. Oui. Oui. Oh. Oui. Oui. Oui. Oui. Oh.
5: Donnez-moi la même chose qu'elle.

plein la panse et les esgourdes. Bonjour à toutes et à tous, prêts pour une émission musicalement rebrative. Alors, qu'y a-t-il au menu de ce jour ? Une galette complète, bien sûr. Et cela, que ce soit en diffusion, antenne ou podcast sur votre radio préférée, Ornithorynque. 90.2 FM, DAB+, Canal 7B, enceinte connectée et 3W.ornithorynque.net. Aujourd'hui, l'album au menu va nous ramener à l'enfance en compagnie de Anne et son deuxième album, Demain, c'est aujourd'hui, en 1991. Anne, désormais connue sous son nom complet Anne Messon, qu'elle a repris en cours de carrière, a une enfance marquée par du mannequinat pour des publicités, comédienne, présentatrice télé, chanteuse. Et après des chœurs sur au moins une chanson de Douchka, période Disney dans les années 80, Anne devient ambassadrice Disney France en 1988, à la place de Douchka justement, et enregistre rapidement quelques 45 tours, puis l'album éponyme Anne en 1990. L'année suivante, 1991 donc, Demain c'est aujourd'hui est son deuxième album avec mise à l'honneur des personnages Disney. Et cette année-là, Bernard et Bianca sont de retour sur les écrans des salles de cinéma, héros du long métrage d'animation Bernard et Bianca au pays des kangourous, dont Anne chante bien sûr le thème principal. Les héros intemporels ont également droit à leur hommage et nous retrouvons ainsi avec plaisir un petit fan qui a charmé la planète 50 ans plus tôt en 1942 avec la chanson « Comme Bambi ».

En ouverture de l'album Demain, c'est aujourd'hui, interprété par Anne, ambassadrice Disney France de 1988 à 1994. Le courage, l'ambition, le respect, la bienveillance sont au menu des chansons Bernard et Bianca au pays des kangourous et Comme Bambi. 1, 2, 3, Soleil, troisième chanson de ce deuxième album de Anne au menu de galette complète sur Ornithorynque, aborde des thèmes simples de la vie des enfants. Le jeu, la fête, l'amitié. Mais pas que. Chanson suivie par Le Prince et le Pauvre, en lien avec le film d'animation Disney éponyme, d'après l'œuvre de Mark Twain.

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durant la chanson 1, 2, 3, Soleil. La troisième de l'album Demain, c'est aujourd'hui enregistré par Anne dans le cadre de son contrat d'exclusivité comme ambassadrice Disney France. Album datant de 1991 que je vous propose de déguster durant la galette complète servie au menu du jour sur Ornithorynque. Si 1, 2, 3, Soleil semble vouloir nous replonger gaiement en enfance et évoquer le chahut joyeux des cours de récréation des écoles primaires, la chanson possède un texte bien plus sérieux qu'il n'y paraît, parlant également, comme les deux premières de l'album, de respect, amour, bienveillance, que l'on retrouve également dans la chanson « Le prince et le pauvre ». Car plutôt qu'une leçon de morale reçue de la part des adultes, qui de mieux qu'une demoiselle comme Anne, à peine plus âgée que son public, pour parler et porter des messages d'espoir, de soutien et de bienveillance sur des musiques fun, abordant la pauvreté, la misère, la faim, l'exclusion sociale, mais également le pouvoir, la responsabilité d'un bon monarque pour son peuple, l'échange de place, de point de vue, pour dédramatiser et évacuer les rumeurs sur les personnes en difficulté, les SDF, leur mauvaise réputation, apprendre l'écoute, la compassion, l'entraide, la découverte de l'autre, les divers univers de vie. Et il ne serait pas de bon ton de vouloir faire des cours de morale sans respecter son auditoire. Il faut toujours servir d'exemple sans prosélytisme. Les compositeurs osent donc proposer des thèmes de chansons plus matures que juste l'amusement des enfants. Acte civique d'apprentissage du statut de citoyen autonome et responsable, n'oublions pas la générosité de partage que nous avions enfants. La chanson suivante est un retour à la fête, à l'insouciance juvénile, avec tout simplement « On va faire une fête !» suivie elle aussi d'une autre chanson très fun chargée d'espoir, de bienveillance, car après le respect de ses concitoyens et camarades, Anne chante le respect global de la planète, de la diversité, la biodiversité et humanité en donnant les clés de la responsabilité du monde à chacun dans le moindre de nos gestes, en une bienveillance merveilleuse au travers de la chanson « Demain, c'est aujourd'hui » qui donne son nom à l'album.

demain, c'est aujourd'hui, dont la musique est composée par Emil van Delmer, guitariste, chanteur, compositeur du groupe Gold. Les rythmes fun sont présents tout au long des chansons de l'album au menu de galette complète sur Ornithorynque. Anne chante des sujets de son époque à un public de son âge avec point de vue et approche sans stigmatisation ou accusation. Juste constat et désarroi face à des faits et comportements économiques et industriels incohérents. La chanson, c'est pas n'importe quoi, y faisant écho avec les constats navrants et le désarroi de la demoiselle face aux comportements irrespectueux, anéantissant en une aberration les actions de respect et de bienveillance de la majorité de la population. Nos connaissances acquises et appliquées tous les jours deviennent la réalité de demain. Des rythmes plus doux en corrélation avec l'introspection arrivent avec « J'ai trouvé une amie », chanson ouverte sur la vie, la découverte, la curiosité, la diversité, l'ouverture à l'autre.

bienveillance, respect sur les ondes d'ornithorynque durant Galette complète, consacré à l'album Demain, c'est aujourd'hui, chanté par Anne en 1991. Les orchestrations sont joyeuses. La flûte de Pan vient égayer, c'est pas n'importe quoi, à la thématique sérieuse, la pollution, le respect de la planète. Anne ne sermonne pas son jeune public, ne fait pas dans l'anxiogène la catastrophe. Pédagogie positive et non punitive. Elle demande de penser aux conséquences de chaque geste plutôt que de penser les dégâts induits par chaque mauvaise action. Une leçon de vie respectueuse et intelligente, le bien de demain se construit en corrigeant les erreurs du passé et adoptant aujourd'hui un comportement sain. Sans trop s'éloigner de l'univers réel de son jeune public, Anne compte la réalité comme la peur de faire certaines choses. Alors, même si nous ne sommes pas forcément à Halloween, pendant l'écoute de l'émission Galette complète sur Ornithorynque, consacrée à l'album Demain c'est aujourd'hui, chanté par Anne, elle fait preuve de résilience, force et courage pour ouvrir la voie des aventuriers en herbe lors de la chanson « Moi, j'ai pas peur ». Puis, comme pour la chanson « J'ai trouvé une amie », Anne apporte une sensibilité remarquable lors de son interprétation délicate de la chanson. Mais qu'est-ce qui m'arrive? Une de ces chansons émotionnelles pour laquelle il faut une implication intime pour déclamer avec justesse les paroles.

grande fin. La musique délivrée durant Galette Complète s'apprécie en multidiffusion antenne le vendredi de 21h à 22h, dimanche de 15h à 16h et mercredi à 3h avant de paraître dans les podcasts de votre radio préférée. Ornithorynque, bien sûr.

délicatesse merveilleuse, nimbe la chanson. Mais qu'est-ce qui m'arrive ? Comptant les premiers émois adolescents chantés avec justesse et sincérité par Anne qui, en 1991, a 16 ans. L'âge du personnage en proie à ces douces mais mystérieuses sensations qu'est l'amour. Cette chanson est précédée d'une autre tout aussi réelle pour son interprète et son jeune public, celui de prendre sa place dans le monde, la société, la classe, la famille et, en adéquation avec le titre de l'album, oser avoir le courage de ne pas faire des choses qui ne sont pas bien, refuser le mal, oser défier les personnes et actes malveillants pour apprendre le respect, avoir le courage de transcender ses peurs, parfois futiles, mais que nous avons tous à gérer au quotidien. Pensée positive pour avancer dans la vie. Un album Disney, pas que pour les enfants. Des chansons sur les personnages et films d'animation, bien sûr, accompagnées de chansons engagées de manière douce, informative, pas punitive, instructive et éducative, pour une société bienveillante à tous les niveaux. Et des chansons adolescentes, joyeuses, cohésion de famille, de groupe, amitié, confiance, respect, bienveillance, sensibilité, coopération, courage, acceptation, sans infantilisation naïve, sans dénigration ni prosélytisme. J'ai fait...

arrive la fin de la dégustation de la galette complète du jour, mettant en valeur le deuxième album de Anne pour Disney France, nommé Demain c'est aujourd'hui en 1991. Comme en ouverture, l'album se clôt en compagnie de Bernard et Bianca au pays des kangourous, la chanson thème du film d'animation, ici en version longue. Et comme il reste un peu de temps, et même si elle ne fait pas partie de cet album, mais du suivant Que fera la belle, paru en 1992, je vous propose de découvrir le duo entre Anne et Émile Vandelmeer de Gold sur la chanson Demain c'est aujourd'hui, version au profit de l'association Enfance et Partage, Émile Vandelmeer ayant donc composé la musique de la chanson.

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1: Il est 22h.
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0: quel gros tube également, celui-ci.
1: Les Romantics. Talking in your sleep.
0: Quand c'est sorti, j'ai adoré.
1: Moi aussi.
0: Moi, j'ai vraiment adoré. C'est un petit peu l'époque où tu as du Michael Jackson qui est sorti et les thrillers, etc.
1: Exactement.
0: Et franchement, j'ai
1: écouté. Alors, ça, c'était plus new wave que fun quand même. C'était
0: plutôt
1: new wave.
0: Le son m'a de suite enthousiasmé.
1: Ouais, moi aussi, voilà. J'ai adoré. En plus, c'était très dansant. Ça passait pas mal en boîte de nuit aussi, ça. Les Romantics.
0: Effectivement, ouais, ça.
1: Ouais.
0: Oui, bah oui.
1: Ah ouais,
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0: Et avec La Vie la Nuit, autre tube de ces deux, de ce duo.
1: Ouais.
0: De DJ animateur radio tous les deux.
1: Voilà. De la région en plus.
0: Ouais, de la région de Marseille.
1: Le Mar-

0: Marseille. Marseille, Aix-en-Provence.
1: Voilà, c'est ça.
0: Les deux.
1: Tout à fait.
0: Avec l'accent, parce que.
1: Un qui travaille dans une discothèque très connue du côté d'Aix-en-Provence, et puis l'autre qui était.
0: Animateur radio. Et directeur même d'antenne.
1: Voilà, c'est ça.
0: Il nous l'avait expliqué.
1: Voilà. Monsieur Sacha, en l'occurrence, les amis chers amis Thierry, nous allons parler, je vais parler tout de suite là, de trois frangins.
0: Ouais.
1: Trois frangins,
0: les trois frères, qui sont
1: des faiseurs de tubes.
0: Ah.
1: Des faiseurs de tubes.
0: Ah.
1: Est-ce que ça te met un peu sur la voie ou pas du tout?
0: Plutôt style disco?
1: Je dirais plutôt style disco, effectivement. Ouais,
0: Les frères Gibbs, par hasard?
1: Les frères Gibbs, est-ce que c'est une bonne réponse? Oh là là, qu'est-ce qu'il est bon, Thierry?
0: Alors.
1: Alors, Thierry ?
0: Il y avait quatre frères Gibbs.
1: Oui, j'ai dit trois, moi.
0: Trois frères, il n'en reste plus que deux, d'ailleurs.
1: Oui, ben oui, voilà, c'est
0: malheureusement, mais.
1: Eh bien, on va parler de ces tubes dont vous ignoriez peut-être qu'ils avaient été écrits par les Bee Gees, par beaucoup d'entre nous. Pour beaucoup d'entre nous, les Bee Gees sont synonymes de disco. On vient de l'entendre à l'instant avec notamment Stayin' Alive, mon petit Titi,
0: ouais,
1: n'est-ce pas ?
0: Oui.
1: Mais saviez-vous que le groupe légendaire des années 70 a aussi écrit et composé des tubes qu'on ne soupçonne pas?
0: Ah
1: les,
0: bon
1: ouais, les Bee Gees sont sans conteste les faiseurs de tubes de Stayin' Alive qu'on vient d'écouter. 78 quand même,
0: ouais.
1: Night Fever également 78. Le groupe est associé aux années disco, mais leur talent ne s'arrête pas là. Les frères Gibbs écrivent et composent pour les autres grâce au succès du film La Fièvre du Samedi Soir. On se souvient bien évidemment, on l'a vu à peu près 500 000 de fois.
0: C'est ça.
1: À la télé maintenant, on est allé la voir au cinéma.
0: Et oui.
1: Je suis allé le voir la toute première au cinéma.
0: D'accord. Moi, je l'avais loué en cassette.
1: J'étais pitchoune de chez pitchoune. J'y suis allé avec ma regrettée sœur.
0: Et t'avais été estomaqué par
1: ce film.
0: Ah
1: ouais, c'était incroyable. Ouais. Puis bon, la musique, tout l'album de toute façon de La Fièvre du Samedi Soir est excellent. Tout le monde donc veut travailler avec eux. Tout commence avec qui? Eh bien, avec Barbara Streisand.

0: compose l'intégralité de l'album Gulti en 1981. Cet opus contient le plus grand tube de la chanteuse, Wonder Woman in Love. Hein. Vendu à plus de 20 millions d'exemplaires, il est l'album qui rencontre le plus de succès. Du disco à la pop, en 1985, les Bee Gees écrivent un album entier pour la reine du disco. Tu sais qui c'est la reine du disco, Thierry ?
1: Donna Summer ?
0: C'est Donna Summer, ouais, exactement. L'album s'appelle Eaten Alive. Diana Ross.
1: Diana Ross.
0: Il faut dire n'importe quoi.
1: Bah, la reine
0: Diana
1: du disco.
0: Oui, bah oui, bah,
1: pour moi, c'est Donna Summer.
0: Il y en a deux quand même. Bon, oui. Moi, je dis aussi que Diana Ross est une reine du disco. Eaten Alive est un flop total. L'album que donc a écrit les Bee Gees. Mais une chanson se détache des autres et devient un tube. Est-ce que tu sais lequel, Thierry ?
1: Pas du tout.
0: Pas du tout. Pas du tout,
1: Mais
0: tout.
1: Mais je pense l'avoir entendu quand même.
0: Bah oui, bien sûr que tu l'as entendu. Bien sûr. S'il veut bien venir. Est-ce que tu veux bien venir ? Oui, viens. Les manettes, il va falloir qu'elles se bougent un peu. Hein.
1: Chain Reaction.
0: Chain Reaction, et quelle bande. Les trois frères participent aussi en faisant les chœurs dans ce titre-là. Les frères ne se contentent pas d'écrire pour les reines du disco. Ils composent également pour une autre personne, Thierry. Est-ce que tu te doutes un petit peu de...
1: Pas du tout.
0: Pour qui ou non ? Pas
1: non.
0: Du tout.
1: Non.
0: Tu n'as pas en tête les participations des Bee Gees sur des titres hein ?
1: Non.
0: Non.
1: Mais après, quand je vais les écouter, je vais dire, ah bah oui, bien sûr.
0: Bah évidemment.
1: Bon sang, mais c'est bien sûr.
0: Bah oui.
1: Ah, John Warwick. Ouais.
0: Heartbreak. Il compose donc pour John Warwick un des titres plus soul nommé Heartbreaker 1982.

0: les Bee Gees avec les chansons qu'ils ont écrites pour les autres. Donc à l'instant, Dionne Warwick de 1982. Et puis on va terminer avec une chanteuse québécoise pour qui les Bee Gees ont écrit, mon Titi.
1: Céline Dion.
0: Eh bien, bien, bien joué. Immortality, on est avec 800 000 exemplaires vendus pour ce titre de Céline Dion.

0: participation Diana Ross, John Warwick, Woman in Love avec
1: Barbara Streisand
0: est là.
1: Repris par Mireille Mathieu, une femme amoureuse.
0: Oui, c'est vrai, oui, exact, oui. Tout à fait. Oui. Et puis ben, donc voilà, à l'honneur cette semaine.
1: Les Bee Gees.
0: Ouais, pour moi j'ai mis les Bee Gees et puis bon ben on va se faire un grand classique.
1: On va sortir
0: le pantalon pas de def, la chemise ouverte, chandon d'or qui brille
1: et
0: vas-y avec la piste de danse qui s'éclaire dans tous les sens.

0: nous a régalé juste avant l'été. C'était le début de l'été pratiquement. Notre ami Cédric Brouwer, que les amis. Oui, Jean-François Maurice. 28 degrés à l'ombre. Également Thierry, un slow à l'origine d'un saut tonitruant.
1: Ah, magnifique.
0: Des années 80, début 80.
1: Début 80, c'est 82, je crois. Ouais. Voilà. C'est un slow d'été avec des belles pochettes dessus, des beaux paysages. Mais pas que.
0: Hein, des beaux paysages, ouais, c'était un livre, en fait. Ouais. C'était pas le livre de la jungle, c'est le livre de l'été, voilà.
1: Ouais.
0: Monaco, Jean-François Saint-Maurice, oui, bah, c'est, ça part
1: peut-être le slow de l'été.
0: Ça parle peut-être un petit peu plus à nos parents qu'à nous, hein, n'est-ce pas? Parce que 80, on était quand même assez genoux.
1: Ouais, c'était l'époque des booms, le début du 82.
0: Ouais,
1: 82.
0: Oui,
1: 15 ans.
0: J'ai connu les booms un peu plus tard, moi.
1: 15 ans.
0: Pas si précoce que monsieur.
1: Mais je t'ai eu.
0: Ah, bah oui, toi, tu veux. Toi, déjà, à 10 ans, tu buvais du whisky coca, c'est ça?
1: Ouais.
0: Le Malibu Ananas.
1: C'est ça, je vidais les fonds de verre.
0: L'abus d'alcool est dangereux pour la santé, mais consommer avec modération.
1: Voilà.
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0: une histoire.
1: Bon, on va pas
2: alors
1: la faire.
2: Là,
1: hein.
2: Alors là,
1: je vais en faire une, donc tu peux pas la faire.
3: Non, c'est pas grave. Non, mais là, c'est pas l'histoire d'une chanson, c'est l'histoire d'une saga de film.
1: Ah.
3: Je vais parler d'une saga de film très célèbre dans les années 80. C'est L'Arme Fatale. Avec, je vais en parler de suite. Donc, L'Arme Fatale, c'est un des plus gros succès commerciaux de son époque dans les milieux des années 80. Un pionnier des Buddy Movies. Est-ce que tu sais ce que c'est les Buddy Movies?
1: Buddy Movies. Ouais, alors, c'est
3: les films. Et Buddy?
1: Buddy, c'est corps normalement.
3: Non, c'est les copains. C'est les copains, les potes, c'est les films de potes.
1: D'accord.
3: Voilà, qui a inspiré des films comme Bad Boys, 21 Jump Street, Expendables et tant d'autres. Aujourd'hui encore, la franchise reste indémodable. La genèse du film, ce sont des enquêtes menées par deux flics que tout oppose. Un vieux policier à quelques jours de la retraite, à la vie tranquille, incarné par Danny Glover, et un jeune policier impétueux et suicidaire, joué par Mel Gibson. Et ils se fightent tous les deux. Voilà. Mais je vais vous parler de 5 anecdotes que vous ignoriez peut-être sur la saga.
1: Ah. Premièrement, ça m'intéresse.
3: Premièrement, l'arme fatale n'a failli jamais voir le jour. Eh oui, diplômé en cinéma de l'Université de Californie.
1: Il y en a un des deux qui ne pouvait pas le
3: faire.
1: Non,
3: c'est pas ça, c'est pas du tout. Shane Black rêve d'abord de devenir acteur, mais à ses heures perdues, il essaie également à l'écriture. En moins de 6 semaines, il met sur pied un premier script, L'Arme Fatale. Peu convaincu, il baisse les bras et jette même son projet à la poubelle. Mais sur les conseils d'un copain à qui il en a parlé, il finira par revenir sur ses pas et revendra le script à la Warner Bros. À seulement 23 ans.
1: D'accord.
3: Deuxième anecdote, ouais. Bruce Willis ou Mel Gibson? Avant d'être attribué à Mel Gibson, le rôle principal.
1: J'avais lu ça, ouais.
3: Avant d'être attribué donc à Mel Gibson, le rôle principal du sergent Martin Riggs a d'abord été proposé à Bruce Willis, mais celui-ci a décliné l'offre pour accepter celle du rôle de John McClane dans la franchise Die Hard.
1: Il a bien fait. Une belle série aussi.
3: Ironie du sort, Mel Gibson avait aussi été pressenti pour le rôle de John McClane dans la série Die Hard. Donc c'était pas un, c'était l'autre pour les deux sagas. Troisième anecdote, une histoire de flic. En incarnant le sergent Martin Riggs, un policier enragé depuis le décès de sa femme, Mel Gibson s'est élevé au rang de star international. Mais avant d'exploser complètement, Mel Gibson s'est d'abord fait connaître grâce à notre rôle de flic, celui de Max Rokatansky dans la trilogie Mad Max. Mmh. Petite différence quand même, l'acteur aurait touché 30 millions de dollars pour sa performance dans L'Arme Fatale 4 contre seulement 10 000 dollars pour le premier Mad Max. C'est pas le même salaire.
1: C'est mal démerdé, le gros. Hein. C'est pas la même chose. Hein.
3: 10 000 dollars pour 30 millions de dollars.
1: Wow.
3: Imagine un peu ce que ça fait là.
1: Oh, bah, c'est l'évolution du dollar. Hein. Ça doit être ça.
3: Et quatrième anecdote, le bon filon. Dans le deuxième opus de L'Arme Fatale, un nouveau personnage fait son apparition, celui de Leo Getz, un témoin clé dans une affaire de trafic de drogue campée par Joe Pesci. Alors qu'il n'était pas prévu au scénario du troisième volet, le réalisateur Richard Donner a tenu à faire revenir Leo Getz à la dernière minute pour ajouter une touche d'humour au film. Il a donc appelé Joe Pesci, qui a tourné toutes ses scènes après coup et qui aurait touché un joli cachet $1 million pour une seule semaine de tournage. Une semaine de travail, $1 million.
1: C'est
3: à peu près notre salaire.
1: C'est à l'émission. Évidemment.
3: Une semaine, $1 million.
1: Ah bah oui.
3: C'est bien comme ça.
1: On vous dit pas la voiture qu'on a tous les deux.
3: Exactement.
1: Ah bah oui.
3: Dernière anecdote, gonfler le placement du produit. À la fin des années 80, les campagnes médiatiques de sensibilisation au sida se multiplient. Et à Hollywood aussi, dans L'Arme Fatale 2, on peut clairement apercevoir un placement de produit de la marque de préservatif Ramsès, qui aurait déboursé pas moins de $20 000 pour faire une apparition de 3 secondes à l'écran. $20 000 pour apparaître 3 secondes à l'écran, alors c'est pas de la publicité.
1: Moi pour ce prix-là, 10 secondes.
3: Ouais.
1: Moi franchement, je suis large.
3: Voilà, pas mal.
1: Moi, je suis généreux, 10 secondes, j'y vais.
3: Voilà. Et puis, pour finir, la chanson qu'on va écouter, It's Probably Me, fruit de la collaboration de Sting et de Eric Clapton, et la bande originale de L'Arme Fatale 3, et celui sera quand même à la 4e place du top 50 en France en 1992, et se vendra à 500 000 exemplaires. Ce titre-là.
1: Incredible.
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3: Hello, c'est Charlie de Lulu. 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

je dois vous avouer que dans les studios de Backspin, ce titre-là, on l'aime bien. Presque, on en ferait une chorégraphie. Même, on pourrait imaginer une chorégraphie pour vous, oui. Arrivant au boulot avec cette musique-là. je ne sais pas. Ça pourrait franchement être très sympa. Bien sûr, ben, si vous en faites une chorégraphie, les amis, vous faites partager. On se fera un plaisir de regarder ça et en plus de le partager. Il a fait une tournée dernièrement en France. Le boss, Bruce Springsteen, était sur les scènes de France pour régaler nos oreilles et nos yeux. Eh bien, il va régaler encore nos yeux, notamment avec un film qui va sortir très prochainement, Deliver Me From Nowhere. Avant la sortie donc de ce film consacré à Bruce Springsteen, une scène live dévoile l'acteur Jeremy Allen White sur scène, interprétant l'un des titres phares du boss, Born to Run, un titre du boss de 1975. On y découvre le jeu de l'acteur de The Beer, comme Bruce Springsteen a déjà salué. Il y a une interprétation de moi que les fans reconnaîtront profondément. Il a fait un excellent travail, commentait-il ainsi en début d'année. C'est désormais au public maintenant de se faire un avis sur la performance de Jeremy Allen White, qui s'est attaqué au répertoire du rocker afin de pouvoir interpréter lui-même les titres repris dans le film. C'est pas permis à tout le monde. Pour rappel, Deliver Me From Nowhere, qualifié par Bruce Springsteen lui-même d'antithiopique, se concentre sur un moment très particulier de la carrière de l'auteur de Born in the USA, à savoir la création de l'album très personnel Nebraska, qui était sorti en 1982. Le public pourra donc découvrir le film en salle à partir du 22 octobre. Born to Run est le troisième album de Bruce Springsteen, qui a produit avec John Lando et Mike Apple, sorti en 1975. Il fut classé en troisième place des meilleure vente de disques aux États-Unis. Allez, on l'écoute, le boss. Dancing in the Dark, le meilleur des années 80-90, chaque semaine. 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

0: on est assez fort pour sortir du grenier, des tiroirs également. PhD avec ce titre qui a sûrement marqué pas mal de générations.
1: Oh, ouais. PhD, ouais, je me rappelle de ce groupe. Ça passait en 82.
0: 81. Un an près.
1: Moi, je me rappelle que je l'écoutais l'été 82, mais j'étais en vacances. Et ça passait. Mais à l'époque, les titres duraient presque un an.
0: À l'époque, tu partais en vacances tous les deux ans, toi.
1: Ouais, c'est vrai. Non, mais puis les titres, maintenant, ils durent 3 semaines. Avant, ils duraient 6 mois, quand même, les titres.
0: Oui, bon, voire plus.
1: Ouais, bah, voire
0: c'est
1: plus.
0: C'est quand même un titre de 81 qu'on passe en 2025, quoi. Hein, aussi. Donc, c'est que ça dure quand même un petit peu plus.
1: Non, mais je veux dire, dans les charts, dans les meilleures ventes, ça durait 6 mois, quoi. Avant, maintenant.
0: Mais dans les mémoires, c'est éternel, Thierry.
1: C'est vrai.
0: Eh oui,
1: c'est vrai.
0: La preuve, on est. Ça parle bien de. Quand on parle de temps, mon Titi, je te l'ai dit, Thierry. On avait parlé de Queen et de Freddie Mercury. Avec plus de 400 millions de secondes de diffusion depuis l'année 2000, Queen est l'artiste rock le plus diffusé en radio, TV et au Royaume, surtout au Royaume-Uni.
1: Moi, je suis pas étonné quand même. Hein.
0: Oui.
1: Je suis pas étonné. C'est un pur produit anglais.
0: Oui.
1: Et puis c'est assez éclectique comme musique quand même. Ça va de la musique classique au rock, en passant par du hard rock, par de la pop. Ça faisait tout. Queen, ils avaient une large palette.
0: En boucle, selon un savant calcul reposant sur des données Airplay radio et TV à travers le Royaume-Uni, Queen dépasse des groupes mythiques comme les Rolling Stones pour s'octroyer le titre d'artiste rock le plus diffusé au 21e siècle outre-Manche. Pour ce faire, Queen cumule pas moins de 400 millions, donc je le disais, de secondes de diffusion sur les ondes britanniques depuis 2000, soit environ 12,5 ans sans interruption.
1: Ah ouais?
0: C'est impressionnant quand même.
1: C'est incroyable.
0: Ah ouais, non, mais
1: c'est incroyable.
0: C'est incroyable. Il faut dire qu'avec des tubes indépassables comme Bohemian Rhapsody, qu'on écoutera peut-être, je sais pas, je suis en train d'hésiter entre Don't Stop Me Now et celui-ci.
1: We Are the Champion.
0: Il y a We Are the Champion également. Under the Pressure. Les radios britanniques n'ont que l'embarras du choix. Mais c'est un autre morceau de la discographie de Freddie Mercury et sa bande qui cumule le plus de diffusion, à savoir A Kind of Magic, sorti en 1986.
1: La bande originale du film Highlander.
0: Highlander, exactement. Ouais. Quelle nouvelle incroyable, a réagi le guitariste du groupe Brian May, sachant que la plupart des œuvres majeures de Queen a été réalisées au 20e siècle. C'est incroyable d'être en tête d'un classement du 21e siècle. Un grand merci à tous nos fans. Il y a des fans dans les fans.
1: Oui,
0: aussi.
1: C'est ça.
0: Cette performance rapportée par l'officiel Charts intervient quelques jours avant la réédition de l'album A Night at the Opera, qui compte parmi ses pistes Bohemian Rhapsody ou encore I'm in love with my car. Cette édition anniversaire qui marque les 50 ans de la sortie de ce disque de référence est disponible depuis le 17 octobre. Alors, des petites confidences poignantes de Brian May sur les derniers jours de Freddie Mercury. Le guitariste de Queen s'est récemment confié sur les derniers instants de la vie de Freddie Mercury. Le musicien évoque un homme inspirant qui ne s'est jamais laissé à l'apitoiement. Près de 30 ans après donc la mort de Freddie, Queen continue de passionner. Au début de l'année 2024, la nouvelle formation composée de Brian May, Roger Taylor et le chanteur Adam Lambert a enflammé l'Asie avec une série de concerts, notamment au Japon. Le groupe est donc bien actif. Une idée impensable en 91, date de la mort de Freddie Mercury. Récemment interviewé par une télé anglaise, Brian May a livré des confidences sur les derniers instants de la vie de son chanteur et ami. Nous pensions tous que si l'un d'entre nous s'en allait, ça serait terminé. Alors Roger et moi, Roger Taylor bien évidemment, et moi, sommes partis en pleurant comme jamais et en nous disant que c'était terminé. Nous ne voulions même pas en parler pour un long moment. Freddie Mercury, inspirant jusqu'au bout. Or, Freddie se consacre à la musique jusqu'au dernier moment, témoin de la création de l'ultime album, Made in Heaven, sorti en 4 ans après son décès quand même. Nous avons fait le dernier album avec les pistes que Freddie nous a laissées pour jouer, a commenté Brian May. C'est devenu une œuvre d'amour car il a laissé certaines pièces adorables. Le guitariste a tenu à rajouter que son ami n'a jamais joué le rôle de la victime et n'a jamais tombé dans l'apitoiement. Il n'était pas dramatique, je ne l'ai jamais vu pleurer ou s'apitoyer. Il était venez, on le fait, continuons à en faire ce truc. Freddie était toujours inspirant. S'il était là maintenant, nous ferions ce que nous avons toujours fait, j'en suis sûr. Désormais, Brian May et Roger Taylor continuent de faire perdurer le nom et l'œuvre de Queen à travers le monde et à n'en pas douter, c'est ce qu'on aurait voulu Freddie Mercury. Voilà.
1: Certain, belle histoire.
0: On l'a fait un petit peu long sur Freddie, mais bon, ça, c'est quand même un groupe assez incroyable. et un chanteur assez incroyable.
1: Je me mets à la place du gars qui chante à la place de Freddie Mercury, il faut le faire parce que c'était un sacré chanteur quand même.
0: Et puis bon, je pense que la plupart d'entre nous ont vu le biopic,
1: oui.
0: Le film,
1: oui.
0: Sur
1: très poignant.
0: Et c'est une très très très belle réalisation ce film là.
1: Ouais.
0: Et puis bon, on va se faire un petit plaisir, Thierry.
1: Un petit Queen.
0: Un petit plaisir de 5 minutes 52.
1: Bohemian Rhapsody.
0: Exactement. Allez les amis, Backspin et les souvenirs notamment Queen avec Bohemian Rhapsody. Chaque semaine, les années 80-90.

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1: Bonjour Daniel.
2: La nuit est chaude.
3: T'as fermé la porte parce que j'étais attaqué par des renards tout à l'heure.
4: En 10, le deuxième était le 6.

0: Ah, je vois que t'as travaillé ton déhanché, Thierry. Hein.
1: Ouais.
0: Alors là, les amis, franchement, si vous avez une soirée où vous cherchez des danseurs ou quoi, sur Beyoncé Crazy in Love, Thierry, franchement, il déchire.
1: Je peux le faire.
0: Ah, tu peux.
1: Je peux le faire.
0: Tu peux le faire. Hein,
1: je peux le faire.
0: J'étais impressionné.
1: Ouais.
0: C'est incroyable.
1: Ouais.
0: Sur le coup, je
1: me suis dit. Et encore, mets-moi le smurf, tu vas voir.
0: Je
1: fais des tours sur la tête.
0: Sur le coup, je me suis dit, c'est l'IAD qui est devant moi.
1: Non,
0: c'est bien Thierry.
1: J'ai pas besoin d'artifice.
0: Oui,
1: l'intelligence, elle est là déjà.
0: Ah oui. Je sais pas si elle est artificielle ou pas, quoi. Allez, Thierry.
1: Ouais.
0: Quel film culte est sorti l'année de ta naissance?
1: Aucune idée.
0: L'année de votre naissance, les amis.
1: 90, je sais pas.
0: Donc, je suis pas allé avant 50, Thierry. Je suis désolé.
1: Non.
0: Hein, voilà, tu m'excuseras.
1: C'est ça.
0: Cette semaine, une fois de plus. De 1970 à la fin des années 90, le cinéma a connu trois décennies majeures de création débridée marquée par la sortie des films devenus cultes. Lequel d'entre eux a vu le jour la même année que vous? Eh bien, on va essayer peut-être d'en soutirer quelques-uns, comme ça, du chapeau. Un long métrage aujourd'hui incontournable a forcément vu le jour l'année de votre naissance, les amis.
1: C'est
0: oui. De Orange Mécanique à E.T. en passant par Dirty Dancing et Shining, on ressort nos bonnes vieilles cassettes VHS, Thierry. Ben oui, t'es allé chercher... où il est? Il est parti, je sais plus où il est. Ah, il est là. Tu me vois pas. Oui, je suis là. Donc, je parlais des cassettes des VHS, Thierry.
1: Ouais.
0: Et on se replonge dans trois des décennies les plus foisonnantes du 7e art. Alors, les films qui ont marqué les années 70, par exemple, le cinéma américain, assoit un peu plus son influence au cours des années 70, grâce entre autres à l'apparition d'une nouvelle génération d'acteurs et de réalisateurs. Le film culte, par exemple, Taxi Driver,
1: ouais.
0: Voilà, de avec Martin Scorsese, avec De Niro.
1: De Niro, ouais.
0: On a un exemple éloquent. Le public a également pu être effrayé par Orange Mécanique.
1: Oui, je l'ai vu, il est affreux.
0: Ou alors,
1: il est affreux.
0: Les Dents de la Mer. Pas de sa mère, hein, de la mère. Hein.
1: Les Dents de la Mer.
0: Évidemment. Ou de la belle-mère aussi, ça peut le faire, mais ça dépend l'âge qu'elle a. La pauvre, peut-être qu'elle a un petit... Comment? Voilà. Je ne sais pas, Mais aussi se déhancer, devenant l'iconique Grease. Voilà. Alors, la féerie musicale, si vous êtes né en 70, Peau d'âne, de Jacques Demy, inspiré du très célèbre conte de Charles Perrault.
1: Avec Catherine Deneuve.
0: Sorti cette année-là au cinéma. Et le saviez-vous, Coluche, non crédité au générique, il tient un petit rôle de valet de ferme.
1: Ah ouais?
0: Ouais, dans Peau d'âne. Ouais.
1: Ça alors?
0: Vous êtes né peut-être en 76, on est dans les années 76. Ben, cette année-là, le film Taxi Driver sortait donc au cinéma. Le chef-d'œuvre de Martin Scorsese deviendra le porte-étendard du nouvel Hollywood, le saviez-vous? Pour se préparer au rôle de Travis Bickle, Robert De Niro travailla pendant un mois comme chauffeur de taxi. Il étudia par ailleurs les différentes formes de maladies mentales.
1: Ah ouais?
0: Ouais. Allez, les films cultes des années 80?
1: Ouais. Alors là, il y en a des tonnes.
0: Alors de leur côté, les 80s ont vu débarquer une ribambelle, tu as raison de le souligner, Thierry, de films à grand spectacle mêlant bien souvent humour, suspense et aventure, à l'image de la saga Indiana Jones, par exemple.
1: Par exemple.
0: Ou du sensationnel Top Gun.
1: C'est ça.
0: Les adeptes de science-fiction ont pu, quant à eux, rêver devant E.T. l'extraterrestre et retour vers le futur.
1: Ouais.
0: Allez, vous êtes né peut-être en 84. Ah ben en 84, le film Gremlins, réalisé par Joe Dante, sortait cette année-là.
1: Ouais.
0: Le saviez-vous, le film se déroule dans la ville fictive de Kingston Falls. Si cette ville vous semble étrangèrement familière, il y a une excellente raison à cela. Oui. Tu le sais, Thierry?
1: Pas du tout.
0: C'est précisément sur le même plateau qu'a été tournée une autre grosse production de Steven Spielberg, Retour vers le futur.
1: Ah ouais.
0: Hill Valley et Kingston Falls ne sont en fait qu'une seule et même ville.
1: Qui n'existe pas.
0: Voilà, qui n'existe pas.
1: Et oui.
0: Allez, on plonge dans les années 90, inoubliable, on retient dans cette décennie la tragique histoire d'amour de Rose et Jack dans le blockbuster Titanic,
1: oui.
0: Bien évidemment. Ou encore le conte de fées moderne, Pretty Woman, mais également la comédie à succès, Maman, j'ai raté l'avion,
1: ouais.
0: Les bouleversants Philadelphia et Forrest Gump, ou le détonnant Pulp Fiction d'un certain Quentin
1: Tarantino.
0: Merci.
1: Moi, je rajouterais Ghost avec. Il est magnifique celui-là.
0: L'émission fait que 2 heures.
1: C'est vrai.
0: Vous êtes né en 98. Ben oui, il n'y avait pas que la Coupe du Monde et les Français qui étaient champions du monde.
1: Ah.
0: Ben oui, le film de Truman Show, réalisé par Peter Weir, sortait cette année-là. Le film a été nommé pour de nombreux prix et Jim Carrey remporte son premier Golden Globe pour ce rôle. Le saviez-vous? Eh bien, le film a donné son nom à un trouble psychiatrique qui consiste à croire que sa vie est une émission de télé-réalité. Ce trouble bien réel porte désormais le nom de syndrome Truman.
1: Ouais. Et c'était déjà les prémices des premières critiques de la télé-réalité à l'époque. C'était un film précurseur.
0: On a fait un petit tour d'horizon sur quel film est sorti l'année de votre naissance. Bon, on l'a pas fait toutes les années, bien évidemment, entre 1970 et 1999, ça fait un petit peu long.
1: Ouais, ça fait
0: en
1: beaucoup,
0: revanche,
1: ouais.
0: On va se faire carrément une playlist là, film, musique de film.
1: Allez.
0: Footloose, La Bamba et la Boom. Ça
1: allez,
0: vous va
1: c'est parti.
0: Allez, bah, c'est parti, allez. On commence quand même sur les chapeaux de roue avec Footloose.

0: Qu'est-ce que j'adore cette chanson, encore plus l'actrice, c'est Thierry plus que moi, je le sais très bien.
1: C'est qui l'actrice?
0: C'est
1: Sophie Maupu.
0: Sophie.
1: La belle Sophie Marceau.
0: Mais par contre, j'adore également ce chanteur. Monsieur Richard Sanderson, qui est absolument adorable.
1: Ouais.
0: Ouais, pour avoir la chance de le rencontrer, mon titi, cet été. Et franchement, il est...
1: Toi, tu l'as rencontré cet été. Et moi, je me rappelle qu'on avait fait une interview de lui il y a très longtemps. Et qu'il nous avait offert un CD à faire gagner à une auditrice.
0: Oui, et c'est une auditrice. Et notre fidèle auditrice qui est là depuis... Oh là là,
1: oh là, là.
0: Elle quitte pas, en fait, devant...
1: Je ne sais même pas si elle n'a pas commencé à écouter Backspin avant qu'on le fasse.
0: Et en fait, elle reste devant le poste toute
1: c'est
0: la
1: ça,
0: semaine.
1: C'est ça.
0: Toute la semaine. Elle est obligée. Il y a des gens qui viennent lui apporter à manger et tout.
1: C'est ça. Merci Sandra. On l'embrasse. On l'adore.
0: Oui. Et où elle habite, Sandra?
1: À Bibiche.
0: Bibiche. On salue les Bibichins et les Bibichins.
1: Les Bibichois.
0: Je sais pas comment on dit.
1: Les Bibichois.
0: Elle va nous le dire. Elle va nous le dire de toute façon. Sandra, puis bien sûr, tous nos fidèles auditeurs et auditrices qui sont là depuis maintenant 11 ans. Richard
1: Sanderson.
0: L'album c'était
1: How to be elegant.
0: C'est bien. Oh là. T'as pris tes médicaments, toi. Bon, c'est quoi que tu fais là?
1: Je suis Titipédia ou je suis pas Titipédia?
0: Ouais, c'est voilà.

0: fut un temps, il a cru que c'était lui, Love Symbol.
1: Hein. Ah ouais?
0: Toi, hein, bien sûr.
1: Oui, oui. Je le suis toujours. Je repousse les...
0: Ceci veut dire cela, bien évidemment. Que
1: ça veut dire quoi?
0: On se termine. Oui, cette émission se termine. On va faire quand même le live juste après notre intervention pour clôturer cette émission qu'on a eu le plaisir de passer avec vous pendant 2 heures. Évidemment, on se retrouve la semaine prochaine pour de nouvelles aventures dans les années 80-90. Musique, rigolade et puis bonne humeur et également des rubriques seront présentes. Portez-vous bien, que la force soit avec vous. Prenez soin de vous et de vos proches. À vous fêler.
2: Bisous, bisous.
0: Des bisous, bisous. Et
2: salut
0: puis,
2: les amis.
0: Allez, live maintenant.
2: Pour... Live maintenant.
0: Allez, ciao.
3: Ciao. 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

0: maintenant de la chanson de Daube.
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